Notre 2-pour-1 blues avec un classique du répertoire de B.B. King, When My Heart Beats Like a Hammer. Version de Joe Bonamassa qui date de 2025 avec Daniel D'Andrea. Et juste avant, c'était les deux Kings, B.B. King et Eric Clapton, tiré de l'album paru en 2000, l'excellent album Riding with the King. Puisqu'il est question de B.B. King, ben, on va écouter une autre pièce. Juste avant, j'aimerais vous informer et vous inviter à suivre la page Facebook Sous un ciel blues pour en apprendre un peu plus sur l'émission et découvrir des artistes qui sont venus me visiter en studio. Il y a des lancements d'albums également. Je vous parle de plein de choses. Donc, la page Facebook Sous un ciel blues. On écoute B.B. King avec une pièce qui a pour titre Blues Boys Tune à Sous un ciel blues.

Tom Embridge, sous un ciel blues, une pièce instrumentale qui a pour titre You Gotta Go Through St. Louis, tirée d'un album paru en août 2025, son tout dernier récent, donc l'album Down the Hatch, producteur pour plusieurs artistes de blues, notamment Suzanne Tedeschi, également d'autres artistes comme Buddy Guy à travers les années, et James Cotton, Kib Mo et compagnie. Alors, c'est un gars qui est très spécialisé dans le blues, en plus d'être un batteur, chanteur, producteur et parolier également. On l'a pas entendu chanter dans cette chanson-là, mais on va se reprendre avec la prochaine qui a pour titre « All Blues Is That ». Voici donc Tom Embridge à « Sous un ciel blues ».

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dernier segment de cette émission et de cette deuxième heure de Sous un ciel blues, où que vous soyez sur les ondes de votre radio préférée. Mon nom est Martin Lachance et à chaque semaine, c'est un rendez-vous de deux heures avec la note bleue. Dernier quart d'heure, dernier 25 minutes, c'est réservé au slow blues et blues langoureux. Et on va débuter ce segment avec un extrait de ce nouveau coffret offert début 2026 par Joe Bonamassa. 100 Years of Blues, B.B. King. C'est un hommage à B.B. King qui a eu 100 ans le 16 septembre 2025. Il reprend bien sûr le classique The Thrill Is Gone en compagnie à la guitare d'un certain Eric Clapton et à la voix de Chaka Khan, qu'on a bien connu dans les années 80, chanteuse de soul. Et elle est là pour interpréter ce classique, ce monument du répertoire de B.B. King. Alors, c'est ce qui va débuter. Moi, je vais vous revenir pour vous présenter la dernière chanson de ce bloc slow blues, blues langoureux, et ce sera sans interruption. Alors, installez-vous confortablement, relaxez, slow blues pour les 25 prochaines minutes sans interruption, et on débute avec cette nouveauté 2025, nouvelle interprétation du classique « The Thrill Is Gone ».

Sans interruption, vous avez entendu des beaux slows langoureux et slow music. Vous venez d'entendre « I Need You Tonight » avec le grand Buddy Guy. Juste avant, c'était « Today I Sing the Blues » souvenir avec la grande Aretha Franklin. On a eu Geneva McNess, une chanteuse que j'affectionne particulièrement, avec la pièce « Dirty Water ». Et on a débuté le tout avec la relecture 2025 avec Joe Bonamassa et la pièce « The Thrill Is Gone ». C'est toujours comme ça que se termine le Sous un ciel blues à chaque semaine avec un dernier volet « Slow blues et blues langoureux ». Je vous donne rendez-vous la semaine prochaine. Je vous invite à être au rendez-vous. Si vous connaissez des gens qui aiment le blues, ben faites-leur part de notre rendez-vous hebdomadaire. Pour me rejoindre, c'est toujours l'adresse suivante, sousunciel-blues@hotmail.com. On va terminer le tout avec une belle voix du blues québécoise. Une belle voix québécoise, c'est Angel Forrest qui est en spectacle, une tournée de 2 mois qui va se rendre jusqu'au début du mois de mai prochain. Consultez son site internet, angelforrest.com. On termine avec la superbe ballade Spoil Me Up avec Angel Forrest. Mon nom est Martin Lachance. Merci d'avoir été présent. C'était Sous un ciel blues. Bye bye.

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1: Il est 6h43 sur les ondes de Flow 96.5. Bienvenue dans Deux crèmes un sucre. J'espère que vous allez bien. J'espère que vous avez passé un bon mardi. Milieu de la semaine aujourd'hui. C'est le mercredi déjà, 19 août 2026. C'est la date du jour. À la météo, ce qu'on prévoit aujourd'hui, ben présentement c'est 9 degrés. On prévoit 18 aujourd'hui. Avec 60% de possibilité d'averse tard cet après-midi avec risque d'orage. Ce matin, on parle de nappes de brouillard qui se dissiperaient là, au courant de l'avant-midi. Ce soir et cette nuit, 13 degrés avec 60% de possibilité d'averse, possibilité d'orage également. Donc, voilà pour la météo d'aujourd'hui. Maintenant, côté éphéméride, on commence en 1859, alors que Blondin traverse les chutes du Niagara avec son manager Concorde sur les épaules. Pendant tout l'été 1859, depuis le 30 juin en fait 1859, le funambule français Jean-François Gravelet, dit Blondin, traverse les 330 mètres de corde raide tendue à 50 mètres au-dessus des chutes du Niagara entre les États-Unis et le Canada sans filet ni harnais. Mais le 19 août, il décide d'ajouter une difficulté. Il dit à son manager d'embarquer sur ses épaules afin d'impressionner la foule. Et voilà pour ça. On en a connu des moins courageux, disons. En 1934, Hitler fait confirmer par un vote populaire le titre de Führer et président du Reich qu'il s'est fait accorder par une loi de son cabinet le 2 août précédent lors d'un référendum populaire qui a été l'objet d'une intense préparation de propagande du parti nazi. 38 millions d'Allemands accordent leur voix à Hitler à l'époque dans une proportion de près de 90%. Le dictateur peut donc commencer à exercer en maître absolu son pouvoir sur l'Allemagne. En 1946, naissance de Bill Clinton, 42e président des États-Unis d'Amérique. Il a été élu pour deux mandats de 1993 à 2001. Évidemment, sa présidence a été éclaboussée par le scandale Monica Lewinsky. Pour ceux qui ne le savait pas, il était une stagiaire à la Maison-Blanche et des relations extra-conjugales avec le président. En 1969, Claude Raymond devient un expo. Il est échangé aux Expos de Montréal, oui. Les espoirs des partisans sont donc comblés alors que Claude Raymond devient le premier Québécois et Canadien à porter l'uniforme des Expos et occuper le poste de lanceur droitier. Le fameux numéro 16 sera l'as releveur de l'équipe pendant trois saisons, s'illustrant particulièrement en 1970 avec 23 victoires protégées, éclipsant, oui, ainsi sa propre marque de 19 en carrière et qui est inscrite avec les Astros en 1966. 30 ans plus tard, en 1996, Radio-Québec devient Télé-Québec. L'autre télévision, Radio-Québec, devient Télé-Québec et dévoile un nouveau logo visant à marquer le redéploiement régional de la télévision québécoise. Et on termine ça en 2001, alors que Michael Schumacher devient champion du monde de Formule 1. L'Allemand Michael Schumacher a remporté son 4e titre de champion du monde en Formule 1 avec sa victoire au Grand Prix de Hongrie. Avec sa 51e victoire en carrière, il égale aussi le prestigieux record de victoire en Formule 1 détenu par le Français Alain Prost. Schumacher a devancé au fil d'arrivée son coéquipier chez Ferrari, le Brésilien Rubens Barrichello, et son plus proche rival dans la course au championnat des pilotes, l'Écossais David Coulthard. Schumacher remportera les trois prochains titres de Formule 1 pour arrêter son compteur à 7. Au premier rang de tous les temps, à égalité avec le Britannique Lewis Hamilton. Il est 6h47, on s'en va donc en pause commerciale ainsi qu'en musique au retour, les nouvelles avec Hubert.
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0: Je suis Hubert Héberge et bienvenue à votre bulletin de nouvelles Flow FM. Alors qu'il y a quelques semaines, l'Organisation météorologique mondiale annonçait des records de chaleur pour les océans, l'Institut Maurice Lamontagne de Montjoly invite les résidents de la région à visiter gratuitement ses installations afin de mieux comprendre les impacts du réchauffement climatique sur l'estuaire du fleuve Saint-Laurent. Voici Madame Sylvie Roy, gestionnaire des activités publiques à l'Institut, qui explique pourquoi une visite peut aider à comprendre ces enjeux environnementaux.
1: Si vous venez ici, grâce aux scientifiques puis aux gens qui sont ici, bon, vous présentez l'état de l'estuaire du Saint-Laurent. Qu'est-ce qu'on fait au moment présent? Et là, on est en pleine expérimentation sur le homard. Ça nous préoccupe. Il y en a trop. Ça a quel impact ça a sur l'habitat? Ben, on va tout vous expliquer ça.
0: L'eau de certaines zones de l'estuaire du fleuve a augmenté de 2 degrés au cours des 10 dernières années. Simone Bélanger, guide à l'Institut, explique certains des impacts qu'a eu cette hausse rapide.
2: Les eaux sont plus acides, plus de carbone, moins d'oxygène. Donc, on parle beaucoup de ça. Puis, comment ça affecte nos espèces? On a des changements aussi en termes d'espèces. On a, par exemple, plus de grands requins. Il y a aussi moins de crevettes. Fait que quand on a des changements climatiques, ben toute l'écologie puis l'écosystème en est affecté. Ce qu'on voit, c'est que les homards se déplacent vers le nord. Il y en a plus ici. Historiquement, c'est jamais vu qu'il y en ait autant qui remontent à la hauteur de Rimouski, même jusqu'à 3 pistoles. Donc, depuis un an, il y a de la pêche à Rimouski aux homards. On pensait jamais avoir ça. Donc, c'est des nouveaux quotas de pêche pour le homard.
0: L'Institut est également chargé de fixer les quotas de pêche.
2: Donc, chaque année, dans la salle de dissection, il y a des milliers de poissons qui circulent là, puis on vient regarder tous les paramètres dont on a besoin pour estimer comment se porte la population, ensuite rencontrer l'industrie et leur donner les quotas.
0: L'Institut Maurice Lamontagne offre ses visites gratuites depuis 10 ans et Mme Roy est fière que son équipe ait su créer une expérience accessible autant aux amateurs de biologie marine qu'aux familles en vacances.
1: C'est adapté au grand public, là, l'information, puis on adapte, puis on personnalise. C'est, si j'ai une petite famille qui vient ici, là, ben ils vont aller voir l'aquarium, ils vont descendre en bas dans la salle des bassins, puis ils vont aller voir, tu sais, les coraux éponges, les anémones, ils vont voir Henri. Si vous voulez savoir c'est qui Henri, venez, venez, on va vous dire c'est quelle espèce, vous allez savoir qu'est-ce qu'Henri fait dans l'estuaire.
0: Hier, en début d'après-midi, un conducteur de 89 ans a été intercepté pour un grand excès de vitesse sur le boulevard Saint-Germain à Rimouski. Il circulait à 92 km/h dans une zone où la limite est fixée à 50. L'automobiliste originaire de Saint-Fabien s'est vu obtenir une amende de 627 $ ainsi qu'une pénalité de 6 points d'inaptitude. Son permis de conduire a également été suspendu pour une période de 7 jours. La semaine dernière, le conseil municipal de Métis-sur-Mer a communiqué aux parents concernés sa décision de modifier l'offre de services de surveillance scolaire à l'école L'Envol. Le service qui assure la surveillance des élèves le midi et après l'école ne sera plus disponible lors des journées pédagogiques comme c'était le cas lors de la dernière année scolaire. La décision a surpris certains parents qui devront trouver une solution de rechange pour faire garder leurs enfants lors de ces journées.
3: Pour nous, c'est un gros enjeu parce que moi, je travaille à l'extérieur. Puis c'est pas possible pour nous de garder les enfants à la maison dans le congé pédagogique parce que on n'a pas de famille ici proche autour, donc ça devient un gros enjeu. On est obligé d'aller porter notre enfant dans une autre école, une école qu'il connaît pas. On était pris de court, on était mis devant le fait accompli.
4: Moi, je suis monoparentale. J'ai deux enfants, un enfant avec des besoins particuliers ou ce qui a des enjeux en rentrant en contact avec des gens qu'elle connaît pas. Et là, on me dit que le service est fermé. Puis on pourra aller avoir un service dans une autre municipalité où ce que mon enfant ne connaît personne.
0: Du côté du conseil municipal, la mairesse Pascale Geoffroy a expliqué que le retrait du service lors des journées pédagogiques avait été décidé en raison du faible achalandage lors de ces journées, mais aussi afin de bonifier le service de surveillance le midi et lors de certains soirs.
5: En fait, la nouvelle formule, mais qui avait commencé déjà à être expérimentée au cours de l'année scolaire précédente, là, c'est sur l'heure du midi, elles sont deux surveillantes du service pour permettre des plus petits groupes d'enfants et de s'alterner là sur le moment du dîner et le soir, lors des soirées où il y aura le plus d'enfants inscrits. Souvent, c'est le mardi, mercredi, en milieu de semaine.
0: Consciente que ce changement peut chambouler la planification de certains foyers, Mme Geoffroy précise que plusieurs éléments ont été considérés avant que la décision ne soit prise.
5: Ben, les alternatives peuvent être, mon Dieu, de faire appel à la solidarité de la communauté. Là, on a beaucoup de bénévoles, de voisins, peut-être d'autres parents aussi, certains qui restent à la maison avec leurs enfants, alors des pédagogues. Donc, de pas hésiter à demander, en fait, qui pourrait prendre soin de mon enfant. On comprend la réalité des parents qui travaillent, évidemment, puis pour qui c'était pas évident de se libérer là, d'être avec les enfants à la maison lors des pédagogiques. Mais le fait était qu'il y avait très, très peu d'enfants qui étaient inscrits lors des journées pédagogiques. Là. Puis pour les enfants, ça fait des longues journées dans un service qui n'est pas organisé comme un camp de jour non plus. Donc, c'est du jeu libre un peu toute la journée.
0: Elle a ajouté qu'il n'est pas impossible que le service soit nouveau à faire lors des journées pédagogiques si le nombre de demandes de la part des parents est suffisamment important.
5: Mais c'est effectivement, il y avait un besoin réel, avec un engagement clair des parents qui disent « moi, j'inscrirai mon enfant aux journées pédagogiques » puis qu'on a un nombre intéressant qui permet aussi d'offrir une journée intéressante pour les enfants. On est tout à fait ouvert là, à rouvrir cette portion de service-là pour une prochaine année.
0: L'Université du Québec à Rimouski a annoncé hier la nomination de Sébastien Deschênes au poste de vice-recteur aux ressources humaines et à l'administration. Il succède à Benoît Desbiens qui quitte Lucar pour prendre sa retraite. Sébastien Deschênes est officiellement entré en fonction le 1er août dernier. Il possède une vingtaine d'années d'expérience dans le milieu universitaire, notamment à l'Université de Moncton. Titulaire d'un doctorat en administration des affaires, il détient également une maîtrise en finance ainsi qu'un baccalauréat en administration des affaires. À Lucar, il sera responsable des ressources humaines, des finances et des approvisionnements, des bâtiments et des équipements, des technologies de l'information ainsi que de la bibliothèque. C'est maintenant tout pour votre bulletin d'information. Pour plus de détails, rendez-vous au flowfm.ca.

Bonjour, ici Élise Jeté. Donald Trump suspend pour 3 jours l'entrée en vigueur de droits de douane de 50 % sur un large éventail de produits canadiens. Le président américain affirme qu'une entente a été conclue avec le Canada sous réserve de la finalisation des documents et il évoque notamment un retour du projet de l'éoduc Keystone XL. La Maison-Blanche soutient aussi qu'Ottawa s'est engagé à mettre fin à certaines mesures visant les alcools, les produits laitiers et les véhicules américains. De son côté, Mark Carney ne confirme aucune entente et parle plutôt d'un sursis alors que les discussions se poursuivent. Politique québécoise, l'actuelle présidente de l'Assemblée nationale et députée de Montarville en Montérégie, Nathalie Roy, sera à nouveau candidate pour la coalition Avenir Québec lors des prochaines élections. Elle tentera de remporter un 5e mandat. Nathalie Roy siège au Parlement depuis 2012. Et puis dans Taschereau, la candidate du Parti québécois se retire. Jeanne Robin cite des raisons personnelles et précise qu'elle n'a aucun désaccord avec les positions du parti. Le gouvernement Fréchette veut être consulté avant qu'Hydro-Québec décide d'effacer les factures d'électricité impayées par des membres des communautés autochtones. La Société d'État estime ce manque à gagner à plus de 250 millions de dollars selon des sources de Radio-Canada. Hydro-Québec étudie l'idée d'effacer les dettes de ses comptes et de remettre au conseil de bande la gestion des impayés dans un contexte de réconciliation avec les autochtones. Et les Montréalais pourront rendre un dernier hommage aujourd'hui au pianiste jazz Oliver Jones, qui est mort le 22 juillet à l'âge de 91 ans. Une chapelle ardente sera ouverte au public cet après-midi à l'Hôtel de Ville de Montréal. Ses funérailles publiques auront lieu demain dans la Petite Bourgogne, le quartier où il a grandi. C'était les informations de Radio-Canada. Passez une excellente journée.

0: Présentement, il fait 11 degrés avec 18 au maximum aujourd'hui. 60% de possibilité d'averse avec risque d'un orage pour ce soir et cette nuit, 13 degrés. Avec 60% de possibilité d'averse, toujours avec risque d'orage. Pour demain, jeudi, 22 avec alternance soleil-nuage. Et pour la nuit, 12 degrés avec un ciel dégagé. Vendredi, il fera 22 avec du soleil. Et pour la nuit, 11 avec un ciel dégagé. Samedi, il fera 21 avec du soleil. Et pour la nuit, 14 degrés et un ciel dégagé. Dimanche, 20 degrés avec des nuages. Et pour la nuit, 14 avec des averses. Lundi, 19 avec 70% de possibilité d'averse. Pour la nuit, 14 avec 40% de possibilité d'averse. Il est 7h10.
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1: Il est 7h19 sur les ondes de Flow 96.5. Bienvenue dans deux crèmes un sucre. J'espère que vous allez bien. J'espère que vous avez passé un bon mardi et que vous êtes prêts à affronter ce mercredi 19 août 2026. C'est la date du jour et pour l'émission, on s'en va à l'indice d'inflammabilité dans quelques secondes. Par la suite, Sport Express, chronique de sport, 12 mois de flow par la suite. Et après ça, bon, on s'en va dans l'heure de 8h et on verra à l'heure de 8h ce qui nous attend.
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1: À 7h20, l'indice de danger d'incendie est à modérer pour aujourd'hui, bas pour demain et bas pour après-demain. Donc, zone verte aujourd'hui, bleu pour demain et bleu pour après-demain. La SOPFEU établit quotidiennement un indice de danger d'incendie qui permet d'évaluer le risque de feu de forêt et d'adopter les comportements appropriés au cas où un feu de forêt tomberait près de chez vous. Donc, voilà, il est 7h20.

7h23 dans Sport Express, le Canadien rendra hommage à Carey Price le lendemain de son intronisation au Temple de la Renommée. L'intronisation au Temple de la Renommée, oui, se fera le lundi 9 novembre, tandis que Price sera au Centre Bell le mardi 10 novembre face au Wild du Minnesota. Le nom de Price sera ajouté à l'anneau d'honneur au haut du Centre Bell. Il rejoindra des noms, les noms les plus récents ajoutés à cet anneau d'honneur sont Shea Weber en 2024, Pierre Turgeon et Guy Carbonneau qui ont tous vu leur nom ajouté à cet anneau d'honneur. Price sera le plus récent de cette bande. Price, donc le gardien le plus victorieux de l'histoire des Canadiens, a remporté le trophée Hart, Vezina, Jennings et Ted Lindsay la même année, une médaille d'or olympique et la Coupe du monde de hockey. Au tennis, Félix Auger-Aliassime poursuit sa route à Cincinnati. Il défait en deux manches l'Argentin Juan Manuel Cerundolo, voilà. Et passe en ronde des 16. Il affrontera ce soir à 20h10. Donc, prime time, comme diraient nos amis américains. L'Américain, justement, Francis Tiafo. En carrière, Aliassime a remporté 3 des 4 duels contre l'Américain. La deuxième tête de série voudra donc passer en quart de finale en gagnant contre Tiafo. Par la suite, au baseball majeur, véritable massacre. Les Brewers de Milwaukee ont gagné 22-0 contre les Mariners de Seattle. Un match à sens unique qui continue de taper sur la tête des Mariners qui n'en demandaient pas tant avec leur saison qui allait déjà très, très mal. Donc, victoire des Brewers de Milwaukee, 22-0 face aux Mariners de Seattle. Sinon, le jeu NHL 27 a dévoilé les cotes de ses meilleurs joueurs. Et pour la première fois de son histoire, EA Sports accorde une cote de 99 à l'un de ses joueurs. Et sans grande surprise, c'est Connor McDavid qui est le premier joueur de la Ligue nationale de hockey à entrer dans le 99 Club. Par la suite, chez le Canadien, Nick Suzuki est le 8e centre le mieux coté de la Ligue nationale de hockey. Le 9e centre, pardon, le mieux coté de la Ligue nationale de hockey avec une cote de 93. Pour Cole Caulfield, il est dans le top des meilleurs ailiers droits de la Ligue nationale de hockey à 90 de général. Sinon, nous attendons la sortie du jeu au mois de septembre et les autres cotes des joueurs du Canadien de Montréal. Et sinon, le pilote de Formule 1 britanno-thaïlandais Alex Albon a prolongé d'une saison avec l'écurie Williams. Il a donc un contrat assuré pour la saison 2027. Il devient le 9e pilote à avoir un contrat confirmé pour la prochaine saison.

7h30 minutes sur les ondes de Flow 96.5. Le Canadien honorera Carey Price le 10 novembre prochain en raison de son intronisation au Temple de la Renommée. Il sera à Toronto le 9 novembre et fera un petit tour au Centre Bell mardi le 10 novembre, alors que le Canadien accueille le Wild du Minnesota au Centre Bell. Donc, le nom de Price sera ajouté à l'anneau d'honneur au haut du Centre Bell. Il rejoint donc des noms comme Shea Weber, Pierre Turgeon et Guy Carbonneau. Le numéro de Carey Price, selon moi, devrait être retiré par l'équipe. Je sais que ce n'est pas l'avis de plusieurs parce qu'il n'a pas remporté la Coupe Stanley, etc. Mais écoutez, la plupart des Coupes Stanley du Canadien, sans vouloir manquer le respect aux anciens du Canadien, évidemment, là, mais la plupart des Coupes Stanley du Canadien sont arrivées lorsqu'il y avait seulement 6 équipes. Dans la Ligue nationale de hockey, Carey Price n'a jamais eu l'équipe pour aller compétitionner, pour aller jusqu'au bout dans une ligue à plus de 30 équipes dans la majorité de sa carrière.

deux qui foncent dans Carey Price. Donc, voilà. Souvenir douloureux ce matin pour les partisans du CH. Mais voilà, considéré comme le meilleur gardien de but de sa génération. Il fera son entrée au Temple de la Renommée avec notamment le Québécois Patrice Bergeron et un autre excellent gardien de sa génération, Pekka Rinne. Carey Price, dans l'histoire de la Ligue nationale de hockey, c'est un côté seulement talent brut, là, je compte pas les statistiques, mais côté seulement talent brut, selon moi, c'est un talent top 5 dans l'histoire de la Ligue nationale de hockey. Pour moi, il y a Ken Dryden, il y a Dominique Hašek, il y a André Vasilevskiy, il y a Roberto Luongo, il y a Carey Price. Pas nécessairement dans cet ordre-là, mais pour moi, les 5 meilleurs talents gardiens de but de l'histoire de la Ligue nationale de hockey, ce sont ces 5 gardiens de but-là. Comme Connor McDavid ne sera jamais probablement reconnu comme le meilleur joueur de l'histoire de la LNH, mais il est clairement le joueur le plus talentueux de l'histoire de la Ligue nationale de hockey, et ça, personne ne peut lui enlever. Voilà, je pense que Carey Price, ben pour moi, a toujours été mon idole, mais voilà, c'est je sais que pour plusieurs, c'était plus compliqué leur relation avec Carey Price. Je pense que il mérite amplement ce qui lui arrive en ce moment, son intronisation au Temple de la Renommée, l'honneur que le Canadien lui réserve avec l'anneau d'honneur, et ultimement, je pense, son numéro sera retiré dans les hauteurs du Centre Bell. Il doit absolument l'être. Il est le gardien le plus victorieux de l'histoire du Canadien. Et là, vous allez me dire qu'il est le gardien aussi qui a perdu le plus de matchs dans l'histoire du Canadien. Je vais vous répondre absolument. Mais il a disputé beaucoup de matchs. S'il avait disputé plus de matchs, il aurait énormément plus de victoires. Probablement qu'il frôlerait les 500 en carrière. Il en a 361 en 712 départs. C'est quand même excellent pour un gars qui a jamais eu d'équipe devant lui. Donc voilà, Carey Price sera honoré par le Canadien de Montréal le 10 novembre prochain dans un match face au Wild du Minnesota. Donc voilà pour ça, Carey Price qui restera dans les mémoires longtemps en tant que gardien de but du Canadien. Fut un temps aussi, c'est que Carey Price aussi, on doit se rappeler qu'à un certain moment dans la Ligue nationale de hockey, lorsque Sidney Crosby avait des problèmes de blessures et tout ça, Carey Price était considéré comme le meilleur joueur de hockey au monde. Après sa saison avec le Heart et tout ça, plusieurs le considéraient comme le meilleur joueur de hockey sur la planète Terre, plus que Crosby, plus Kovechkin, plus que si, plus que nommez-moi-en des noms qui jouaient à cette époque-là. Plusieurs considéraient Carey Price comme meilleur que ces gars-là. Et chaque année, les sondages de joueurs mentionnaient que Carey Price était le meilleur gardien de but de la LNH et tout ça. Et il y avait toujours des gérants d'estrade dans le salon qui disaient que c'était juste une petite princesse ici et ça. J'ai eu du fun à m'obstiner avec ces gens-là sur les réseaux sociaux. Mais si vous êtes de ces gens-là, appelez-moi, ça va faire plaisir de débattre. 88-724-9650. Il est 7h35, on s'en va en musique, au retour, on jase actualité.

Il est 7h40 sur les ondes de Flow 96.5 et je parle de cette annonce du Parti québécois hier, alors qu'à pareille date, il y a 24 heures, on parlait justement de cette annonce. Ben là, je vous parle de la réaction des chefs des autres partis du côté du Parti libéral du Québec. Charles Milliard a qualifié l'annonce de Paul Saint-Pierre Plamondon d'aveu que le projet référendaire est trop risqué dans le contexte économique actuel, sans pour autant y renoncer. Il a soutenu que cette décision n'écarte pas l'incertitude, mais ne fait que repousser l'échéance de quelques mois, tout en maintenant la promesse d'un référendum dans un premier mandat péquiste. Milliard a également souligné que les Québécois souhaitent qu'on se concentre sur les services publics et la création de richesses, et qui parler de référendum reste une source de distraction. Du côté de la coalition Avenir Québec, des représentants de la CAQ ont critiqué l'annonce, évidemment, la jugeant source d'incertitudes politiques et économiques. La CAQ a reproché surtout à PSPP de ne pas retirer le référendum de la campagne, mais plutôt de tenter de le mettre en pause pendant que Donald Trump est au pouvoir chez nos voisins du Sud. Et sinon, du côté du Parti conservateur du Québec, Éric Duhaime a qualifié Paul Saint-Pierre Plamondon de véritable girouette référendiste, soulignant l'incohérence perçue dans sa position. Certains commentateurs souverainistes ont exprimé leur déception, estimant que cette annonce affaiblit l'opinion souverainiste et donne raison au discours fédéraliste. Des analystes ont noté que malgré le report, le Parti québécois maintient son plan de match référendaire avec une commission itinérante de consultation avant tout vote. En résumé, les chefs des autres partis ont critiqué l'annonce, bien évidemment, la voyant un peu comme un aveu de risque. Est-ce que on essaie de glisser ça sous le tapis en voyant les chiffres de certains sondages? Certains pensent que oui, c'est mon avis également. Je pense que Paul Saint-Pierre Plamondon, comme nous tous et toutes, voit les sondages, voit qu'avec un référendum plus tôt que tard, ça ne plaît pas nécessairement aux Québécois. Donc, si peut essayer de faire oublier ça un peu, probablement que ça va l'aider potentiellement à entrer majoritaire au gouvernement. Mais ça, on n'aura pas de réponse avant le 5 octobre prochain. Et j'ai bien hâte à ces élections. La campagne électorale devrait se mettre en branle là, au début du mois de septembre, même à la toute fin du mois août, là, peut-être même la semaine prochaine. C'est 44-45 jours de campagne là, au Québec. Donc, il me reste quelques secondes. On s'en va à la météo. Pause commerciale. Au retour, chronique des 12 mois de Flow. Dans Rimouski, la Métis, présentement, il fait 11 degrés. On prévoit 18 aujourd'hui avec 60% de possibilité d'averse. Risque d'orage pour aujourd'hui. Ce soir et cette nuit, 13 degrés avec 60% de possibilité d'averse. Pour demain, jeudi, 22 degrés avec une alternance soleil-nuage. Et pour la nuit, 12 degrés avec un ciel dégagé. Vendredi, 22 et du soleil. Et pour la nuit, 11 degrés avec un ciel dégagé. Samedi, il fera 21 avec du soleil et pour la nuit, 14 degrés avec un ciel dégagé. Dimanche, 20 et des nuages et pour la nuit, 14 degrés avec des averses. Il est 7h43.

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Dans cette chronique des 12 mois de Flo, je vous parle de la motivation. Est-ce possible de la garder tout au long de l'année alors qu'elle est souvent au rendez-vous au mois de septembre, donc en tout début d'année? Nouveau cahier, nouveaux objectifs, nouvelle année scolaire, tout semble possible et ça, on le met au thème de l'école et de la rentrée scolaire. Mais au travail, c'est la même chose, au retour de vacances, là. On s'en motive plus près que jamais et tout ça. Alors ça arrive un moment où ça s'estompe un petit peu. Voilà, quelques mois plus tard, lorsque les examens s'accumulent, que les journées raccourcissent et que la fatigue s'installe, cette motivation peut parfois s'effriter. Alors comment la maintenir toute l'année? D'abord, on doit comprendre qu'être motivé en permanence, c'est un mythe. Même les élèves les plus performants connaissent des journées où ils ont moins envie d'étudier. La clé n'est donc pas de toujours être motivé, mais de développer de bonnes habitudes. Lorsque certaines actions deviennent automatiques, on continue d'avancer, même les jours où l'enthousiasme est moins présent. Il est également utile de se fixer des objectifs réalistes. Un grand objectif annuel peut sembler décourageant, alors qu'une série de petits objectifs atteignables permet de constater régulièrement ses progrès. Autre conseil, prenez le temps de célébrer vos réussites également. Une bonne note, un long travail terminé ou un défi relevé mérite d'être reconnu. Ces petites victoires nourrissent la confiance et l'envie de poursuivre ses efforts. Il est aussi important de conserver un équilibre. Les loisirs, le sport, les activités culturelles et les moments entre amis contribuent au bien-être général. Un élève qui ne fait qu'étudier risque davantage l'épuisement. Enfin, rappelez-vous pourquoi vous étudiez. Derrière chaque devoir ou chaque examen, se cache souvent un projet plus grand. Apprendre, développer ses talents et préparer son avenir. La motivation fluctue et c'est totalement normal. Ce sont les habitudes et la persévérance qui permettent de traverser les périodes plus difficiles. Et souvent, ce sont justement ces moments-là qui nous font grandir. Les moments où on est moins motivé, puis finalement, qu'on réussit, là.

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0: Dieu, je suis Hubert Héberge et bienvenue à votre bulletin de nouvelles Flow FM. Alors qu'il y a quelques semaines, l'Organisation météorologique mondiale annonçait des records de chaleur pour les océans, l'Institut Maurice Lamontagne de Montjoly invite les résidents de la région à visiter gratuitement ses installations afin de mieux comprendre les impacts du réchauffement climatique sur l'estuaire du fleuve Saint-Laurent. Voici Madame Sylvie Roy, gestionnaire des activités publiques à l'Institut, qui explique pourquoi une visite peut aider à comprendre ces enjeux environnementaux.
1: Si vous venez ici, grâce aux scientifiques puis aux gens qui sont ici, bon, vous présentez l'état de l'estuaire du Saint-Laurent. Qu'est-ce qu'on fait au moment présent? Et là, on est en pleine expérimentation sur le homard. Ça nous préoccupe. Il y en a trop. Ça a quel impact ça a sur l'habitat? Ben, on va tout vous expliquer ça.
0: L'eau de certaines zones de l'estuaire du fleuve a augmenté de 2 degrés au cours des 10 dernières années. Simone Bélanger, guide à l'Institut, explique certains des impacts qu'a eu cette hausse rapide.
2: Les eaux sont plus acides, plus de carbone, moins d'oxygène. Donc, on parle beaucoup de ça. Puis, comment ça affecte nos espèces? On a des changements aussi en termes d'espèces. On a, par exemple, plus de grands requins. Il y a aussi moins de crevettes. Fait que quand on a des changements climatiques, ben toute l'écologie puis l'écosystème en est affectée. Ce qu'on voit, c'est que les homards se déplacent vers le nord. Il y en a plus ici. Historiquement, c'est jamais vu qu'il y en ait autant qui remontent à la hauteur de Rimouski, même jusqu'à 3 pistoles. Donc, depuis un an, il y a de la pêche à Rimouski aux homards. On pensait jamais avoir ça. Donc, c'est des nouveaux quotas de pêche pour le homard.
0: L'Institut est également chargé de fixer les quotas de pêche.
2: Donc, chaque année, dans la salle de dissection, il y a des milliers de poissons qui circulent là, puis on vient regarder tous les paramètres dont on a besoin pour estimer comment se porte la population, ensuite rencontrer l'industrie et leur donner les quotas.
0: L'Institut Maurice Lamontagne offre ses visites gratuites depuis 10 ans et Mme Roy est fière que son équipe ait su créer une expérience accessible autant aux amateurs de biologie marine qu'aux familles en vacances.
1: C'est adapté au grand public, là, l'information, puis on adapte, puis on personnalise. C'est, si j'ai une petite famille qui vient ici, là, ben ils vont aller voir l'aquarium, ils vont descendre en bas dans la salle des bassins, puis ils vont aller voir, tu sais, les coraux éponges, les anémones, ils vont voir Henri. Si vous voulez savoir c'est qui Henri, venez, on va vous dire c'est quelle espèce, vous allez savoir qu'est-ce qu'Henri fait dans l'estuaire.
0: Hier, en début d'après-midi, un conducteur de 89 ans a été intercepté pour un grand excès de vitesse sur le boulevard Saint-Germain à Rimouski. Il circulait à 92 km/h dans une zone où la limite est fixée à 50. L'automobiliste originaire de Saint-Fabien s'est vu obtenir une amende de 627 $ ainsi qu'une pénalité de 6 points d'inaptitude. Son permis de conduire a également été suspendu pour une période de 7 jours. La semaine dernière, le conseil municipal de Métis-sur-Mer a communiqué aux parents concernés sa décision de modifier l'offre de services de surveillance scolaire à l'école L'Envol. Le service qui assure la surveillance des élèves le midi et après l'école ne sera plus disponible lors des journées pédagogiques comme c'était le cas lors de la dernière année scolaire. La décision a surpris certains parents qui devront trouver une solution de rechange pour faire garder leurs enfants lors de ces journées.
3: Pour nous, c'est un gros enjeu parce que moi, je travaille à l'extérieur, puis c'est pas possible pour nous de garder les enfants à la maison dans les congés pédagogiques parce que on n'a pas de famille ici, proche, autour. Donc, ça devient un gros enjeu. On est obligé d'aller porter notre enfant dans une autre école, une école qu'il connaît pas. On était pris de court, on était mis devant le fait accompli.
4: Moi, je suis monoparentale. J'ai deux enfants. Un enfant avec des besoins particuliers où il y a des enjeux à rentrer en contact avec des gens qu'elle connaît pas. Et là, on me dit que le service est fermé. Puis, on pourra aller avoir un service dans une autre municipalité où ce que mon enfant ne connaît personne.
0: Du côté du conseil municipal, la mairesse Pascale Geoffroy a expliqué que le retrait du service lors des journées pédagogiques avait été décidé en raison du faible achalandage lors de ces journées, mais aussi afin de bonifier le service de surveillance le midi et lors de certains soirs.
5: En fait, la nouvelle formule, mais qui avait commencé déjà à être expérimentée au cours de l'année scolaire précédente, là, c'est sur l'heure du midi, elles sont deux surveillantes du service pour permettre des plus petits groupes d'enfants et de s'alterner là sur le moment du dîner et le soir, lors des soirées où il y aura le plus d'enfants inscrits. Souvent, c'est le mardi, mercredi, en milieu de semaine.
0: Consciente que ce changement peut chambouler la planification de certains foyers, Mme Geoffroy précise que plusieurs éléments ont été considérés avant que la décision ne soit prise.
5: Bien, les alternatives peuvent être, mon Dieu, de faire appel à la solidarité de la communauté. Là, on a beaucoup de bénévoles, de voisins, peut-être d'autres parents aussi, certains qui restent à la maison avec leurs enfants, alors des pédagogues. Donc, de pas hésiter à demander, en fait, qui pourrait prendre soin de mon enfant. On comprend la réalité des parents qui travaillent, évidemment, puis pour qui c'était pas évident de se libérer là, d'être avec les enfants à la maison lors des pédagogiques. Mais le fait était qu'il y avait très, très peu d'enfants qui étaient inscrits lors des journées pédagogiques. Là. Puis pour les enfants, ça fait des longues journées dans un service qui n'est pas organisé comme un camp de jour non plus. Donc, c'est du jeu libre un peu toute la journée.
0: Elle a ajouté qu'il n'est pas impossible que le service soit à nouveau offert lors des journées pédagogiques si le nombre de demandes de la part des parents est suffisamment important.
5: Mais si effectivement, il y avait un besoin réel, avec un engagement clair des parents qui disent « moi, j'inscrirai mon enfant aux journées pédagogiques » puis qu'on a un nombre intéressant qui permet aussi d'offrir une journée intéressante pour les enfants, on est tout à fait ouvert là à rouvrir cette portion de service-là pour une prochaine année.
0: L'Université du Québec à Rimouski a annoncé hier la nomination de Sébastien Deschênes au poste de vice-recteur aux ressources humaines et à l'administration. Il succède à Benoît Desbiens qui quitte Lucar pour prendre sa retraite. Sébastien Deschênes est officiellement entré en fonction le 1er août dernier. Il possède une vingtaine d'années d'expérience dans le milieu universitaire, notamment à l'Université de Moncton. Titulaire d'un doctorat en administration des affaires, il détient également une maîtrise en finance ainsi qu'un baccalauréat en administration des affaires. À Lucar, il sera responsable des ressources humaines, des finances et des approvisionnements, des bâtiments et des équipements, des technologies de l'information ainsi que de la bibliothèque. C'est maintenant tout pour votre bulletin d'information. 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

0: Bonjour, ici Élise Jeté. Donald Trump suspend pour 3 jours l'entrée en vigueur d'un droit de douane de 50 % sur un large éventail de produits canadiens. Le président américain affirme qu'une entente a été conclue avec le Canada sous réserve de la finalisation des documents et il évoque notamment un retour du projet de l'éoduc Keystone XL. La Maison-Blanche soutient aussi qu'Ottawa s'est engagé à mettre fin à certaines mesures visant les alcools, les produits laitiers et les véhicules américains. De son côté, Mark Carney ne confirme aucune entente et parle plutôt d'un sursis alors que les discussions se poursuivent. Politique québécoise, l'actuelle présidente de l'Assemblée nationale et députée de Montarville en Montérégie, Nathalie Roy, sera à nouveau candidate pour la coalition Avenir Québec lors des prochaines élections. Elle tentera de remporter un 5e mandat. Nathalie Roy siège au Parlement depuis 2012. Et puis dans Taschereau, la candidate du Parti québécois se retire. Jeanne Robin cite des raisons personnelles et précise qu'elle n'a aucun désaccord avec les positions du parti. Le gouvernement Fréchette veut être consulté avant qu'Hydro-Québec décide d'effacer les factures d'électricité impayées par des membres des communautés autochtones. La Société d'État estime ce manque à gagner à plus de 250 millions de dollars selon des sources de Radio-Canada. Hydro-Québec étudie l'idée d'effacer les dettes de ses comptes et de remettre au Conseil de bande la gestion des impayés dans un contexte de réconciliation avec les autochtones. Et les Montréalais pourront rendre un dernier hommage aujourd'hui au pianiste jazz Oliver Jones qui est mort le 22 juillet à l'âge de 91 ans. Une chapelle ardente sera ouverte au public cet après-midi à l'Hôtel de Ville de Montréal. Ses funérailles publiques auront lieu demain dans la Petite Bourgogne, le quartier où il a grandi. C'était les informations de Radio-Canada. Passez une excellente journée.
1: Dans Rimouski Métis, présentement, c'est 11 degrés. On prévoit 18 au maximum aujourd'hui. 60 % de possibilité d'averse et même risque d'orage. Pour ce soir et pour cette nuit, 13 avec 60 % de possibilité d'averse. Pour jeudi, 22, une alternance soleil-nuage. Pour la nuit, 12 degrés avec un ciel dégagé. Vendredi, on parle de 22 et de soleil. Et pour la nuit, 11 degrés avec un ciel dégagé. Samedi, ce sera 21 et du soleil. Et pour la nuit, 14 degrés et un ciel dégagé. Dimanche, 20 degrés avec des nuages. Et pour la nuit, 14 avec des averses. Lundi, 19 et 70 % de possibilité d'averses. Pour la nuit, 14 et 40 % de possibilité d'averses.
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0: Il est 8h17 sur les ondes de Flow 96.5. Bienvenue dans De Crème à un sucre. J'espère que vous allez bien. Que vous passez un bon tout début de mercredi. J'espère que, ben voilà, vous appréciez ma compagnie ce matin si vous êtes là depuis le tout début. Ce qui va se passer pour cette émission, ben, pour le reste de l'émission, on s'en va dans Sport Express dans quelques instants et par la suite, ce sera le bulletin de sport vers les 8h30. Par la suite, là, je vous reviendrai avec quelques éphémérides juste pour vous. Donc voilà, il est 8h17, pause commerciale, on s'en va en musique par la suite et après ça, Sport Express.
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8h22 sur les ondes de Flow 96.5, je vous parle dans Sport Express du Canadien de Montréal qui honorera son ex-gardien de but, Carey Price, en l'ajoutant à son anneau d'honneur au haut du Centre Bell. Carey Price rejoindra des joueurs comme Shea Weber, Pierre Turgeon et Guy Carbonneau, avoir vu leur nom là ajouté sur cet anneau d'honneur. Carey Price est intronisé au Temple de la Renommée le 9 novembre prochain du côté de Toronto et le 10 novembre au Centre Bell contre le Wild du Minnesota. Une cérémonie d'avant-match aura lieu afin de rendre hommage au numéro 31 du Canadien. Carey Price est le gardien de but le plus victorieux de l'histoire des Canadiens avec 361 victoires. Il a gagné le trophée Hart, le trophée Ted Lindsay, le trophée Vezina et le trophée Jennings en une seule saison, en plus de rapporter le trophée Bill Masterton en 2021-2022. Sinon, sur la scène internationale, une médaille olympique en 2014 à Sochi, la médaille d'or avec un blanchissage en finale, notamment face à la Suède, et la Coupe du monde de hockey en 2016, alors qu'il était toujours le gardien partant d'équipe Canada. Par la suite, autre part dans le monde du sport, Félix Auger-Aliassime passe en ronde des 16 au Masters 1000 de Cincinnati. Il a battu Juan Manuel Cerundolo en deux manches de 7-5 et 6-1. Il affrontera l'Américain Francis Tiafo à 20h10 ce soir. Donc, sur le cours central, prime time, comme diraient nos amis américains. En Formule 1, Isaac Hadjar ratera le Grand Prix de Formule 1, le Grand Prix de Formule 1 des Pays-Bas. Donc, oui, en fin de semaine, Hadjar s'est brisé le poignet en entraînement là pendant la pause estivale. C'est Yuki Tsunoda qui prendra sa place dans l'écurie Red Bull en fin de semaine. Donc le duo de 2025 avec Red Bull fait une réapparition, oui, en 2026 avec les nouvelles réglementations. Et sinon, au baseball majeur, les Brewers de Milwaukee ont absolument détruit les Mariners de Seattle, qui connaissait déjà une saison en deçà des attentes. Et bien voilà que les Brewers les ramènent sur terre. Une victoire de 22-0 des Brewers sur les Mariners. Rien ne va plus donc à Seattle avec une bourde, une véritable bulle au cerveau de Julio Rodriguez. Et 22-0 la victoire des Brewers. Et c'est un record de l'ère moderne pour le plus de points dans un blanchissage au baseball majeur. Il est 8h25, on s'en va en musique. Au retour, le bulletin de sport.

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1: Le Canadien rendra hommage à Carey Price en vue de son intronisation au Temple de la Renommée. L'ancien Cerbère du CH sera effectivement l'un des chanceux de la classe de 2026 en compagnie notamment du Québécois Patrice Bergeron. C'est donc le lendemain de l'intronisation de Price au Temple de la Renommée du hockey, le mardi 10 novembre prochain, à l'occasion d'une rencontre contre le Wild du Minnesota. Il sera ajouté à l'anneau d'honneur du Centre Bell. Il rejoindra ainsi les plus récents noms à s'être ajoutés à cet anneau d'honneur, soit Shea Weber, Pierre Turgeon et Guy Carbonneau. Le gardien de but originaire de la Colombie-Britannique est le gardien le plus victorieux de l'histoire des Canadiens. Il a gagné 361 parties en 712 départs. Il a récolté 49 jeux blancs avec une moyenne d'efficacité de 917 et une moyenne de buts alloués de 2,51. La consécration pour Price est arrivée en 2015, alors qu'il a remporté tous les trophées possibles et imaginables pour un gardien de but. Premièrement, le trophée William Jennings, remis au gardien avec la meilleure moyenne de buts alloués en une seule saison. Par la suite, le trophée Vezina, remis au meilleur gardien de l'année. Le trophée Hart, remis au joueur le plus utile de la saison régulière. Et le trophée Ted Lindsay, qui est la même chose que le trophée Hart, mais décidé par les autres joueurs de la Ligue nationale de hockey. Tout ce qui manque au palmarès de Price, c'est une Coupe Stanley, alors que la direction du CH n'a jamais été capable de lui offrir une équipe capable de compétitionner. Mais à chaque fois que Price a eu une équipe potable devant lui, il a tout raflé, notamment aux Jeux Olympiques de 2014 à Sochi, où il a remporté la médaille d'or avec l'équipe canadienne, avec un blanchissage en grande finale notamment, face à la Suède. Et sur la scène internationale, il a également remporté la Coupe du monde de hockey en 2016, toujours avec l'unifolié. Carey Price est considéré comme le meilleur gardien de but de sa génération. On parle d'un talent top 10 dans l'histoire de la Ligue nationale de hockey. Au Masters 1000 de Cincinnati, Félix Auger-Aliassime est venu tabou de l'Argentin Juan Manuel Cerundolo en deux manches de 7-5 et 6-1. La deuxième tête de série du tournoi passe donc à la ronde des 16. Et lors de celle-ci, il affrontera l'Américain Francis Tiafoe à 20h10. En carrière, les deux joueurs se sont affrontés 4 fois, 3 fois à l'avantage du Québécois et une autre fois à l'avantage de Tiafoe. Les deux joueurs connaissent une saison similaire, alors que pour Auger-Aliassime, il a remporté 30 matchs pour 14 défaites cette année.

c'est la prolongation de contrat d'Alex Albon. Le pilote britanno-thaïlandais a prolongé d'une saison avec son écurie Williams après une saison extrêmement prometteuse en 2025 avec l'écurie britannique. L'équipe menée par Albon et son coéquipier Carlos Sainz s'est totalement effondrée avec les nouvelles réglementations de 2026, si bien que l'équipe est 9e au championnat sur 11 équipes. Il devance seulement Aston Martin et Cadillac. Albon compte 2 podiums en carrière en Formule 1, alors qu'il s'alignait pour Red Bull en début de carrière. Et sinon, si on revient à la course, l'écurie McLaren espère que ces améliorations perdurent dans le temps, alors qu'elles ont permis à Lando Norris de remporter le Grand Prix de Hongrie. Si ce n'était pas d'un problème mécanique sur la voiture d'Oscar Piastri, McLaren aurait terminé premier et deuxième de ce Grand Prix. Maintenant, à voir si une remontée au championnat constructeur est possible pour l'écurie britannique, qui est loin derrière Ferrari en deuxième place, qui sont 87 points derrière et 166 derrière Mercedes en première position. D'ailleurs, parlant de Mercedes, Andrea Kimi Antonelli voudra une deuxième moitié de saison aussi dominante que la première s'il veut mettre la main sur son premier titre de championnat des pilotes. À pareille date l'an dernier, Oscar Piastri avait une confortable avance au championnat des pilotes avant de totalement s'effondrer pour le reste de la deuxième moitié de la saison. C'est finalement Lando Norris qui avait été sacré champion du monde. C'était Émile Clouet pour Vos Sports.

0: Dans Rimouski-Métis, présentement, il fait 11 degrés. On prévoit 18 au maximum aujourd'hui. 60 % de possibilité d'averse. Ce serait cette nuit 13 degrés avec 60 % de possibilité d'averse. Risque d'orage également pour aujourd'hui. J'ai oublié de le mentionner. Jeudi, 22 degrés avec une alternance soleil-nuage. Et pour la nuit, 12 avec un ciel dégagé. Vendredi, 22 et du soleil. Et pour la nuit, 11 degrés avec un ciel dégagé. Samedi, 21 et du soleil. Et pour la nuit, 14 degrés avec un ciel dégagé. Dimanche, ce sera 20 et des nuages. Et pour la nuit, 14 degrés avec des averses. Il est 8h40.
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0: 8h44 sur les ondes de Flow 96.5 et t'as le temps qu'on allume, petit segment de fin d'émission avec Hugo Étienne qui prend le micro dès 9h. Hugo, qu'est-ce qui attend les auditeurs dans ton émission dès 9h?
1: Ben, beaucoup de choses, Émile. Évidemment, comme à l'habitude, on fait un peu le tour là, des actualités. La traverse Rimouski-Forestville, là, il y a un contretemps qui empêche le bateau de partir de la Grèce pour arriver ici. Il y a eu des tests, il y a eu un problème technique au niveau des tests. On a dû sortir le bateau de l'eau et attendre une nouvelle inspection. Ça pourrait prendre quelques semaines encore, mais tout ça pourrait se retrouver devant les tribunaux puisque ce n'est pas en lien. C'est vraiment en lien avec les équipements qui étaient sur place. Donc, il y a peut-être des possibles recours là pour ça. Donc, je vous donnerai quelques détails.
0: Ça, c'est pour la partie actualité. Sinon, ta spécialité, entrevue et culturelle.
1: Ben oui.
0: Qu'est-ce que tu nous réserves de 9h à 13h?
1: On n'y échappera pas. À 9h30, là, Nax Bitota, c'est une artiste, autrice, compositrice, interprète d'origine congolaise qui est installée au Québec. Là, elle est au Japon en ce moment. On devait lui parler en début de semaine. On a eu des problèmes de communication.
0: Ouais.
1: On devrait réussir à se parler. On a trouvé une façon. On devrait réussir à se parler à 9h30. Elle sera au Festival interculturel de Rimouski en fin de semaine. À 10h30, on parlera avec la mairesse de Sainte-Luce, Mme Yolande Hood, pour les sculpturales qui débutent officiellement aujourd'hui. Le coup d'envoi a été donné hier après-midi, mais officiellement, les sculpteurs sont à l'œuvre depuis tôt ce matin et c'est parti pour la semaine. Plein d'activités. Et sinon, ben, pardon, à 12h30, on aura le chanteur du groupe Lendemain de veille qui sera à Saint-Fab en musique en fin de semaine. Et j'aurai une paire de billets pour les auditeurs à faire tirer. Donc, soyez à l'écoute.
0: Intéressant tout ça. Merci beaucoup, Hugo, d'être venu présenter ton émission. Je vous souhaite une bonne émission de 9h à 13h. Il est 8h46. Moi, je vous dis à demain, 6h30. Soyez là. Merci à tout le monde d'avoir été là, surtout ceux qui ont été là du début jusqu'à la fin. Pour les autres, ben, on vous prend pareil. On vous souhaite de rester sur nos ondes pour l'émission d'Hugo dès 9h.
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0: Bon matin, mesdames, messieurs. Je suis Hubert Théberge et voici votre bulletin Flow FM du mercredi 19 août. Artiste partenaire et média était convié le 18 août à Sainte-Luce-sur-Mer pour le lancement de la 22e édition des Sculpturales, le symposium de sculpture sur bois. Cette 22e édition aurait pu ne jamais avoir eu lieu, étant donné que le comité de l'événement éprouvait un manque de ressources pour la préparation du symposium. La municipalité de Sainte-Luce a donc fait le nécessaire pour que la tradition se poursuive. La mairesse de la municipalité, Mme Yolande Houde, explique la situation.
1: On a rencontré l'équipe qui s'occupait des sculpturales et ils ont partagé leurs craintes, vu le manque de bénévoles, les problématiques aussi financières et tout. Et ils nous disaient que s'ils n'avaient pas d'aide, ils ne pourraient pas faire les sculpturales. Alors, on a décidé de pouvoir s'impliquer et de travailler avec eux pour s'assurer d'une 22e édition. Elle est un peu plus petite que les autres années, mais l'objectif était de les maintenir et ensuite de pouvoir retravailler pour les prochaines. On supporte également financièrement l'activité avec les gens de l'équipe des sculpturales aussi.
0: Les sculpturales auront donc bien lieu avec une programmation variée sur 5 jours, débutant le 19 août avec un concert gospel à l'église de Sainte-Luce-sur-Mer. Madame Houde nous parle des valeurs sûres de la programmation du symposium.
1: Quand on a des activités qui sont gagnantes, on les répète l'année suivante. Le gospel, on savait que c'était quelque chose que les gens demandaient, surtout dans l'église de Sainte-Luce, c'est magnifique le son. Et également, Drame-sur-Mer aussi, ça avait été très populaire. D'ailleurs, on a des gens qui venaient de l'extérieur juste pour que les jeunes puissent participer à cette activité-là. Donc, c'est vraiment des activités spéciales. Et c'est ce qui fait la richesse aussi dans les spectacles que l'on offre durant la semaine des sculpturales aussi.
0: Les passants seront invités à admirer le travail des sculpteurs Marc Lepire et Jean-François Gauthier pendant la création de leur œuvre principale et à participer à la vente aux enchères de mini-sculptures créées en 30 minutes le 23 août. Monsieur Gauthier, qui en est à sa 10e participation au Sculptural, a tenu à partager pourquoi il considère que l'événement est unique et qu'il doit se poursuivre.
2: Ben la beauté de Sainte-Luce, hein, on est bien installé, on peut sculpter sur le bord du fleuve. Il y a beaucoup de gens qui passent, il y en a qui prennent leurs vacances même pour le symposium. Fait que il y a une petite magie, je trouve, à Sainte-Luce. C'est pour ça que cette année, on continue même juste à deux. On va repartir en force sûrement dans les prochaines années, là. On espère en tout cas. Parce que j'ai vraiment l'événement à cœur, puis il y a beaucoup de gens aussi, je pense, qui ont l'événement à cœur.
0: Le chef du Parti québécois, Paul Saint-Pierre Plamondon, a déclaré le 18 août qu'advenant une victoire de son équipe, le parti ne tiendrait pas de référendum avant le 20 janvier 2029, soit tant que Donald Trump sera président des États-Unis. Madame Catherine Gentil-Corr, députée de Terrebonne pour le Parti québécois, nous a expliqué en entrevue quelle était la raison ayant poussé son parti à faire cette annonce.
3: On a toujours dit qu'on ferait preuve de discernement et qu'on ferait preuve de jugement quand viendrait le temps de choisir le moment où on tiendrait la consultation populaire sur l'avenir du Québec. Nous, on pense que la question nationale doit être débattue dans un contexte le plus propice possible. Il faut qu'on puisse aller au fond des choses. On vient de déposer un livre bleu qui est quand même costaud. En 2028, là, tous les Québécois de 50 ans et moins n'auront jamais pu voter à un référendum. J'en fais partie. Vous en faites partie également. Et moi, j'ai envie, pas seulement d'aller voter, mais j'ai envie qu'on puisse en débattre en profondeur. Puis je pense que ça prend du temps pour ça, puis ça prend un contexte aussi qui est favorable. Donc, tout simplement, en écartant la possibilité de le faire pendant que Donald Trump est là. Donald Trump, qui est un personnage politique, on va le dire, pour le moins imprévisible. Parce qu'en ce moment, ce qui arrive, c'est que nos adversaires, et notamment Christine Fréchette de la CAQ, essaient d'instrumentaliser Trump et les tarifs pour détourner le regard du bilan catastrophique de son gouvernement. Là.
0: Les secteurs de Rimouski et de la Métis comptent de nombreux électeurs souverainistes et Mme Gentil-Corr a invité les personnes qui attendent un référendum depuis plus de 30 ans à ne pas se décourager.
3: On maintient notre promesse de tenir un référendum dans un premier mandat. La promesse qui a été faite, elle ne bouge pas. Ça fait 6 ans qu'on le dit. Ça fait 6 ans que Paul Saint-Pierre Plamondon le martèle et il ne recule en rien là-dessus. Il persiste et signe. Il y aura une consultation sur l'avenir du Québec dans un premier mandat. Donc, je pense que c'est juste tout à fait sain là, de dire on a plusieurs urgences à régler au Québec. On va se concentrer sur ces urgences-là.
0: La députée de Terrebonne est confiante que si son parti est élu le 5 octobre prochain, son gouvernement pourra prouver qu'il forme une équipe solide pouvant réaliser la souveraineté du Québec.
3: Il y a tellement à faire. Moi, j'ai confiance, en tout cas, que l'équipe qui est là et que les propositions qu'on va faire vont donner confiance aux Québécoises et aux Québécois. Après, je continue de penser que plus tôt sera mieux pour faire l'indépendance du Québec, pour qu'on puisse prendre nos décisions par nous-mêmes, puis qu'on arrête de faire prendre les décisions par un gouvernement fédéral qui n'en a qu'à faire de nos priorités, de nos intérêts.
0: Passons maintenant à la note culturelle en compagnie d'Hugo Etier.
4: En ce mercredi 19 août, le cinéma Lido vous présente un film étranger, Aucun autre choix, présenté en version originale, sous-titrée en français. Le film est classé 13 ans et plus. Cadre dans une usine de papier, Yu Man-soo est un homme heureux. Il aime sa femme, ses enfants, ses chiens, sa maison. Lorsqu'il est licencié, sa vie bascule. Il ne supporte pas l'idée de perdre son statut social et la vie qui va avec. Pour retrouver son bonheur perdu, il n'a aucun autre choix que d'éliminer tous ses concurrents. Le film est réalisé par Park Chan-wook et sera présenté ce mercredi 19 août à 18h30 au cinéma Lido. De plus, ne manquez pas les sculpturales de Sainte-Luce avec ses sculpteurs sur bois toute la semaine, ce jusqu'à dimanche, avec plusieurs activités culturelles au programme.
0: Nous terminons ce bulletin par les nouvelles du sport avec Émile Clouet.
5: Au Masters 1000 de Cincinnati, Félix Auger-Aliassime est venu à bout de l'Argentin. Juan Manuel Cerundolo en deux manches de 7-5 et 6-1. La deuxième tête de série du tournoi passe donc à la ronde des 16. Et lors de celle-ci, il affrontera l'Américain Francis Tiafoe à 20h10. En carrière, les deux joueurs se sont affrontés 4 fois, 3 fois à l'avantage du Québécois et une autre fois à l'avantage de Tiafoe. Les deux joueurs connaissent une saison similaire, alors que pour Auger-Aliassime, il a remporté 30 matchs pour 14 défaites cette année. Pour Tiafoe, c'est 32 victoires, mais 15 défaites. Voyons voir qui de ces deux hommes passera en quart de finale.
0: C'est maintenant tout pour votre bulletin d'information. Pour plus de détails, consultez le flowfm.ca. C'était Hubert Héberge qui vous souhaite une excellente journée sur nos ondes.
6: Bonjour, ici Élise Jeté. Donald Trump suspend pour 3 jours l'entrée en vigueur de droits de douane de 50 % sur un large éventail de produits canadiens. Le président américain affirme qu'une entente a été conclue avec le Canada sous réserve de la finalisation des documents et il évoque notamment un retour du projet de l'éoduc Keystone XL. La Maison-Blanche soutient aussi qu'Ottawa s'est engagé à mettre fin à certaines mesures visant les alcools, les produits laitiers et les véhicules américains. De son côté, Mark Carney ne confirme aucune entente et parle plutôt d'un sursis alors que les discussions se poursuivent. Politique québécoise, l'actuelle présidente de l'Assemblée nationale et députée de Montarville en Montérégie, Nathalie Roy, sera à nouveau candidate pour la coalition Avenir Québec lors des prochaines élections. Elle tentera de remporter un 5e mandat. Nathalie Roy siège au Parlement depuis 2012. Et puis dans Taschereau, la candidate du Parti québécois se retire. Jeanne Robin cite des raisons personnelles et précise qu'elle n'a aucun désaccord avec les positions du parti. Le gouvernement Fréchette veut être consulté avant qu'Hydro-Québec décide d'effacer les factures d'électricité impayées par des membres des communautés autochtones. La Société d'État estime ce manque à gagner à plus de 250 millions de dollars selon des sources de Radio-Canada. Hydro-Québec étudie l'idée d'effacer les dettes de ses comptes et de remettre au Conseil de bande la gestion des impayés dans un contexte de réconciliation avec les autochtones. Et les Montréalais pourront rendre un dernier hommage aujourd'hui au pianiste jazz Oliver Jones qui est mort le 22 juillet à l'âge de 91 ans. Une chapelle ardente sera ouverte au public cet après-midi à l'Hôtel de Ville de Montréal. Ses funérailles publiques auront lieu demain dans la Petite Bourgogne, le quartier où il a grandi. C'était les informations de Radio-Canada. Passez une excellente journée.

0: bien, ce mercredi 19 août, ben, ce sera une alternance soleil-nuage avec un ennuagement en après-midi. Un risque d'orage prévu en après-midi. 60% de possibilité d'averse pour la journée. Un maximum de 18 nous attend aujourd'hui. Demain, jeudi, ça sera alternance soleil-nuage avec un maximum de 22. Et vendredi, on terminera la semaine sous le soleil avec un maximum de 22 aussi. Pour la fin de semaine, samedi, ça sera le plein soleil avec un maximum de 21. Et dimanche, le retour des nuages avec un maximum de 20. Présentement, dans Rimouski, la Métis, il fait 11.
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0: 9h18 minutes. Bienvenue tout le monde dans vos avant-midi flow. En ce mercredi, oui, 19 août, Hugo était avec vous jusqu'à 13h aujourd'hui. Bien heureux de vous accompagner encore une fois. Évidemment, on va faire le tour des actualités. Je donnerai un programme de la suite de cette matinée qui sera bien fort chargée aujourd'hui. On aura plein d'entrevues bien intéressantes, plein de sujets intéressants. Mais d'entrée de jeu, j'ai envie qu'on s'informe un petit peu de chez nous, puisque la traverse Rimouski-Forestville, il y a un contretemps qui empêche le bateau qui est en Grèce présentement de s'en venir vers le Québec, vers Rimouski. Et ce contretemps pourrait se retrouver devant les tribunaux. Oui, il y a quelques jours, on vous parlait là, d'une étape importante dans le dossier de la traverse, la mise à l'eau du futur traversier, le Perséa, qui doit éventuellement devenir le Hilaire Journeau, une fois arrivé au Québec. Eh bien, cette mise à l'eau ne s'est pas déroulée comme prévu. Puis la situation pourrait maintenant prendre une tournure juridique. Ben oui, le 13 août dernier, en Grèce, un navire devait être descendu de la rampe du chantier naval pour finalement prendre l'eau et entreprendre ensuite son long voyage vers le Québec. Sauf qu'au moment de la manœuvre, la rampe de mise à l'eau a subi un bris. Et selon Louis-Olivier Carré, propriétaire du navire, le bateau a tangué de chaque côté pendant la manœuvre. Et il faut comprendre l'ampleur de la machine. On parle d'un navire de plus de 1000 tonnes, ce qui est quand même assez impressionnant. Donc, si ça a 1000 tonnes qui tangue de gauche à droite, c'est tout un poids là qui bascule comme ça. Avec une rampe endommagée, impossible donc de poursuivre l'opération de façon sécuritaire. La traverse précise que le navire avait pourtant reçu toutes les approbations nécessaires avant sa mise à l'eau. Une nouvelle inspection du navire a maintenant été demandée à la société de classification responsable de sa certification. Et c'est là que ça devient particulièrement intéressant. Parce que la traverse Rimouski-Forestville affirme qu'elle pourrait devoir entreprendre des recours légaux. Pour cette raison, elle dit ne pas pouvoir donner davantage de détails pour le moment. Et ce qu'on sait, par contre, c'est que le navire était prêt à partir. Il avait déjà subi plus de 2 mois de travaux et de préparation en Grèce. Sa mise à l'eau avait même déjà été retardée par la canicule et par des travaux qui ont pris plus de temps que prévu. Maintenant, il n'y a aucune nouvelle date qui a encore été annoncée pour une nouvelle tentative de mise à l'eau. Une fois le navire dans l'eau, il va rester encore une grosse étape, le voyage vers le Canada, qui doit durer environ 3 semaines, quand même, 3 semaines de voyage, avec des escales à Malte, aux Açores, avant d'arriver à Halifax, et ensuite direction Rimouski, où le Perséis deviendra officiellement le Hilaire Journeau. L'objectif demeure de réaliser des traversées de rodage cet automne avant une première saison complète de la liaison Rimouski-Forestville au printemps 2027. Donc oui, c'est encore un contretemps dans un projet que beaucoup de gens des deux rives attendent avec impatience. Mais pour l'instant, il faut surtout retenir une chose. Le projet n'est pas abandonné. La traverse dit partager la déception de la population, puis elle assure qu'elle met tout en œuvre pour concrétiser ce lien maritime. On va suivre ce dossier de très près. Je pense que je serai un de ceux qui ira accueillir ce bateau avec grande joie au quai de Rimouski, ça c'est certain. Dans les prochaines minutes, on parlera du Festival interculturel de Rimouski avec l'artiste Nax Bitota, qui sera en spectacle le samedi, le 22 août, de 19h à 20h à la place des anciens combattants. C'est à ne pas manquer. L'artiste Nax Bitota est présentement en Jamaïque, donc on va tenter de connecter nos deux liens ensemble et de se rendre à bon port. Restez là dans un instant, Nax Bitota.
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0: 9h31 minutes de retour dans vos avant-midi flow et on devait parler avec l'artiste Nax Bitota, mais comme elle est en Jamaïque, les décalages horaires, les communications sont plus difficiles, donc on ne réussit pas à se joindre. On va tenter un peu plus tard là, de se rejoindre, bien sûr, mais on a avec nous en studio la mairesse de Sainte-Luce, Mme Yolande Hood. Bonjour.
1: Bonjour, merci de l'invitation.
0: Ça fait plaisir, merci d'être là dans cette grande semaine pour Sainte-Luce, hein? C'est pas parce qu'on est rendu au mois d'août, à la fin du mois d'août, qu'il se passe rien dans la municipalité, là.
1: Non, effectivement.
0: Les sculpturales, ça fait plusieurs années que c'est en place dans la municipalité. C'est un classique de la municipalité. Et là, ça a été mis en branle dès cette semaine, depuis hier. En fait, le coup d'envoi a été donné. Et j'ai envie de vous entendre sur cette édition. Comment vous la voyez, cette édition 2026 des sculpturales?
1: C'est une belle émission. C'est la 22e.
0: Oui, quand même.
1: Et naturellement, comme tous les programmes, toutes les activités, on arrive à un certain point où ce qu'on a besoin quelquefois de se redéfinir, de repenser le système ou l'organisation. Cette année,

0: même sont là depuis plusieurs années, ils ont gagné plusieurs prix, plusieurs fois. Fait que c'est presque l'édition All-Star, si on peut dire, des sculpturales.
1: Ça va être difficile cette année de que le public définisse le coup de cœur, leur coup de cœur,
0: oui.
1: Parce qu'ils sont excellents. Alors ils nous font, ils nous produisent des œuvres d'année en année vraiment extraordinaires. Et le défi toutes nos imaginations. Cette année, d'ailleurs, ils ont des beaux sujets, mais je ne vous les dis pas. Je veux que vous alliez les voir de par vous-même, de voir le travail qu'ils font et en même temps de voir de créer à partir d'un bio de bois quand même important ces œuvres magistrales.
0: Oui, mais j'invite vraiment les gens à y aller dès aujourd'hui, parce que depuis tôt ce matin, là, les sculpteurs sont là, sont sur place, ils ont commencé, et c'est une étape qui est quand même assez impressionnante. Là, quand on part de bio de bois pour se rendre à la sculpture, les premiers coups de scie, c'est toujours très impressionnant. Là.
1: Exactement. Ils ont débuté hier midi, après la conférence de presse que nous avons eue, et puis déjà, ils se sont mis à l'œuvre. Cette année, normalement, quand nous avons 4 sculpteurs, on place 2 sculpteurs dans chacun des pavillons à chaque bout de l'anse. Actuellement, on a seulement 2, donc on les a mis dans le pavillon à début de l'anse. Donc, vous pourrez aller les regarder travailler ensemble. Et ça va être vraiment, c'est vraiment impressionnant.
0: Et il y a des activités autour de ça. Hein? Oui, il y a les sculpteurs qui sont vraiment impressionnants à les voir évoluer de jour en jour. Mais il y a d'autres activités aussi. Ce soir, entre autres, il y a le concert de chœur gospel de l'école de musique du Bas-Saint-Laurent à l'église de Sainte-Luce.
1: Oui, effectivement, ça débute à 8h, à 20h. Il nous reste encore quelques billets. On peut également les acheter sur Bien Vente. Si vous cherchez l'adresse, vous pouvez aller sur le site de le site web ou Facebook de la municipalité, vous pourrez l'avoir. Ou vous pouvez faire l'acquisition des billets ou les acheter à l'accueil de l'église jusqu'au début du concert. Il nous en reste encore quelques billets. Donc, arrivez tôt pour pouvoir vous procurer ces billets-là.
0: Parce que c'est une église qui est quand même impressionnante. Moi, je suis rentré dans l'église cet été. C'est la première fois que je suis rentré dans l'église et c'était vraiment impressionnant. J'imagine qu'avec un chœur gospel, ça doit donner une autre dimension complètement. Là.
1: Oui, parce que c'est une église qui est quand même va avoir presque 200 ans dans quelques années.
0: Oui.
1: Alors, à l'époque, il n'y avait pas d'amplificateur. Alors, les prêcheurs se mettaient dans les UB et il devait avoir une bonne sonorisation au niveau de la voûte. Alors, actuellement, Sainte-Luce possède vraiment un son spécial et le son est magnifique avec les voûtes qui étaient créées à l'époque.
0: Là. Oui, et parlant d'activité, il y aura ça ce soir, évidemment, c'est vraiment à ne pas manquer, mais samedi, quelque chose qui est apparu, je pense, l'an dernier, qui a eu un énorme succès, Drôme sur mer, samedi soir, ça revient, là.
1: Oui, ça revient. Les jeunes vont s'installer le samedi après-midi avec Monsieur Blais qui leur a transmis, pour les jeunes qui se sont inscrits ou les personnes qui se sont inscrites, il leur a envoyé des partitions pour qu'ils puissent se pratiquer et pouvoir participer en chœur, si on peut dire, aux différentes partitions qu'ils vont jouer ce soir-là. Nous avons pour l'occasion fait égaliser la place du marché pour faciliter et le marché, mais également le fait de pouvoir installer des drums de façon beaucoup plus stable sur cet espace-là. Alors, je pense que ça va bien. On agrandit l'espace aussi un peu pour ça.
0: Oui, est-ce qu'on sait à peu près combien de gens ou de jeunes viendront? Ça va être une surprise.
1: Oui, je pense que ça va être une surprise. Je sais qu'ils se sont inscrits auprès de M. Blais, donc je pense que ça va être une surprise pour tout le monde. Mais selon moi, on va avoir des gens qui vont provenir à l'extérieur de Sainte-Luce et même de la région, parce que des jeunes ont entendu de l'activité et sont intéressés vraiment à voir l'atmosphère qui va se dérouler au cours de cette présentation-là.
0: Oui, puis à cet endroit-là aussi, avec l'anse de Sainte-Luce derrière, c'est vraiment une ambiance assez particulière et unique. Là,
1: effectivement. Et on va avoir également à 9h, parce qu'on a changé les heures de projection, puisque maintenant, le soleil se couche beaucoup plus tôt. Donc, à compter de 9h, la première projection va se faire. Donc, après la présentation, les gens vont pouvoir se diriger doucement vers le quai, prendre un petit café, une petite boisson, et

0: atteindre la première projection qui va être à 21h et la deuxième va être à 21h45. Alors, ça va être bien intéressant si les gens ne peuvent assister sur la plateforme, voilà, je cherchais le mot, merci. La plateforme. Et puis, naturellement, on a aussi tous nos restaurants qui sont là pour vous accueillir, oui. Des restaurants bars, donc profitez de l'emplacement. Il va faire très beau d'ailleurs.
1: Oui, annonce très beau.
0: On nous promet de la belle température samedi, alors profitons pour profiter des dernières belles soirées là.
1: À Saint-Luce. Oui, et bien, parlons rapidement de Saint-Luce-sur-Mer, là, cette projection incroyable. Je l'ai vu à quelques reprises déjà, et je me tanne pas de voir ça, de mettre en valeur l'église, le cimetière, les alentours de cette façon-là. Ça a été, c'est incroyable, là. Puis les gens sont au rendez-vous cette année. Là.
0: Très au rendez-vous, c'est presque complet tous les soirs. Et donc, on va projeter jusqu'en septembre. On va voir ensuite, selon le besoin, si on continue, parce qu'on devra déplacer les équipements pour l'hiver. Parce que
1: bien sûr,
0: donc, les fournisseurs doivent débrancher les équipements, les amener, les mettre en entrepôt, puis les réinstaller au printemps. Alors, on veut en prendre soin. Mais en même temps, on a dimanche aussi, qui va être une journée importante pour les sculpturales.
1: Oui, absolument.
0: On a le marché public qui va être présent, là, normalement de 10h jusqu'à 14h, peut-être 15h. Ça dépend de l'achalandage. Et ensuite, on va remettre, ça va être le prix du public. Donc, on invite les gens à voter lorsque les billets de votation vont être disponibles pour que l'on puisse savoir quelle est notre l'œuvre qui est le choix du public. Dans l'après-midi, pendant ce temps-là, il va y avoir des sculptures. Ce qu'on appelle très rapide, en l'espace d'une heure, ils vont faire les sculptures qui vont être mises à l'encan immédiatement okay. Après la période dédiée à la sculpture. Et cette année, on va en avoir trois. On est supposé en avoir trois. Une de chaque sculpteur et un autre sculpteur qui va se joindre également pour cette activité-là. Donc, pouvoir les acheter, c'est vraiment intéressant parce que ce sont des artistes réputés et reconnus. Alors, c'est toute une opportunité que nous avons.
1: Ben oui, puis c'est des œuvres qui vont être uniques, en fait, là.
0: Uniques, effectivement. Ce sont des œuvres uniques et vraiment de qualité aussi.
1: Oui, vraiment. Donc, c'est pas parce qu'on est dimanche qu'il manque d'activité puis d'animation, là.
0: Non, effectivement, le dimanche, puis on a toujours les projections tous les soirs aussi, il ne faut pas oublier, là. Qu'on a ça également.
1: Donc, voilà, cette édition 2026 promet vraiment d'être assez riche et assez impressionnante, encore une fois. C'est une édition, on le disait, qui est pivot. Il y a deux sculpteurs cette année, mais pour, je pense, mieux avancer dans l'avenir. Donc, merci, Mme Hood, d'avoir été là aujourd'hui.
0: Ça me fait plaisir. J'aimerais profiter de l'occasion pour remercier également les gens qui ont travaillé avec nous de Tourisme Sainte-Luce, là, qui ont continué à travailler sur la plage avec nous, qui ont collaboré avec nous, puisqu'on leur a, dans le fond, on les aide, mais ils sont quand même présents aussi là pour différentes occasions, là, pour aider à ce symposium-là,
1: 21e symposium. C'est une aide qui est précieuse, j'en suis certain.
0: Oui, effectivement, faut pas les oublier non plus.
1: Non, donc on invite les gens là, à aller sur la promenade à Sainte-Luce dès maintenant, et ce, jusqu'à dimanche. Merci beaucoup, Mme Hood.
0: Ça m'a fait plaisir, merci à vous.
1: Et à la météo, ce mercredi, ça sera une alternance soleil-nuages avec 60% de possibilité d'averse, un risque d'orage en après-midi et un maximum de 18 prévu pour aujourd'hui. Et demain, jeudi, ça sera alternance soleil-nuages avec un maximum de 22. Et pour vendredi, on terminera la semaine sous le soleil avec un maximum de 22. Présentement dans Rimouski, la Métis, il fait 11.
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1: 9h49 minutes de retour dans vos avant-midi flow. Je vous parle d'une histoire assez abracadabrante. C'est un détournement d'argent de près de 750 000 $ dans des résidences pour aînés. Imaginez, là, vous faites confiance à votre bras droit pour gérer les finances de votre entreprise et vous découvrez quelques années plus tard qu'il aurait largement gonflé son propre salaire. C'est ce qui serait arrivé dans 4 résidences privées pour personnes âgées. Le Royal à Québec et à Lévis, leur ancien directeur exécutif Yannick Maheu-Boucher est poursuivi au civil. Selon la poursuite, il aurait détourné près de 750 000 $ entre 2023 et 2025. Attention toutefois, ce sont des allégations qui vont devoir être prouvées devant les tribunaux. L'homme fait également l'objet d'une enquête policière. Et ce qui est particulièrement étonnant, c'est la façon dont le stratagème aurait fonctionné. Comme directeur exécutif, Maheu-Boucher avait énormément de responsabilités, s'occupait notamment de l'administration, des finances, des salaires, des employés et même des loyers payés par les résidents. Bref, il avait accès à beaucoup d'informations et aux comptes bancaires. Selon une expertise comptable obtenue par le Royal, il aurait à lui seul empoché 382 875 $ de plus que ce qui lui avait été autorisé en salaire. C'est pas juste qu'il a reçu ce montant-là, il a reçu ce montant-là en plus du montant de base qu'il devait recevoir. Et là là, les chiffres sont assez frappants. En 2023, il aurait reçu environ 104 000 $ alors que son salaire autorisé était d'environ 66 500. En 2024, on parle de près de 289 000 $ plutôt que 93 600. En 2025, c'est environ 197 500 $ alors que son salaire devait être de 47 600. Oh, plaie de plaie de plaie. Son ancien employeur affirme également qu'il se serait attribué des primes et même des journées fériées en double. La direction aurait finalement découvert les irrégularités en septembre dernier après une vérification des comptes bancaires et des registres financiers. Puis un détail qui est assez ironique, l'homme avait démissionné quelques semaines auparavant parce qu'il était insatisfait de ne pas avoir obtenu l'importante augmentation salariale qu'il réclamait. Ben oui, pauvre enfant, pauvre petit. Le président des résidences, Mario Beaumont, dit avoir eu une confiance aveugle envers son ancien bras droit. C'est peut-être le principal élément à retenir dans cette histoire. La confiance est essentielle en affaires, mais elle ne remplace jamais les contrôles. Même lorsqu'on connaît quelqu'un depuis longtemps, les mécanismes de vérification financière doivent être là. Parce qu'au bout du compte, une erreur comptable de quelques centaines de dollars, ça se corrige. Mais quand on parle de centaines de milliers de dollars, ben les conséquences peuvent être énormes. Voilà, nous, on s'en va en pause commerciale et musicale avec Marilyn, Léonard et Ima. Au retour, ben, c'est le bulletin de nouvelles de notre ami Hubert et la suite de vos avant-midi flow.
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0: Bon matin, mesdames, messieurs. Je suis Hubert Théberge et voici votre bulletin Flow FM du mercredi 19 août. Artistes, partenaires et médias étaient conviés le 18 août à Sainte-Luce-sur-Mer pour le lancement de la 22e édition des Sculpturales, le symposium de sculpture sur bois. Cette 22e édition aurait pu ne jamais avoir eu lieu, étant donné que le comité de l'événement éprouvait un manque de ressources pour la préparation du symposium. La municipalité de Sainte-Luce a donc fait le nécessaire pour que la tradition se poursuive. La mairesse de la municipalité, Mme Yolande Hood, explique la situation.
1: On a rencontré l'équipe qui s'occupait des sculpturales et ils ont partagé leurs craintes, vu le manque de bénévoles, les problématiques aussi financières et tout. Et ils nous disaient que s'ils n'avaient pas d'aide, ils ne pourraient pas refaire les sculpturales. Alors, on a décidé de pouvoir s'impliquer et de travailler avec eux pour s'assurer d'une 22e édition. Elle est un peu plus petite que les autres années, mais l'objectif était de les maintenir et ensuite de pouvoir retravailler pour les prochaines. On supporte également financièrement l'activité avec les gens de l'équipe des sculpturales aussi.
0: Les sculpturales auront donc bien lieu avec une programmation variée sur 5 jours, débutant le 19 août avec un concert gospel à l'église de Sainte-Luce-sur-Mer. Madame Hould nous parle des valeurs sûres de la programmation du symposium.
1: Quand on a des activités qui sont gagnantes, on les répète l'année suivante. Le gospel, on savait que c'était quelque chose que les gens demandaient, surtout dans l'église de Sainte-Luce, c'est magnifique le son. Et également, Drôme-sur-Mer aussi, ça avait été très populaire. D'ailleurs, on a des gens qui venaient de l'extérieur juste pour que les jeunes puissent participer à cette activité-là. Donc, c'est vraiment des activités spéciales. Et c'est ce qui fait la richesse aussi dans les spectacles que l'on offre durant la semaine des sculpturales aussi.
0: Les passants seront invités à admirer le travail des sculpteurs Marc Lepire et Jean-François Gauthier pendant la création de leur œuvre principale et à participer à la vente aux enchères de mini-sculptures créées en 30 minutes le 23 août. Monsieur Gauthier, qui en est à sa 10e participation au sculptural, a tenu à partager pourquoi il considère que l'événement est unique et qu'il doit se poursuivre.
2: Ben la beauté de Sainte-Luce, hein, on est bien installé, on peut sculpter sur le bord du fleuve. Il y a beaucoup de gens qui passent, il y en a qui prennent leurs vacances même pour le symposium. Fait que il y a une petite magie, je trouve, à Sainte-Luce. C'est pour ça que cette année, on continue même juste à deux. On va repartir en force sûrement dans les prochaines années. Là, on espère en tout cas. Parce que j'ai vraiment l'événement à cœur, puis il y a beaucoup de gens aussi, je pense, qui ont l'événement à cœur.
0: Le chef du Parti québécois, Paul Saint-Pierre Plamondon, a déclaré le 18 août qu'advenant une victoire de son équipe, le parti ne tiendrait pas de référendum avant le 20 janvier 2029, soit tant que Donald Trump sera président des États-Unis. Madame Catherine Gentil-Cor, députée de Terrebonne pour le Parti québécois, nous a expliqué en entrevue quelle était la raison ayant poussé son parti à faire cette annonce.
3: On a toujours dit qu'on ferait preuve de discernement et qu'on ferait preuve de jugement quand viendrait le temps de choisir le moment où on tiendrait la consultation populaire sur l'avenir du Québec. Nous, on pense que la question nationale doit être débattue dans un contexte le plus propice possible. Il faut qu'on puisse aller au fond des choses. On vient de déposer un livre bleu qui est quand même costaud. En 2028, là, tous les Québécois de 50 ans et moins n'auront jamais pu voter à un référendum. J'en fais partie. Vous en faites partie également. Et moi, j'ai envie, pas seulement d'aller voter, mais j'ai envie qu'on puisse en débattre en profondeur. Puis je pense que ça prend du temps pour ça. Puis ça prend un contexte aussi qui est favorable. Donc, tout simplement, en écartant la possibilité de le faire pendant que Donald Trump est là. Donald Trump, qui est un personnage politique, on va le dire, pour le moins imprévisible. Parce qu'en ce moment, ce qui arrive, c'est que nos adversaires, et notamment Christine Fréchette de la CAQ, essaient d'instrumentaliser Trump et les tarifs pour détourner le regard du bilan catastrophique de son gouvernement. Là.
0: Les secteurs de Rimouski et de la Métis comptent de nombreux électeurs souverainistes et Mme Gentil-Cor a invité les personnes qui attendent un référendum depuis plus de 30 ans à ne pas se décourager.
3: On maintient notre promesse de tenir un référendum dans un premier mandat. La promesse qui a été faite, elle ne bouge pas. Ça fait 6 ans qu'on le dit. Ça fait 6 ans que Paul Saint-Pierre Plamondon le martèle et il ne recule en rien là-dessus. Il persiste et signe. Il y aura une consultation sur l'avenir du Québec dans un premier mandat. Donc, je pense que c'est juste tout à fait sain là, de dire on a plusieurs urgences à régler au Québec. On va se concentrer sur ces urgences-là.
0: La députée de Terrebonne est confiante que si son parti est élu le 5 octobre prochain, son gouvernement pourra prouver qu'il forme une équipe solide pouvant réaliser la souveraineté du Québec.
3: Il y a tellement à faire. Moi, j'ai confiance, en tout cas, que l'équipe qui est là et que les propositions qu'on va faire vont donner confiance aux Québécoises et aux Québécois. Après, je continue de penser que plus tôt sera mieux pour faire l'indépendance du Québec, pour qu'on puisse prendre nos décisions par nous-mêmes, puis qu'on arrête de faire prendre les décisions par un gouvernement fédéral qui n'en a qu'à faire de nos priorités, de nos intérêts.
0: Passons maintenant à la note culturelle en compagnie d'Hugo Etier.
4: En ce mercredi 19 août, le cinéma Lido vous présente un film étranger, Aucun autre choix, présenté en version originale, sous-titrée en français. Le film est classé 13 ans et plus. Cadre dans une usine de papier, Yu Man-su est un homme heureux. Il aime sa femme, ses enfants, ses chiens, sa maison. Lorsqu'il est licencié, sa vie bascule. Il ne supporte pas l'idée de perdre son statut social et la vie qui va avec. Pour retrouver son bonheur perdu, il n'a aucun autre choix que d'éliminer tous ses concurrents. Le film est réalisé par Park Chan-wook. Il sera présenté ce mercredi 19 août à 18h30 au cinéma Lido. De plus, ne manquez pas les sculpturales de Sainte-Luce avec ses sculpteurs sur bois toute la semaine, ce jusqu'à dimanche, avec plusieurs activités culturelles au programme.
0: Nous terminons ce bulletin par les nouvelles du sport avec Émile Clouet.
5: Au Masters 1000 de Cincinnati, Félix Auger-Aliassime est venu à bout de l'Argentin Juan Manuel Cerundolo en deux manches de 7-5 et 6-1. La deuxième tête de série du tournoi passe donc à la ronde des 16. Et lors de celle-ci, il affrontera l'Américain Francis Tiafoe à 20h10. En carrière, les deux joueurs se sont affrontés 4 fois, 3 fois à l'avantage du Québécois et une autre fois à l'avantage de Tiafoe. Les deux joueurs connaissent une saison similaire, alors que pour Auger-Aliassime, il a remporté 30 matchs pour 14 défaites cette année. Pour Tiafoe, c'est 32 victoires, mais 15 défaites. Voyons voir qui de ces deux hommes passera en quart de finale.
0: C'est maintenant tout pour votre bulletin d'information. Pour plus de détails, consultez le flowfm.ca. C'était Hubert Héberge qui vous souhaite une excellente journée sur nos ondes.
6: Bonjour, ici Élise Jeté. Donald Trump suspend pour 3 jours l'entrée en vigueur de droits de douane de 50 % sur un large éventail de produits canadiens. Le président américain affirme qu'une entente a été conclue avec le Canada sous réserve de la finalisation des documents et il évoque notamment un retour du projet de l'éoduc Keystone XL. La Maison-Blanche soutient aussi qu'Ottawa s'est engagé à mettre fin à certaines mesures visant les alcools, les produits laitiers et les véhicules américains. De son côté, Mark Carney ne confirme aucune entente et parle plutôt d'un sursis alors que les discussions se poursuivent. Politique québécoise, l'actuelle présidente de l'Assemblée nationale et députée de Montarville en Montérégie, Nathalie Roy, sera à nouveau candidate pour la coalition Avenir Québec lors des prochaines élections. Elle tentera de remporter un 5e mandat. Nathalie Roy siège au Parlement depuis 2012. Et puis dans Taschereau, la candidate du Parti québécois se retire. Jeanne Robin cite des raisons personnelles et précise qu'elle n'a aucun désaccord avec les positions du parti. Le gouvernement Fréchette veut être consulté avant qu'Hydro-Québec décide d'effacer les factures d'électricité impayées par des membres des communautés autochtones. La Société d'État estime ce manque à gagner à plus de 250 millions de dollars selon des sources de Radio-Canada. Hydro-Québec étudie l'idée d'effacer les dettes de ses comptes et de remettre au Conseil de bande la gestion des impayés dans un contexte de réconciliation avec les autochtones. Et les Montréalais pourront rendre un dernier hommage aujourd'hui au pianiste jazz Oliver Jones qui est mort le 22 juillet à l'âge de 91 ans. Une chapelle ardente sera ouverte au public cet après-midi à l'Hôtel de Ville de Montréal. Ses funérailles publiques auront lieu demain dans la Petite Bourgogne, le quartier où il a grandi. C'était les informations de Radio-Canada. Passez une excellente journée.

0: mercredi 19 août. C'est une alternance soleil-nuage aujourd'hui avec un ennuagement prévu. Un risque d'orage est prévu cet après-midi. 60 % de possibilité d'averse et un maximum de 18. Pour demain jeudi, ça sera alternance soleil-nuage avec un maximum de 22. Vendredi, ça sera le plein soleil avec un maximum de 22. Et pour la fin de semaine, samedi, le soleil se poursuit avec maximum de 21. Le retour des nuages pour dimanche avec un maximum de 20. Présentement dans Rimouski, la Nitis, il fait 11.
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0: 10h18, de retour dans vos avant-midi flow. J'espère que vous allez toujours bien. Merci d'être avec nous. On continue de s'informer. J'ai trouvé un petit sujet là, vraiment assez intéressant et curieux, en fait. On va parler de livres et d'intelligence artificielle. Parce qu'il y a des livres qui ont été détruits pour nourrir l'intelligence artificielle. Je vous explique, imaginez acheter un livre rare, non pas pour le lire, le conserver ou le mettre dans une bibliothèque, mais pour le découper en morceaux, le numériser et ensuite le recycler. Mais c'est une pratique qui fait beaucoup réagir dans le monde du livre et de l'intelligence artificielle. Il y a une enquête récente de 404 médias qui révèle que des entreprises liées à l'IA achèteraient d'importantes quantités de livres, parfois difficiles à trouver, afin d'en récupérer le contenu pour entraîner leur modèle d'intelligence artificielle. Un livre équipé d'un AirTag aurait notamment permis de suivre son parcours jusqu'à une installation d'Amazon à Las Vegas, où des ouvrages sont découpés et numérisés. La technique utilisée porte un nom, ça serait la numérisation destructive. Quand même assez violent comme nom. En gros, ben plutôt que de tourner chaque page délicatement devant un scanner, on coupe la reliure du livre. Les pages peuvent ensuite être passées beaucoup plus rapidement dans des scanners industriels. Une fois le contenu numérisé, le livre papier est détruit ou recyclé. Et pourquoi faire ça? Ben parce que pour entraîner une intelligence artificielle, les entreprises ont besoin de quantités gigantesques de textes et les livres peuvent contenir des informations difficiles à trouver sur Internet dans plusieurs domaines et plusieurs langues. Mais là où ça devient préoccupant, c'est lorsqu'on parle d'ouvrages anciens ou rares. Des libraires spécialisés ont effectivement rapporté avoir constaté une hausse importante des commandes de certains livres peu communs. Toutefois, il faut apporter une nuance importante. On peut pas affirmer exactement que des milliers de livres rares et uniques sont systématiquement détruits par Amazon ou les autres entreprises d'IA. On peut pas le prouver à 100%, là, évidemment. Dans le dossier qui concerne Anthropic, l'entreprise derrière le robot conversationnel Claude, des documents judiciaires ont révélé un programme appelé Project Panama. Des livres auraient été achetés en grande quantité, découpés, numérisés puis recyclés pour constituer des données d'entraînement. Mais Anthropic affirme ne pas acheter ni détruire de livres rares ou anciens. Et autre détail intéressant, ben certaines images circulent sur les réseaux sociaux qui sont trompeuses. Une vidéo montrant des livres découpés par une presse hydraulique est régulièrement présentée comme une preuve de destruction par une entreprise d'IA. Or, cette vidéo est complètement fausse. Ça provenait en réalité d'une entreprise qui vend des équipements de numérisation et qui dénonçait justement cette pratique. Donc, au-delà de la controverse, cette histoire pose une question qui est assez fascinante. Jusqu'où on est prêt à aller pour faire progresser l'intelligence artificielle? Parce qu'on parle ici d'une technologie qui cherche à apprendre à partir de notre patrimoine écrit et qui, paradoxalement, pourrait contribuer à faire disparaître certains de ces objets physiques. Ça nous rappelle quand même une chose. Un livre, c'est pas seulement l'information qu'il contient, c'est aussi un objet, une mémoire et une histoire. Puis ça, ben, il n'y a aucune intelligence artificielle qui devrait nous faire oublier tout ça. Donc, c'est une grande réflexion que je vous amène ce matin. On s'en va en musique dans un instant avec William Cloutier et Laurence Jalbert. Au retour, on continue de s'informer.
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0: 10h32 minutes de retour dans vos avant-midi flow. Eh bien, ma prochaine invitée, c'est une artiste, autrice, compositrice, interprète d'origine congolaise qui est installée au Québec depuis quelques années déjà. Elle sera en spectacle dans le cadre du Festival interculturel de Rimouski ce samedi 22 août. Le spectacle est gratuit à 19h à la place des anciens combattants. C'est l'artiste Nax Bitota. Bonjour.
1: Bonjour.
0: Merci d'être avec nous ce matin.

0: instrumentiste, mais il y a beaucoup de chanteurs et chanteuses, mais qui n'ont jamais fait de carrière. Hein. On chantait vraiment en famille, que ce soit avant un repas, c'est chacun connaît sa voix, puis on composait des belles chansons pour dire merci pour ce repas. Donc, c'est comme ça que j'ai développé ma voix, dans un mélange de polyphonie un peu classique, mais aussi dans ce traditionnel. Et aussi, il y a aussi mon parcours de vie, par où je suis passée. Je suis passée par la Belgique, ça fait 18 ans maintenant que je suis au Québec. Tout ça m'influence aussi. Donc, c'est un mélange des deux.
1: Et pourquoi être arrêtée au Québec depuis plusieurs années?
0: Sincèrement, c'est parce que ma famille était au Québec. Vraiment la plus grande, la partie importante. J'espère que le reste de ma famille ne va pas en vouloir. Mais s'il y avait et mon père, et ma mère, et trois de mes frères au Québec. Mais pour des circonstances, encore une autre histoire, hein, un voyage d'immigration qui était assez, assez compliqué, rempli de dangers. Mais ma sœur et moi, on s'était retrouvés en Europe. Elle en Allemagne, moi en Belgique. Mais le rêve ultime, c'était quand de revenir tous en famille. Et donc, c'est pour ça que je me suis battue jusqu'à arriver au Québec. Et on s'est réunis. Bon, ma sœur, jusqu'à présent, elle est restée en Europe. Donc, c'est ça.
1: Et est-ce que faire de la musique, comme vous faites depuis plusieurs années déjà, est-ce que ça, entre guillemets, réconcilie un petit peu avec les fameux processus d'immigration et d'intégration un peu dans différents pays qui peuvent parfois être, on va se le dire, un parcours du combattant, là?
0: Absolument, ça aide beaucoup. Ça aide vraiment beaucoup. Et je sais que je chante dans les langues de mon pays d'origine. Et c'est encore ça aussi, ça a été un appel. Hein. J'ai fait du gospel, beaucoup de classiques, mais à un moment, j'ai dû choisir entre est-ce que je vais au conservatoire ou je fais quelque chose qui vient me chercher dans le trip. Et c'était vraiment le traditionnel, le moutouaché que je fais. Bien sûr, j'ajoute aussi tout mon parcours, tous les autres styles que j'ai côtoyés. Mais c'est vraiment ça, ça aide ma famille aussi dans ce parcours-là. Ça aide d'autres personnes aussi. Parce que comme je dis, je chante dans des langues qu'on connaît peut-être pas. Mais je m'arrange à mettre un résumé sur mon site web pour que les personnes comprennent un peu de quoi je parle. Et oui, des fois, j'avoue que je peux être un peu rude, mais je dis des fois à la jeunesse africaine, ça vaut pas la peine de faire tout ce parcours-là pendant que vous pouvez devenir un entrepreneur chez vous et vous en sortir bien.
1: Absolument. Et j'imagine qu'en spectacle, c'est l'occasion parfois de peut-être expliquer un peu plus l'histoire de la chanson. Là.
0: Absolument. C'est pour ça que moi, mes spectacles, j'aime bien les combiner avec une petite conférence ou un atelier participatif où j'explique déjà ma culture d'origine et comment elle a migré en Belgique jusqu'à venir se reposer au Québec. Parce que depuis ma naissance, c'est au Québec, c'est l'endroit où je suis restée le plus au monde.
1: Ah oui.
0: Et je compte même pas encore quitter. Donc, j'explique un peu tout ce parcours. Je suis citoyenne du monde, mais au Québec, je me suis retrouvée. Et déjà, il y avait ma famille. Donc, j'aime bien mettre un atelier qui explique un peu non seulement l'origine du moutouachi, mais aussi comment il a migré avec moi, il s'est transformé. Et voici ce que je suis aujourd'hui. Je ne sais pas ce que je serai demain. Mais voilà, je vous transmets ma culture d'origine. Je veux connaître aussi de votre culture. Trouvons les similitudes et apprenons ensemble à vivre ensemble.
1: Et est-ce que ce sera votre première visite à Rimouski?
0: Toute première, ce sera la première fois que je viens même voir la ville de Rimouski. Et c'est ça qui est beau dans la musique. Hein. J'ai,
1: oui.
0: j'ai découvert le Québec dans sa grandeur. Grâce à la musique, parce que sinon, je ne pensais même pas que j'aurais les sous de me payer tous ces voyages.
1: Mmh. Et là, qu'est-ce qui nous attend samedi à 19h là, pour ce merveilleux spectacle, pour ce moment, en fait? Qu'est-ce qui nous attend?
0: Qu'est-ce qui vous attend? Vous allez avoir une artiste qui est prête à vous donner tout d'elle, mais en même temps aussi qui veut échanger. Donc, on aura un moment d'échange, un moment de joie, des petits moments aussi de réflexion, parce que je dis, oui, j'ai un petit côté moralisateur, hein, quand vous allez voir les traductions sur mes chansons. C'est vrai que j'incite un peu les gens à être plus responsables et co-responsables et tout. Et je vais toujours le dire, c'est vrai, quand on vient voir un spectacle, on s'attend peut-être pas à ça, mais on va le faire dans la joie, dans la danse, dans le chant.

0: échange et surtout dans le partage de nos cultures.
1: Alors, ben, c'est un rendez-vous vraiment à ne pas manquer ce samedi 22 août à 19h dans le cadre du Festival interculturel de Rimouski. On est chanceux ici à Rimouski. On a beaucoup de communautés diverses qui font la faune de notre région. Et c'est une belle richesse. On est heureux de vous recevoir ce samedi à 19h. Merci beaucoup, Anax Bitota, d'avoir pris ce temps ce matin.
0: Merci beaucoup.
1: Et bien, la météo en ce mercredi 19 août, c'est une alternance soleil-nuage. Un ennuagement est prévu là, un peu plus tard en journée. Un risque d'orage en après-midi. 60% de possibilité d'averse et un maximum de 18 pour la journée. Demain, jeudi, ça sera alternance soleil-nuage avec un maximum de 22. Et vendredi, le retour du plein soleil avec un maximum de 22. Et pour la fin de semaine, samedi, le plein soleil se poursuit avec maximum de 21. Et le retour des nuages pour dimanche avec un maximum de 20. Présentement dans Rimouski, la métisse, il fait 11.

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0: 10h47 minutes de retour dans vos avant-midi flow. Et là, j'ai envie de vous parler d'un sujet délicat qui peut piquer la curiosité de certains. C'est la jalousie, cette grande rongeuse. Vous savez, cette petite voix dans notre tête qui commence par « Pourquoi il lui parle comme ça? Pourquoi elle a aimé sa photo? Qui est cette personne qui vient d'y écrire? » Au départ, ça peut sembler banal. Un petit pincement, une petite inquiétude. Mais le problème avec la jalousie, c'est qu'elle peut devenir une véritable grande rongeuse. C'est justement le sujet d'un article dans le Journal de Québec. La jalousie peut tranquillement gruger la confiance, la tranquillité d'esprit et même l'amour. Ben oui. Parce que la jalousie, contrairement à ce qu'on pourrait croire, ne parle pas toujours de l'autre. Elle parle souvent de nous, de notre part de ne pas être assez beau, assez intéressant, assez drôle, assez performant, ou simplement assez important pour que l'autre choisisse de rester avec nous. Il y a des spécialistes qui décrivent d'ailleurs la jalousie comme un mélange de peur, d'insécurité et de comparaison. Puis aujourd'hui, ben les réseaux sociaux peuvent facilement alimenter cette machine-là. Parce qu'avant, quand notre conjoint, conjointe sortait avec ses amis, ben on savait pas nécessairement ce qui se passait. Aujourd'hui, on peut voir qui a aimé sa publication, qui a commenté sa photo, à quelle heure il était en ligne, même interpréter un petit cœur sous une photo comme une preuve de quelque chose. Ça peut aller loin, là. Et c'est là que le cerveau peut commencer à inventer des scénarios. « Ah, il me répond pas, il doit être avec quelqu'un d'autre. Elle a regardé sa story, elle doit être intéressée. » Le problème, c'est qu'on finit parfois par chercher des preuves à une histoire qu'on a nous-mêmes inventée. En plus, on cherche à contrôler l'autre. Mais plus on cherche à contrôler l'autre, pardon, plus on risque justement d'étouffer la relation. La surveillance du téléphone, questions répétées, des contrôles de sortie, des amis, ou même des vêtements, ça peut aller loin, là. La jalousie peut même prendre des formes qui deviennent malsaines ou qui s'apparentent à la violence amoureuse. Donc, est-ce qu'il faut complètement éliminer la jalousie? Ben, pas nécessairement. Ressentir un petit pincement de temps en temps, c'est humain. La question importante, c'est ce qu'on fait de cette émotion-là. Parce qu'au lieu de dire « Pourquoi tu y parles? » On peut essayer « Ben, je me suis senti insécure quand j'ai vu ça. J'aimerais comprendre ce que je ressens et ce qu'il y a derrière tout ça. » Ça change complètement la conversation. Et surtout, ben, il faut se poser une question avant d'accuser l'autre. Est-ce que j'ai réellement une raison de ne pas lui faire confiance ou est-ce que ma peur est en train de parler à sa place? Parce que parfois, le véritable travail n'est pas de surveiller davantage notre partenaire, c'est de retrouver confiance en nous-mêmes. Avoir nos propres amis, notre propre projet, nos passions, notre vie en dehors du couple. L'Ordre des psychologues du Québec rappelle d'ailleurs que la qualité de nos relations joue un rôle important dans notre bien-être et notre santé mentale. Alors aujourd'hui, ben, si la jalousie vous ronge un petit peu, ben, prenez une pause avant de fouiller, d'accuser ou d'imaginer le pire. Respirez. Et demandez-vous, est-ce que je suis en train de protéger mon couple ou est-ce que je suis en train de l'étouffer? Parce qu'au fond, aimer quelqu'un, c'est pas le posséder. Hein? C'est pas la personne ne devient pas à nous, là, c'est pas un objet. C'est choisir de lui faire confiance tout en sachant qu'on ne contrôle jamais complètement l'autre. Et peut-être que la plus belle preuve d'amour, finalement, c'est pas de dire je veux pas te perdre, c'est de pouvoir dire je te fais confiance. Alors je vous laisse sur ces belles phrases et nous, ben, dans un instant, après cette pause musicale, on se retrouve pour l'heure de 11h, après les nouvelles de notre ami Hubert.
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0: Bon matin, mesdames, messieurs. Je suis Hubert Théberge et voici votre bulletin Flow FM du mercredi 19 août. Artistes, partenaires et médias étaient conviés le 18 août à Sainte-Luce-sur-Mer pour le lancement de la 22e édition des Sculpturales, le symposium de sculpture sur bois. Cette 22e édition aurait pu ne jamais avoir eu lieu, étant donné que le comité de l'événement éprouvait un manque de ressources pour la préparation du symposium. La municipalité de Sainte-Luce a donc fait le nécessaire pour que la tradition se poursuive. La mairesse de la municipalité, Mme Yolande Hood, explique la situation.
1: On a rencontré l'équipe qui s'occupait des sculpturales et ils ont partagé leurs craintes, vu le manque de bénévoles, les problématiques aussi financières et tout. Et ils nous disaient que s'ils n'avaient pas d'aide, ils ne pourraient pas refaire les sculpturales. Alors, on a décidé de pouvoir s'impliquer et de travailler avec eux pour s'assurer d'une 22e édition. Elle est un peu plus petite que les autres années, mais l'objectif était de les maintenir et ensuite de pouvoir retravailler pour les prochaines. On supporte également financièrement l'activité avec les gens de l'équipe des sculpturales aussi.
0: Les sculpturales auront donc bien lieu avec une programmation variée sur 5 jours, débutant le 19 août avec un concert gospel à l'église de Sainte-Luce-sur-Mer. Madame Hould nous parle des valeurs sûres de la programmation du symposium.
1: Quand on a des activités qui sont gagnantes, on les répète l'année suivante. Le gospel, on savait que c'était quelque chose que les gens demandaient, surtout dans l'église de Sainte-Luce, c'est magnifique le son. Et également, Drame-sur-Mer aussi, ça avait été très populaire. D'ailleurs, on a des gens qui venaient de l'extérieur juste pour que les jeunes puissent participer à cette activité-là. Donc, c'est vraiment des activités spéciales. Et c'est ce qui fait la richesse aussi dans les spectacles que l'on offre durant la semaine des sculpturales aussi.
0: Les passants seront invités à admirer le travail des sculpteurs Marc Lepire et Jean-François Gauthier pendant la création de leur œuvre principale et à participer à la vente aux enchères de mini-sculptures créées en 30 minutes le 23 août. Monsieur Gauthier, qui en est à sa 10e participation au sculptural, a tenu à partager pourquoi il considère que l'événement est unique et qu'il doit se poursuivre.
2: Ben la beauté de Sainte-Luce, hein, on est bien installé, on peut sculpter sur le bord du fleuve. Il y a beaucoup de gens qui passent, il y en a qui prennent leurs vacances même pour le symposium. Fait que il y a une petite magie, je trouve, à Sainte-Luce. C'est pour ça que cette année, on continue même juste à deux. On va repartir en force sûrement dans les prochaines années, là. On espère en tout cas. Parce que j'ai vraiment l'événement à cœur, puis il y a beaucoup de gens aussi, je pense, qui ont l'événement à cœur.
0: Le chef du Parti québécois, Paul Saint-Pierre Plamondon, a déclaré le 18 août qu'advenant une victoire de son équipe, le parti ne tiendrait pas de référendum avant le 20 janvier 2029, soit tant que Donald Trump sera président des États-Unis. Madame Catherine Gentil-Cor, députée de Terrebonne pour le Parti québécois, nous a expliqué en entrevue quelle était la raison ayant poussé son parti à faire cette annonce.
3: On a toujours dit qu'on ferait preuve de discernement et qu'on ferait preuve de jugement quand viendrait le temps de choisir le moment où on tiendrait la consultation populaire sur l'avenir du Québec. Nous, on pense que la question nationale doit être débattue dans un contexte le plus propice possible. Il faut qu'on puisse aller au fond des choses. On vient de déposer un livre bleu qui est quand même costaud. En 2028, là, tous les Québécois de 50 ans et moins n'auront jamais pu voter à un référendum. J'en fais partie. Vous en faites partie également. Et moi, j'ai envie, pas seulement d'aller voter, mais j'ai envie qu'on puisse en débattre en profondeur. Puis je pense que ça prend du temps pour ça, puis ça prend un contexte aussi qui est favorable. Donc, tout simplement, en écartant la possibilité de le faire pendant que Donald Trump est là. Donald Trump, qui est un personnage politique, on va le dire, pour le moins imprévisible. Parce qu'en ce moment, ce qui arrive, c'est que nos adversaires, et notamment Christine Fréchette de la CAQ, essaient d'instrumentaliser Trump et les tarifs pour détourner le regard du bilan catastrophique de son gouvernement. Là.
0: Les secteurs de Rimouski et de la Métis comptent de nombreux électeurs souverainistes et Mme Gentil-Cor a invité les personnes qui attendent un référendum depuis plus de 30 ans à ne pas se décourager.
3: On maintient notre promesse de tenir un référendum dans un premier mandat. La promesse qui a été faite, elle ne bouge pas. Ça fait 6 ans qu'on le dit, ça fait 6 ans que Paul Saint-Pierre Plamondon le martèle et il ne recule en rien là-dessus. Il persiste et signe. Il y aura une consultation sur l'avenir du Québec dans un premier mandat. Donc, je pense que c'est juste tout à fait sain là, de dire on a plusieurs urgences à régler au Québec. On va se concentrer sur ces urgences-là.
0: La députée de Terrebonne est confiante que si son parti est élu le 5 octobre prochain, son gouvernement pourra prouver qu'il forme une équipe solide pouvant réaliser la souveraineté du Québec.
3: Il y a tellement à faire. Moi, j'ai confiance, en tout cas, que l'équipe qui est là et que les propositions qu'on va faire vont donner confiance aux Québécoises et aux Québécois. Après, je continue de penser que plus tôt sera mieux pour faire l'indépendance du Québec, pour qu'on puisse prendre nos décisions par nous-mêmes, puis qu'on arrête de faire prendre les décisions par un gouvernement fédéral qui n'en a qu'à faire de nos priorités, de nos intérêts.
0: Passons maintenant à la note culturelle en compagnie d'Hugo Etier.
4: En ce mercredi 19 août, le cinéma Lido vous présente un film étranger, Aucun autre choix, présenté en version originale, sous-titrée en français. Le film est classé 13 ans et plus. Cadre dans une usine de papier, Yu Man-Soo est un homme heureux. Il aime sa femme, ses enfants, ses chiens, sa maison. Lorsqu'il est licencié, sa vie bascule. Il ne supporte pas l'idée de perdre son statut social et la vie qui va avec. Pour retrouver son bonheur perdu, il n'a aucun autre choix que d'éliminer tous ses concurrents. Le film est réalisé par Park Chan-wook. Il sera présenté ce mercredi 19 août à 18h30 au cinéma Lido. De plus, ne manquez pas les sculpturales de Sainte-Luce avec ses sculpteurs sur bois toute la semaine, ce jusqu'à dimanche, avec plusieurs activités culturelles au programme.
0: Nous terminons ce bulletin par les nouvelles du sport avec Émile Clouet.
5: Au Masters 1000 de Cincinnati, Félix Auger-Aliassime est venu à bout de l'Argentin. Juan Manuel Cerundolo en deux manches de 7-5 et 6-1. La deuxième tête de série du tournoi passe donc à la ronde des 16. Et lors de celle-ci, il affrontera l'Américain Francis Tiafoe à 20h10. En carrière, les deux joueurs se sont affrontés 4 fois, 3 fois à l'avantage du Québécois et une autre fois à l'avantage de Tiafoe. Les deux joueurs connaissent une saison similaire, alors que pour Auger-Aliassime, il a remporté 30 matchs pour 14 défaites cette année. Pour Tiafoe, c'est 32 victoires, mais 15 défaites. Voyons voir qui de ces deux hommes passera en quart de finale.
0: C'est maintenant tout pour votre bulletin.

Bonjour, ici Élise Jeté. Donald Trump suspend pour 3 jours l'entrée en vigueur de droits de douane de 50 % sur un large éventail de produits canadiens. Le président américain affirme qu'une entente a été conclue avec le Canada sous réserve de la finalisation des documents et il évoque notamment un retour du projet de l'éoduc Keystone XL. La Maison-Blanche soutient aussi qu'Ottawa s'est engagé à mettre fin à certaines mesures visant les alcools, les produits laitiers et les véhicules américains. De son côté, Mark Carney ne confirme aucune entente et parle plutôt d'un sursis alors que les discussions se poursuivent. Politique québécoise, l'actuelle présidente de l'Assemblée nationale et députée de Montarville en Montérégie, Nathalie Roy, sera à nouveau candidate pour la coalition Avenir Québec lors des prochaines élections. Elle tentera de remporter un 5e mandat. Nathalie Roy siège au Parlement depuis 2012. Et puis dans Taschereau, la candidate du Parti québécois se retire. Jeanne Robin cite des raisons personnelles et précise qu'elle n'a aucun désaccord avec les positions du parti. Le gouvernement Fréchette veut être consulté avant qu'Hydro-Québec décide d'effacer les factures d'électricité impayées par des membres des communautés autochtones. La Société d'État estime ce manque à gagner à plus de 250 millions de dollars selon des sources de Radio-Canada. Hydro-Québec étudie l'idée d'effacer les dettes de ses comptes et de remettre au Conseil de bande la gestion des impayés dans un contexte de réconciliation avec les autochtones. Et les Montréalais pourront rendre un dernier hommage aujourd'hui au pianiste jazz Oliver Jones, qui est mort le 22 juillet à l'âge de 91 ans. Une chapelle ardente sera ouverte au public cet après-midi à l'Hôtel de Ville de Montréal. Ses funérailles publiques auront lieu demain dans la Petite Bourgogne, le quartier où il a grandi. C'était les informations de Radio-Canada. Passez une excellente journée.

0: Mercredi 19 août, c'est une alternance soleil-nuages avec un ennuagement prévu cet après-midi. Un risque d'orage prévu tard en fin d'après-midi aussi. 60% de possibilité d'averse au courant de la journée et un maximum de 18. Pour demain, jeudi, alternance soleil-nuages, maximum de 22. Et pour vendredi, on terminera la semaine sous le plein soleil avec un maximum de 22 aussi. Et pour la fin de semaine, le soleil se poursuit samedi avec un maximum de 21. Et dimanche, le retour des nuages avec un maximum de 20. Présentement dans Rimouski, la Métis, il fait 14.
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0: 11h18, re-bienvenue ou bienvenue dans vos avant-midi flow. Merci d'être avec nous à l'écoute pour vous informer, vous divertir et écouter notre bonne musique franco. Et moi, je vous parle d'une activité dans notre belle région, une activité qu'on ne pense pas nécessairement possible, ben oui. Un souper gastronomique à bord de l'Onondaga à Pointe-aux-Pins. Si vous cherchez une expérience gastronomique vraiment différente à Rimouski, ben le site historique maritime de la Pointe-aux-Pins vous propose quelque chose d'assez unique. Manger à bord du sous-marin l'Onondaga, ça va se passer les 8 et 9 septembre prochains. Le sous-marin va délaisser temporairement son rôle de bateau-musée pour devenir une salle à manger. Et seulement 42 personnes au total auront la chance d'y participer, soit 21 convives par soirée. Au menu, une expérience gastronomique à l'aveugle, imaginée et préparée par le chef Adrian Pastor, que plusieurs ont découvert, bien sûr, à l'émission Les Chefs. Il est originaire du Pérou. Il est installé à Rimouski depuis 2019. Il s'est notamment fait remarquer pour sa cuisine créative et son travail autour des produits et de la biodiversité du Saint-Laurent. La soirée va commencer par un cocktail dans la salle des torpilles avec deux bouchées gourmandes, pardon. Ensuite, les invités auront droit à un repas gastronomique de trois services servis dans différents espaces du sous-marin, notamment les endroits qui étaient autrefois utilisés par les sous-mariniers. Et l'organisation promet d'être particulière parce qu'à l'époque où l'Onondaga était en service, les cuisiniers devaient préparer trois repas par jour pour plus de 70 marins. Dans un espace extrêmement restreint. Cette fois, Adrian Pastor va avoir beaucoup moins de bouche à nourrir, évidemment, mais probablement beaucoup plus de pression pour impressionner ses invités. Puis c'est également un souper bénéfice, hein? Les profits serviront directement au projet de conservation et de mise en valeur du sous-marin Onondaga. Le prix est de 200$ par personne, taxes et services inclus. Elle est aussi possible d'ajouter l'accord mets et vins pour 50$. Donc, pour 250$, vous avez la boisson, les mets, tout est compris là, pour la soirée. Vous pouvez réserver à l'unité, donc pas besoin d'être un groupe de 20 personnes. Là. Vous pouvez venir en couple, entre amis ou en petits groupes. Les entreprises et groupes peuvent également réserver une table complète aussi. Les réservations sont déjà ouvertes. Vous appelez directement au musée de l'Empress of Ireland. Ils seront vous diriger au site historique maritime de la Pointe-aux-Pins. Comme les places sont très limitées avec seulement 21 personnes par soir, ben il vaut probablement mieux ne pas attendre trop longtemps. Tous les détails et les disponibilités se trouvent sur le site historique maritime de la Pointe-aux-Pins, site Internet. Donc, le 8 et 9 septembre, ou le 9, pardon, vous pourriez prendre votre souper à plusieurs mètres sous le niveau de la mer sans même avoir besoin de plonger. Si c'est quelque chose qui vous dit, vous avez simplement à réserver dès maintenant. On s'en va en pause commerciale musicale. Au retour, l'agenda, les petites annonces, s'en vient, le bulletin météo et beaucoup plus.
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C'est le retour des super soirées de bingo mardi le 25 août. Dès 19h, les Alcyons vous invitent à leur super soirée de bingo au 1237 rue Thibault à Mont-Joli. 3 500 $ et plus en prix. Bonanza à 500 $ sans limite de boule. La spéciale double action, 300 $ sans limite de boule. Le spécial feuille étoile à 300 $, possibilité de 400 $ sans limite de boule. Le gros lot est de 1 200 $. 5 sortes différentes de petits billets, de 100 à 500 $ maximum à gagner. Prenez note qu'il n'y aura pas de bingo des Alcyons les mardis 4, 11 et 18 août. Merci de votre fidélité et passez un bel été. Le 29 août prochain, on vous attend à Sabot en fête de Biencourt. Il y a 2 emplacements pour vous avec des activités. Premièrement, au centre de loisirs de Biencourt, au 2B rue principale Est, à 13h30, la tire de chevaux. Il y aura également de l'animation pour les enfants avec jeux gonflables et maquillage. Les billets sont au coût de 10 $ par adulte, 5 $ pour les enfants de 6 à 14 ans, et c'est gratuit pour les 0 à 5 ans. Sinon, à la salle municipale de Biencourt, au 2 rue Saint-Marc, de 13 à 16 heures, la danse country, et à 18 heures, le souper au poulet barbecue. Patate au four, salade, dessert, breuvage, jus, thé et café seront servis. C'est au coût de 28 $ par adulte, soirée incluse, 12 $ pour les enfants de 6 à 14 ans et gratuit pour les enfants de 0 à 5 ans. La réservation est obligatoire avant le 21 août. Vous pouvez joindre la municipalité au 88 499 2423, poste 1 ou 2. Marlène Dionne au 88 709 4442 ou Sylvie Jacques au 450 882 1980. Et finalement, à 20h, la soirée dansante avec Monsieur Yvan Tremblay en tant que chanteur invité. Le coût d'entrée est de 5 $. Une vente de moitié-moitié est également en cours. Si vous souhaitez vous procurer des billets, communiquez avec l'une des personnes suivantes ou au bureau municipal au 88 499 2423, poste 1 ou 2. Rejoignez Daniel Dumont, Julie Vaillancourt, Marlène Dionne, Sylvie Jacques, Luc Chiasson, Manon Roussel ou Laurette Dionne. Merci de votre encouragement et de votre participation. L'Association sportive de Padoue organise un gala musical dimanche le 23 août au Centre des loisirs de Padoue au 114 rue Gagnon. Ça débute à 13h avec Tommy Fournier. C'est 10 $ pour une entrée. Et pour votre inscription, contactez Réjeanne au 418-775-6324. Il y aura sur place sandwich et service de bar. Bienvenue à tous! Le Club de Saint-Quentin Plus annonce une soirée de danse le samedi 15 août à Saint-Eugène à 20h avec Louisette Desrosiers au 15 rue Campagnard avec bar. Le coût d'entrée est de 7 $ pour les membres et 8 $ pour les non-membres. Des prix de présence sur place et un tirage moitié-moitié vous attendent. Nous vous remercions de votre présence. Pour info, contactez Régine au 88-869-3690. Le Club des Saint-Quentin et plus de Sainte-Luce tiendra une activité porte ouverte jeudi le 10 septembre 2026 à la salle Louis-Philippe-Anctil au 59 rue Saint-Laurent à Sainte-Luce dans le secteur Luceville. À cette occasion, il y aura de l'information sur le club et sur les nombreuses activités. Une démonstration des jeux pratiqués lors de nos rencontres sera faite par les membres. Veuillez prendre note qu'il n'y aura pas de soirée de danse organisée par les Vrais Amis de Saint-Robert tenue au centre communautaire Alphonse Francœur du 358 rue Sirois à Rimouski les 16, 23 et 30 août prochains ainsi que le 6 septembre 2026. Cet arrêt est demandé par la ville de Rimouski qui procédera au grand ménage de tous ses centres communautaires. Nous serons heureux de vous recevoir à nouveau à partir du 13 septembre. Au plaisir de vous revoir. Invitation pour un gala musical avec Régis Levasseur et Danny Castonguay le dimanche 30 août 2026 au 15 rue du Campagnard à Saint-Eugène de l'Adrière par le Club des Saint-Quentin et plus. Le prix d'entrée est de 10 $ et bar ouvert pour cet après-midi qui débute à 13h avec musiciens de la région qui doivent s'inscrire et pour qui c'est gratuit. Vous pouvez rejoindre Régis. Pour information, contactez Régine au 88 869 3690.

Vente de débarras à bas prix. Grande variété d'articles disponibles. Pour vous rendre, c'est au 1021 rue du Parc dans le village de Pointe-au-Père. Prenez rendez-vous en communiquant avec le 418-725-5755. À vendre, set de cuisine en bois, table 32 par 48 avec 4 chaises rembourrées. On demande 100 $. Un Toyota Matrix 2003 de 280 000 km, incluant plumes d'hiver et pneus d'été. On demande 4 000 $ négociables. Un aspirateur Electrolux à 50 $. Une cafetière Sunbeam 12 tasses, le prix demandé est de 50 $. Un poêlon en fonte ainsi que plaque pour le four pour 34 $. Pour information, communiquez avec le 418-750-8334. On recherche des fils électriques de différentes grosseurs afin de ramasser des fonds pour nos petits-enfants. Je me déplace pour récupérer votre matériel. Pour plus d'informations, communiquez avec le 418-736-8156. À vendre lot de 24 portes et fenêtres de différentes grandeurs à très bon prix. Pour information, composez le 418-732-4818.

0: crédit 19 fois à la météo aujourd'hui. C'est une alternance soleil-nuage aujourd'hui. Il y aura un ennuagement un petit peu plus marqué cet après-midi. Un risque d'orage aussi cet après-midi. En fin d'après-midi, un 60% de possibilité d'averse pour la journée et un maximum de 18. Pour demain jeudi, ça sera alternance soleil-nuage, maximum de 22. Le plein soleil pour vendredi avec un maximum de 22. Et pour la fin de semaine, le plein soleil restera avec nous samedi avec un maximum de 21. Le retour des nuages pour dimanche avec un maximum de 20. Présentement dans Rimouski, la Métis, il fait 14.
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0: 11h51, il reste quelques instants, quelques secondes ensemble dans nos avant-midi flow, mais ne vous inquiétez pas, non, ne pleurez pas, chers amis, ne soyez pas tristes, puisque le plaisir va se prolonger dans les prochaines minutes avec Culture Emportée. Je serai avec vous dès midi ensemble pour cette émission culturelle que j'espère que vous appréciez. On aura une belle brochette, belle programmation ce midi. On aura une chronique dans le cadre des 12 mois de Flow. Et on parlera avec Marc-André, le chanteur de Lendemain de veille, qui sera en spectacle samedi soir du côté de Saint-Fabien pour Saint-Fab en musique. Donc, on va lui parler sur le coup de 12h30. Et bien sûr, on parlera avec Jacques Plamondon pour le contenu de son émission. Donc, belle émission, beau sujet. Et j'aurai même une paire de billets pour vous, là, pour Saint-Fab en musique, pour aller voir Lendemain de veille. Donc, soyez à l'écoute dès 12h30. On s'en va en musique avec Laurence Narbonne, Annie Veneuve. Au retour, les nouvelles avec Hubert.
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Bon midi, mesdames, messieurs, je suis Hubert Théberge et voici votre bulletin Flow FM du mercredi 19 août. Artistes, partenaires et médias étaient conviés le 18 août à Sainte-Luce-sur-Mer pour le

0: lancement de la 22e édition des Sculpturales, le symposium de sculpture sur bois. Cette 22e édition aurait pu ne jamais avoir eu lieu, étant donné que le comité de l'événement éprouvait un manque de ressources pour la préparation du symposium. La municipalité de Sainte-Luce a donc fait le nécessaire pour que la tradition se poursuive. La mairesse de la municipalité, Mme Yolande Hood, explique la situation.
1: On a rencontré l'équipe qui s'occupait des sculpturales et ils ont partagé leurs craintes, vu le manque de bénévoles, les problématiques aussi financières et tout. Et ils nous disaient que s'ils n'avaient pas d'aide, ils ne pourraient pas faire les sculpturales. Alors, on a décidé de pouvoir s'impliquer et de travailler avec eux pour s'assurer d'une 22e édition. Elle est un peu plus petite que les autres années, mais l'objectif était de les maintenir et ensuite de pouvoir retravailler pour les prochaines. On supporte également financièrement l'activité avec les gens de l'équipe des sculpturales aussi.
0: Les sculpturales auront donc bien lieu avec une programmation variée sur 5 jours, débutant le 19 août avec un concert gospel à l'église de Sainte-Luce-sur-Mer. Madame Hould nous parle des valeurs sûres de la programmation du symposium.
1: Quand on a des activités qui sont gagnantes, on les répète l'année suivante. Le gospel, on savait que c'était quelque chose que les gens demandaient, surtout dans l'église de Sainte-Luce, c'est magnifique le son. Et également, Drame-sur-Mer aussi, ça avait été très populaire. D'ailleurs, on a des gens qui venaient de l'extérieur juste pour que les jeunes puissent participer à cette activité-là. Donc, c'est vraiment des activités spéciales. Et c'est ce qui fait la richesse aussi dans les spectacles que l'on offre durant la semaine des sculpturales aussi.
0: Les passants seront invités à admirer le travail des sculpteurs Marc Lepire et Jean-François Gauthier pendant la création de leur œuvre principale et à participer à la vente aux enchères de mini-sculptures créées en 30 minutes le 23 août. Monsieur Gauthier, qui en est à sa 10e participation au Sculptural, a tenu à partager pourquoi il considère que l'événement est unique et qu'il doit se poursuivre.
2: Ben la beauté de Sainte-Luce, hein, on est bien installé, on peut sculpter sur le bord du fleuve. Il y a beaucoup de gens qui passent, il y en a qui prennent leurs vacances même pour le symposium. Fait que il y a une petite magie, je trouve, à Sainte-Luce. C'est pour ça que cette année, on continue même juste à deux. On va repartir en force sûrement dans les prochaines années, là. On espère en tout cas. Parce que j'ai vraiment l'événement à cœur, puis il y a beaucoup de gens aussi, je pense, qui ont l'événement à cœur.
0: Le chef du Parti québécois, Paul Saint-Pierre Plamondon, a déclaré le 18 août qu'advenant une victoire de son équipe, le parti ne tiendrait pas de référendum avant le 20 janvier 2029, soit tant que Donald Trump sera président des États-Unis. Madame Catherine Gentil-Cord, députée de Terrebonne pour le Parti québécois, nous expliquait en entrevue quelle était la raison ayant poussé son parti à faire cette annonce.
3: On a toujours dit qu'on ferait preuve de discernement et qu'on ferait preuve de jugement quand viendrait le temps de choisir le moment où on tiendrait la consultation populaire sur l'avenir du Québec. Nous, on pense que la question nationale doit être débattue dans un contexte le plus propice possible. Il faut qu'on puisse aller au fond des choses. On vient de déposer un livre bleu qui est quand même costaud. En 2028, là, tous les Québécois de 50 ans et moins n'auront jamais pu voter à un référendum. J'en fais partie. Vous en faites partie également. Et moi, j'ai envie, pas seulement d'aller voter, mais j'ai envie qu'on puisse en débattre en profondeur. Puis je pense que ça prend du temps pour ça, puis ça prend un contexte aussi qui est favorable. Donc, tout simplement, en écartant la possibilité de le faire pendant que Donald Trump est là. Donald Trump, qui est un personnage politique, on va le dire, pour le moins imprévisible. Parce qu'en ce moment, ce qui arrive, c'est que nos adversaires, et notamment Christine Fréchette de la CAQ, essaient d'instrumentaliser Trump et les tarifs pour détourner le regard du bilan catastrophique de son gouvernement. Là.
0: Les secteurs de Rimouski et de la Métis comptent de nombreux électeurs souverainistes et Mme Gentil-Cord a invité les personnes qui attendent un référendum depuis plus de 30 ans à ne pas se décourager.
3: On maintient notre promesse de tenir un référendum dans un premier mandat. La promesse qui a été faite, elle ne bouge pas. Ça fait 6 ans qu'on le dit, ça fait 6 ans que Paul Saint-Pierre Plamondon le martèle et il ne recule en rien là-dessus. Il persiste et signe. Il y aura une consultation sur l'avenir du Québec dans un premier mandat. Donc, je pense que c'est juste tout à fait sain là, de se dire on a plusieurs urgences à régler au Québec. On va se concentrer sur ces urgences-là.
0: La députée de Terrebonne est confiante que si son parti est élu le 5 octobre prochain, son gouvernement pourra prouver qu'il forme une équipe solide pouvant réaliser la souveraineté du Québec.
3: Il y a tellement à faire. Moi, j'ai confiance, en tout cas, que l'équipe qui est là et que les propositions qu'on va faire vont donner confiance aux Québécoises et aux Québécois. Après, je continue de penser que plus tôt sera mieux pour faire l'indépendance du Québec, pour qu'on puisse prendre nos décisions par nous-mêmes, puis qu'on arrête de faire prendre les décisions par un gouvernement fédéral qui n'en a qu'à faire de nos priorités, de nos intérêts.
0: Passons maintenant à la note culturelle en compagnie d'Hugo Etier.
4: En ce mercredi 19 août, le cinéma Lido vous présente un film étranger, Aucun autre choix, présenté en version originale, sous-titrée en français. Le film est classé 13 ans et plus. Cadre dans une usine de papier, Yu Man-soo est un homme heureux. Il aime sa femme, ses enfants, ses chiens, sa maison. Lorsqu'il est licencié, sa vie bascule. Il ne supporte pas l'idée de perdre son statut social et la vie qui va avec. Pour retrouver son bonheur perdu, il n'a aucun autre choix que d'éliminer tous ses concurrents. Le film est réalisé par Park Chan-wook et sera présenté ce mercredi 19 août à 18h30 au cinéma Lido. De plus, ne manquez pas les sculpturales de Sainte-Luce avec ses sculpteurs sur bois toute la semaine, ce jusqu'à dimanche, avec plusieurs activités culturelles au programme.
0: Nous terminons ce bulletin par les nouvelles du sport avec Émile Clouet.
5: Au Masters 1000 de Cincinnati, Félix Auger-Aliassime est venu à bout de l'Argentin. Juan Manuel Cerundolo en deux manches de 7-5 et 6-1. La deuxième tête de série du tournoi passe donc à la ronde des 16. Et lors de celle-ci, il affrontera l'Américain Francis Tiafoe à 20h10. En carrière, les deux joueurs se sont affrontés 4 fois, 3 fois à l'avantage du Québécois et une autre fois à l'avantage de Tiafoe. Les deux joueurs connaissent une saison similaire, alors que pour Auger-Aliassime, il a remporté 30 matchs pour 14 défaites cette année. Pour Tiafoe, c'est 32 victoires, mais 15 défaites. Voyons voir qui de ces deux hommes passera en quart de finale.
0: C'est maintenant tout pour votre bulletin d'information. Pour plus de détails, consultez le flow.

0: Et bien, la météo, ce mercredi 19 août, c'est un beau cocktail, un beau mélange aujourd'hui. Une alternance soleil-nuage devenant généralement nuageux en après-midi, avec un risque d'orage en fin d'après-midi, 60% de possibilité d'averse et un maximum de 18. Pour demain jeudi, alternance soleil-nuage, un maximum de 22. Le retour du plein soleil pour vendredi avec un maximum de 22. Et pour la fin de semaine, le plein soleil se poursuit samedi avec un maximum de 21. Et dimanche, le retour des nuages avec un maximum de 20. Présentement, dans Rimouski, la Métis, il fait 14. Ce midi, à Culture Emportée, dans un moment, ce sera votre chronique dans le cadre des 12 mois de flot. Et ne manquez pas, à 12h30, une entrevue avec Marc-André, le chanteur du groupe Lendemain de veille, en vedette ce samedi à Saint-Femme en musique. Culture Emportée, c'est tout ça, et bien plus encore, jusqu'à 13h.
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0: À cette heure-ci, midi 17, je vous dis bienvenue dans Culture Emportée, mais c'est aussi l'heure de notre chronique dans le cadre des 12 mois de Flow. Cette chronique qui est ce concours, en fait, qui est offert uniquement aux membres de la radio. Si vous êtes membre, vous êtes automatiquement inscrit. 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Donc, c'est le moment ou jamais de vous inscrire et vous serez automatiquement mis dans le baril. Et à chacun des mois, ben, il y aura des concours différents, des thèmes différents. Et ce mois-ci, ben, c'est le thème de la rentrée scolaire. 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Et je vous parle ce midi des parents séparés à organiser la rentrée d'une façon saine et équilibrée. La rentrée scolaire demande de l'organisation dans toutes les familles, mais lorsque les parents sont séparés, bien, la coordination peut parfois représenter un défi supplémentaire. Entre les horaires, les fournitures scolaires, les rencontres de parents, les activités parascolaires et les devoirs, plusieurs informations doivent circuler efficacement. Et au centre de tout ça, bien, se trouve évidemment l'enfant ou les enfants. La première règle pour une rentrée harmonieuse est simple, mettre l'idée de l'enfant, l'intérêt, pardon, de l'enfant au premier plan. Peu importe les différends qui peuvent exister entre les adultes, l'objectif demeure le même, offrir à l'enfant un environnement stable et rassurant. La communication joue un rôle essentiel. Partager les informations importantes concernant l'école, les échéances ou les besoins particuliers permet d'éviter bien des malentendus. Il est également utile d'établir clairement certaines responsabilités. Qui participe aux rencontres scolaires? Qui gère les inscriptions aux activités? Qui s'occupe du matériel? Lorsque les rôles sont bien définis, le risque de confusion diminue grandement. Un autre aspect est souvent sous-estimé, bien, c'est la cohérence. Bien sûr, chaque foyer possède ses propres règles, mais certaines attentes liées à l'école gagnent à être semblables d'une maison à l'autre. Les heures de coucher, le suivi des devoirs ou l'utilisation des écrans peuvent notamment faire l'objet d'un minimum d'entente. Enfin, bien, il est important d'éviter de placer l'enfant dans le rôle de messager entre ses parents. Cette responsabilité peut devenir lourde à porter et générer un stress qui est complètement inutile. Une rentrée réussie ne repose pas sur une organisation parfaite. Elle repose surtout sur une collaboration respectueuse qui permet à l'enfant de se concentrer sur ce qui compte vraiment, apprendre, grandir et s'épanouir. J'espère que ces petites mises au point, conseils vous ont aidé dans tout ça parce que ça prend vraiment là, une coordination impeccable pour une rentrée saine et équilibrée. On s'en va en pause commerciale et musicale. Au retour, on parle avec le chanteur du groupe Lendemain de veille, Marc-André.
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0: Midi 31 minutes de retour à Culture Emportée. Et je vous le disais, c'est pas parce qu'on est rendu à la fin du mois d'août qu'il se passe plus rien dans la région. Non. En fin de semaine, c'est entre autres le Saint-Fab en musique du côté de Saint-Fabien. Et samedi soir, ben, ce sera le groupe Lendemain de Veille qui sera en vedette. Et on va aller rejoindre tout de suite au bout du fil le chanteur du groupe, Marc-André Rioux. Bonjour.
1: Hey, bonjour, merci de me recevoir.
0: Merci d'être là avec nous ce midi, ça nous fait grand plaisir. Marc-André, j'avais envie d'entrer de jeu parce que ça fait quand même quelques années là, que vous roulez votre boss Lendemain de Veille, mais il y a peut-être des gens qui ne savent pas la petite histoire derrière le nom du groupe. Et moi, quand je l'ai appris, j'ai trouvé ça vraiment très drôle. Comment c'est arrivé ça de nommer le groupe Lendemain de Veille?
1: En fait, ce qu'on aime raconter, c'est qu'on s'est pas nommé nous-mêmes, on s'est fait baptiser. Et on s'est fait baptiser par l'humoriste Étienne Dano, qui est un de nos amis, qui vient du même village que nous. À l'époque, en 2008, on avait monté le groupe Lendemain de Veille pour faire seulement un spectacle. Fait qu'on s'était pas donné comme tâche de trouver un nom de band, ça valait pas la peine. Puis là, voilà que le lendemain, le 24 juin 2008, on avait un deuxième spectacle à l'horreur qui était pas supposé, là, qui arrivait comme ça. Puis là, Étienne, juste avant de monter sur scène, il a dit « Comment je vous présente? » Puis on lui a dit « Présente-nous comme tu veux, on s'en sert qu'on est Lendemain de Veille. » Parce que la veille, on avait plus pas mal. Fait que lui, il a pris ça du cash, puis il nous a présenté comme étant le groupe Lendemain de Veille pour la première fois, le 24 juin 2008.
0: Et c'est comme ça que le groupe est né. Mais entre ces deux spectacles-là et le moment où ça part en fou, il y a quand même plusieurs mois, plusieurs années de travail assez ardu là, dans tout ça.
1: Oui, absolument. J'aime ça dire qu'on vient comme de l'ancienne époque où il n'y avait pas de réseaux sociaux ni rien. Fait qu'il fallait vraiment rouler sa bosse très, très longtemps pour être capable de monter les échelons, là, si on peut dire. Fait que pendant les 10 premières années, on était un groupe de reprises francophones. On jouait aux Deux Pierrots à Montréal, entre autres. On jouait dans plein de bars. On jouait de la musique québécoise. Déjà, la passion était commencée. Puis on a sorti notre premier album en 2017. Puis je dirais que c'est depuis ce temps-là que là, les choses vont de plus en plus vite pour nous.
0: Et est-ce que tu te souviens du moment où vous vous êtes dit « OK, là, je pense que on pourrait vraiment officialiser le tout puis sortir justement notre premier album puis travailler là-dessus. Est-ce qu'il y a un élément déclencheur ou quelque chose qui est arrivé en fait où vous vous êtes dit « Là, je pense qu'on s'en va vers quelque chose de beaucoup plus sérieux en fait. »
1: Ben, en fait, je me rappelle qu'à partir de comme 2012 là, ou 2013, c'était déjà fait que pour nous, on abandonnait nos jobs de semaine puis qu'on se consacrait sur le Lendemain de Veille parce qu'on avait déjà assez de jobs pour ça. Mais à partir du moment, je dirais peut-être en 2015, là, il y a un tournant pour le Lendemain de Veille. On a fait une émission à TVA qui s'appelait « Faites comme chien ».

0: charge, tu sais, de la compo des chansons de lendemain de veille. J'adore, j'y prends de plus en plus plaisir, mais c'est jamais un exercice que j'ai pratiqué énormément parce que, bon, dans ma tête, le focus a tout le temps été d'être un bon groupe de reprises. Fait que je me concentrais plutôt sur l'interprétation. Là, je dirais que en ce moment, je suis en processus d'écriture pour probablement un quatrième ou un cinquième album de lendemain de veille.
1: Okay.
0: Puis, pour la première fois, j'y prends vraiment, vraiment goût parce que j'imagine que je commence à être meilleur que je l'étais, puis la pression est pas de la même... Tu sais, c'est pas comme si je jouais la carrière au complet de lendemain de veille sur ces prochaines chansons-là, dans le sens où on a déjà fait nos preuves un peu aussi. Fait que pour la première fois, là, j'y prends vraiment goût. J'aime bien ça.
1: Et un show de lendemain de veille, ça brasse, ça déménage, ça ressemble à quoi à peu près un show de lendemain de veille pour ceux qui ne l'ont jamais vécu, là?
0: Au vrai, on en parlait entre les gars l'autre jour, on disait, on n'a jamais été capable de donner en bas de notre 110%, tu sais. Je me rappelle de des lendemains de veille, fatigués, brûlés, malades, des fois sur le stage, ça paraît jamais. C'est tout le temps 100%, on laisse l'adrénaline nous envahir, puis on essaie de donner le meilleur show parce qu'on pense que les gens méritent ça. On veut qu'il y ait un maudit bon show où ils vont être fiers après le show de se faire dire que, bon, ben on vient de faire un party 100% francophone québécois. Puis c'est pas comme s'il manquait de tunes d'AC/DC ni rien. Non, on a du fun en masse. Fait que c'est bien important pour nous. Il faut que ça soit un peu trad, un peu country, puis full animation. Je veux que les gens me regardent pendant tout le spectacle, que je puisse les animer, les faire danser en ligne, les faire sauter dans les airs. C'est comme un gros Zumba qui dure 90 minutes.
1: une grosse mise en forme, tout le monde ensemble. Mais je me demandais, lendemain de veille, là, on l'a dit, on l'a mentionné, on boit, c'est festif. On s'amuse. Des fois, vous êtes vous autres même lendemain de veille. Est-ce que vous êtes un peu prisonnier de ce nom de groupe-là? Ou parce qu'à un moment donné, j'imagine que vous allez peut-être vous tanner d'être souvent lendemain de veille après des shows, puis de faire bien de la route, puis bien des shows?
0: C'est vraiment une excellente question. Fut un temps où j'aurais dit, ouais, peut-être qu'on est un peu pris là-dedans. Mais les choses ont changé parce qu'on s'est rendu compte il y a une couple d'années qu'on devenait un band malgré nous. Là, je veux dire, on a tout le temps essayé de faire juste des chansons qui parlaient d'alcool et de party, mais on devient un band familial. Les gens viennent nous voir avec de plus en plus d'enfants. On a un public vraiment de 7 à 77 ans. Puis ça nous fait revivre dans le sens où j'ai plus l'impression que c'est tant que ça. L'alcool qui est au centre de notre projet, c'est des chansons souvent qui vont parler d'alcool, mais nous, en tant que tels, on se permet depuis les dernières années d'être à jeun à 100% quand ça nous tente sur le stage, puis quand on boit, c'est vraiment parce que ça nous tente, puis on a passé une belle journée ensemble et tout, fait qu'on n'est plus prisonnier de ça, parce que les familles qui viennent nous voir nous ont libérés de cette image-là de lendemain de veille qui doit absolument tout le temps être alcoolisée.
1: Donc, j'imagine que la relation avec le public, c'est quelque chose d'hyper précieux, là.
0: Ben, c'est que ça, en fait. C'est que la relation avec le public. Si c'était pas du public, on n'aurait jamais existé, on n'aurait jamais sorti d'album. Fait que c'est 100% la relation avec le public, c'est ce qui prime, pis c'est ce qui est le plus important pour nous.
1: J'ai envie de te laisser le mot de la fin parce que ce samedi, je le rappelle, à Saint-Fabien en musique, Saint-Fabien, vous serez là, vous allez nous déménager ça, nous amener un méchant bon party. Moi, j'y serai, j'ai bien hâte de vivre ça aussi. Je te laisse le mot de la fin peut-être pour inviter les gens à cette belle soirée samedi.
0: Saint-Fabien, c'est pas la première fois qu'on met les pieds là, fait que probablement qu'il y a des gens déjà qui ont déjà vu lendemain de veille, mais j'invite les gens aussi des alentours, ceux qui nous écoutent en ce moment, à venir découvrir lendemain de veille. On est à un moment de l'été où le show, il est tellement rodé, le show est à son meilleur, puis l'été tire à sa fin tranquillement, pas vite, après on s'envolera probablement vers l'Europe pour une série de spectacles. On veut finir ça en grand, puis les gens de Saint-Fab, bon, c'est tout le temps bien entendu ensemble, je pense qu'il y a une connexion naturelle. Fait que peu importe d'où vous nous écoutez en ce moment, venez voir lendemain de veille, ça vaut la peine, on a un maudit bon show à donner, puis on a bien de l'énergie en fait, ça même.
1: Merci beaucoup, Marc-André, d'avoir été là ce midi. Puis pour gâter nos auditeurs, je les invite à m'appeler maintenant, 418-724-9650. J'ai une paire de billets pour Saint-Fabien en musique, pour aller voir, entre autres, lendemain de veille, Sarah Dufour et toutes les activités qui seront présentes. Merci beaucoup, Marc-André, puis bon show samedi.
0: Merci, on se voit en fin de semaine.
1: Merci, bye-bye.
0: Salut.

0: Et bien, la météo, ce mercredi 19 août, ça sera une alternance soleil-nuage devenant généralement nuageux. Un risque d'orage cet après-midi avec 60% de possibilité d'averse, maximum de 18. Pour demain jeudi, ça sera alternance soleil-nuage, maximum de 22. Et vendredi, ben, ça sera le plein soleil qui nous attend avec un maximum de 22. Et pour la fin de semaine, samedi, plein soleil encore une fois, maximum de 21. Et dimanche, nuageux, maximum de 20. Présentement dans Rimouski, la Métis, il fait 16.
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0: Midi 50 minutes de retour à Culture Emportée. Dans les prochaines minutes, ben, il va s'installer dans ce beau siège conducteur bien réchauffé. C'est Jacques Plamondon, bonjour.
1: Bonjour, bonjour, mais pas réchauffé par l'alcool.
0: Non, non, non, non, non, non, non, non, non, par, par mon fessier. Ah, on va, ah, on va le dire.
1: Par ton corps.
0: Oui, comment vas-tu?
1: Mais moi, ça va très, très bien. Puis, on a des nouvelles intéressantes aujourd'hui.
0: Oui.
1: Donc, entre autres, pour ceux qui n'aiment pas faire le lavage, un T-shirt qu'on peut porter pour au-dessus de 30 jours sans avoir besoin de le laver.
0: Ah, ben écoute, ça, j'imagine que ça doit plaire à certaines personnes, oui.
1: Et oui, puis Victor le robot dans les CHSLD.
0: OK.
1: On a aussi des sagas, encore une petite saga avec des dossiers d'adoption avec la DPJ. Oh. Et puis, comment retrouver la passion dans le couple, oh, après quelques années. Ça peut être intéressant, ça aussi.
0: Oui, effectivement.
1: Et probablement ce qui se passe aussi derrière les comptoirs de la pharmacie quand nous autres, on attend.
0: Ah, ben
1: parce
0: oui.
1: que défricher une écriture de médecin, c'est pas toujours facile.
0: Effectivement, comprendre un peu mieux leur métier. Donc, il y aura tout ça et encore beaucoup
1: encore
0: plus.
1: Encore plus.
0: Ben, on te suit dès 13h et ça jusqu'à 16h. Merci, Jacques.
1: Merci.
0: Et moi, ben, je vous dis merci d'avoir été là. Je vous souhaite une excellente fin de journée. On se retrouve demain dès 9h. Bye bye.
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2: À l'hôpital régional de Rimouski, le 12 août 2026, est décédé à l'âge de 69 ans et 6 mois, M. Benoît Gaudreau, demeurant à Rimouski, conjoint de Mme Gina Robichaud, fils de feu M. Roland Gaudreau et de feu Mme Madeleine Côté. La famille recevra les condoléances le dimanche 23 août 2026 de 9h à 10h30 à la coopérative funéraire du Bas-Saint-Laurent, site mausolée Élisabeth Turgeon, situé au 282e rue Est à Rimouski et de là au jardin commémoratif Saint-Germain de Rimouski, secteur de Nazareth. Vos témoignages de sympathie peuvent se traduire par un don à l'Association pulmonaire du Québec par l'entremise de l'hôtesse au salon ou par leur site Internet. Paisiblement entouré des siens à son domicile le 19 juillet 2026 et parti doucement à 90 ans, Carmen Dionne Amio, fille de M. Octave Dionne et de feu Mme Delia Demers. Elle est allée rejoindre son époux Marius Amio ainsi que leur fils Rock. La famille recevra les condoléances le vendredi 28 août de 19 à 21h à la coopérative funéraire du Bas-Saint-Laurent, située au 282e rue Est, à Rimouski. Le lendemain, le samedi 29 août, la famille recevra les condoléances de 10 à 11h directement à l'église de Sainte-Luce et les funérailles seront célébrées à 11h, suivies de l'inhumation au cimetière de Sainte-Luce. Une web diffusion sera accessible le jour des funérailles via le lien se trouvant sur le site de la coopérative funéraire dans son avis de décès. La direction des funérailles a été confiée à la coopérative funéraire du Bas-Saint-Laurent, site mausolée Élisabeth Turgeon, au 282e rue Est à Rimouski. Vos témoignages de sympathie peuvent se traduire par un don à la Société canadienne du cancer ou la Fondation Santé Rimouski.
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0: me répète, à 13h08 présentement à Rimouski, il fait 16 degrés. Et aujourd'hui, ce sera généralement nuageux avec 60% de probabilité d'averse. Plus tard cet après-midi, avec risque d'orage. Des vents devenant du sud-ouest à 20 km/h cet après-midi, maximum 18. Ce soir et cette nuit, généralement nuageux, avec toujours 60% de probabilité d'averse, avec risque d'un orage. Vent du sud-ouest de 20 km/h, minimum de 13. Pour demain jeudi, alternance de soleil et de nuages. Vent du sud-ouest de 20 km/h, un maximum de 22. Et pour la nuit, ce sera dégagé avec un minimum de 12. Après la pause, nous retrouverons Velours Velours et Marimé.
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0: Nous allons trouver maintenant. Bonjour, c'est Jacques à la console. Il est présentement 13h17 et aujourd'hui, nous allons discuter de plusieurs sujets assez intéressants, dont entre autres, Victor, le robot qui s'en va dans les CHSLD pour tenir compagnie à nos aînés. On a aussi certains dossiers d'adoption dans la DPJ où des promesses n'ont pas pu être gardées. On a fait... On va aller chercher un peu plus d'informations là-dessus. On a aussi des enfants. À quel âge on peut laisser les enfants tout seuls à la maison, ce qui est quand même relativement intéressant, puisque la loi ne prévoit pas d'âge exact pour ça. Pour ceux qui aiment moins le lavage, ben on a évidemment nos t-shirts qu'on va porter jusqu'à 30 jours sans nécessairement avoir besoin de les laver. Et bon Dieu Seigneur. Et comment retrouver puis maintenir la passion vivante dans le couple? Ce sera peut-être des petits trucs, des fois qui sont intéressants. D'un côté un peu plus émotionnel, mais pas dans le même sens, une adoption qui a été faite au Liban. Mais on dirait que c'est le gouvernement du Canada qui retarde toutes les procédures, donc on va graffiner ça un petit peu. Évidemment, on va toucher au comptoir de pharmacie. Qu'est-ce qui se passe vraiment derrière les comptoirs de pharmacie? Est-ce que ces gens-là font pas grand-chose puis ils nous font attendre pour rien? Ou bien non, c'est parce qu'il y a un paquet de tâches qu'on ne voit pas derrière les comptoirs. On a les fameux petits squishy qui sont des petits trucs en, je veux dire en foam, là, mais genre de polyester. Et puis, ça, il y en a, il y a une nouvelle tendance, des mettre dans le micro-ondes pour les voir gonfler et tout, excepté que ça cause évidemment des risques pour la santé, ce qu'on va éclairer un petit peu plus. On va parler également d'économie circulaire. C'est en fait, comment dans une région donnée, on peut tous et chacun aider les autres et aussi en tirer profit. Fait que ça devient aussi très intéressant. Et une autre de ces interventions-là sera un triage virtuel qui a déjà traité plus de 1100 cas. On va voir quelles sont les conséquences et le côté positif de tout ça. Et probablement encore ça et bien d'autres avec nos amis. On va aller présentement à la pause. Et j'ai l'air, hein? Ça fait décousu un petit peu. On s'en va à la pause et on va regarder Mon doux Seigneur avec les vieux garçons et Corneille qui suivra.
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Il est 13h30 actuellement et nous allons parler de la DPJ et de certaines promesses qui ont été peut-être promises, mais qui ont tombé dans le vide. Puis on revient sur un dossier qui a secoué la confiance envers la DPJ. C'est un dossier où les mots garantis à 100%, là, tu sais, comme un vendeur de char, là, des fois, là, de l'ancien temps. Mais prennent une résonance tout à fait lourde, parce que derrière ces mots-là, il y a quand même des familles, des projets de vie, des promesses qui auraient jamais dû être faites. Et on révèle maintenant qu'un deuxième couple affirme avoir reçu de la DPJ une assurance totale qui pourrait adopter un enfant placé chez eux. Une garantie verbale donnée avec conviction, mais qui n'avait aucune base légale dans le fond. Et comme dans le premier cas dévoilé récemment, cette promesse-là s'est effondrée. Le couple, lui, raconte avoir accueilli un enfant, s'être investi, construit des liens solides avec ce dernier, et un quotidien, une stabilité. On parle d'amour puis d'émotion, là. Quand on a un enfant entre les mains, c'est tellement précieux. Encore plus, ben, je dirais pas encore plus, mais c'est une partie de nous-mêmes, là, qui est en dedans de ça. Fait qu'on parle de plusieurs mois où tout le monde croyait que l'adoption allait se concrétiser, qu'elle allait faire partie de la famille. Ben non. La DPJ leur annonce que non, c'est plus possible. La décision revient au tribunal, puis malheureusement, rien de garanti. Là, c'est un choc. Pour un organisme comme la DPJ, est-ce qu'elle peut offrir une garantie à 100% quand, dans un processus comme celui-là, seule la Cour peut trancher? Comme deux couples dans deux dossiers distincts, on peut quand même recevoir le même genre de message. Le ministère de la Santé et des Services sociaux a déjà ouvert une enquête interne pour comprendre ce qui s'est passé dans le premier dossier, mais avec le deuxième témoignage, la pression augmente. Ça fait qu'on parle peut-être d'un problème systémique, pas d'un incident isolé. Les familles qui sont touchées décrivent un sentiment de trahison. Elles ont bâti une vie autour d'une promesse qui aurait jamais dû exister. Puis l'enfant, lui, il se retrouve, quoi, dans un tourbillon administratif où il n'y a absolument rien à dire que d'être transporté d'un bord puis de l'autre. C'est au niveau juridique, au niveau émotionnel, il n'y a pas aucun repère, cet enfant-là, là. Fait que c'est un dossier qui met en lumière quand même un enjeu fondamental, la communication avec la DPJ. Les intervenants sont souvent débordés. Les dossiers complexes, les situations urgentes. Mais parole donnée, c'est une parole donnée. C'est vrai qu'on est plus en 1950, là, mais quand tu donnais ta parole, tu donnais ta parole. Maintenant, surtout dans un contexte aussi sensible que l'adoption, on doit être irréprochable. Donc, ce deuxième cas vient confirmer que quelque chose cloche, que des familles ont été menées à croire à une certitude qui n'existait pas et sur laquelle n'avait apparemment aucun contrôle. Et la confiance envers l'institution en est, de ce fait, fragilisée. Dans les prochaines semaines, l'enquête devrait répondre à certaines questions. Comment ça se fait qu'on a donné ce genre de garantie-là? Cain nous dit « Parle-moi de toi et je vous reviens après ».

13h37, on va parler de Victor. Ben oui, un enjeu qui touche directement l'accès aux soins, surtout dans les régions où chaque minute compte. Dans l'Est ontarien, entre autres, les comtés unis de Prescott et Russell demandent au gouvernement provincial un financement annuel de 750 000 $ pour assurer la survie du Centre virtuel de triage et d'évaluation, le CVTE. C'est un service qui existe déjà depuis février dernier. Ils ont 4 points de triage virtuels répartis à Clarence Rockland, Castleman, Hawkesbury et Bourget. Des infirmières praticiennes, des paramédics communautaires, des secrétaires médicales, tous bilingues, tous formés pour répondre rapidement aux gens qui ne se sentent pas bien, mais qui n'ont pas nécessairement besoin de se rendre à l'urgence. Donc, depuis son lancement, le programme a déjà pris en charge plus de 1100 personnes. Parmi elles, 350 ont carrément été et ont carrément évité une visite à l'urgence. On parle de gens avec des infections, des malaises, des problèmes dermatologiques ou simplement des inquiétudes qui nécessitent une évaluation médicale. Ce que les responsables du programme répètent, c'est que le CVTE ne remplace pas un médecin, mais il libère de l'espace, il désengorge des urgences de Hawkesbury, Winchester, Ottawa. Il prend soin des cas moins critiques pour que des équipes hospitalières puissent vraiment se concentrer sur les situations qui sont, elles, graves. Mais voilà, tout ça repose sur un financement provincial et pour l'instant, aucune promesse. Les CUPR ont profité de la conférence annuelle de l'Association des municipalités de l'Ontario pour rencontrer des élus, dont John Jordan, adjoint parlementaire à la ministre de la Santé. Ils sentent un intérêt, oui, mais on dirait qu'il n'y a rien de concret. Le montant demandé servirait surtout à payer les ressources humaines, les infirmières, les praticiennes, les paramédics, l'administration. Sans cette subvention, le programme pourrait disparaître. Aucun plan B. Et c'est là que ça devient préoccupant. Parce que dans les régions, on le sait, aujourd'hui on parle de là, mais demain ce sera notre région qui sera peut-être aux prises avec ça. L'accès aux soins, c'est souvent une question de distance, de disponibilité et de temps. Un triage virtuel, bien fait, bilingue, accessible, ça peut changer ta trajectoire au complet. Ce qui peut éviter une ambulance, ça peut rassurer une famille. Fait qu'aujourd'hui, les CUPR disent simplement, le programme fonctionne, on l'a essayé. Il aide les gens, il réduit la pression sur les urgences et il mérite d'être financé. Dans un système de santé qui cherche constamment à respirer, à innover et à trouver des solutions réalistes, un service comme celui-là, c'est vraiment loin d'être un luxe. Pour nos vacanciers, à 13h40, nous parlons de ceux qui sont sur le fleuve, de vent de nord-nord-est à 9 km/h, avec une visibilité de 24 km pour la population générale, à 16 degrés à Rimouski, généralement nuageux, 60% de probabilité d'averse tard cet après-midi, avec risque d'un orage. Des vents devenant du sud-ouest à 20 km/h, tard cet après-midi, maximum 18. Ce soir et cette nuit, généralement nuageux, 60% de probabilité d'averse ce soir avec risque d'un orage. Des vents du sud-ouest de 20 km/h, minimum de 13. Pour demain jeudi, alternance de soleil et de nuages, vent du sud-ouest de 20 km/h, maximum 22. Dans la nuit, dégagé, minimum de 12. Pour vendredi, samedi, je vous le dis.

0: de suite, on annonce du soleil. Après la pause, nous allons rencontrer et écouter Jay Scott et Corneille.
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1: 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Mais pour que l'expérience reste agréable et surtout sécuritaire, le choix des vêtements et des chaussures est essentiel. Le premier point, bien choisir ses chaussures. Une bonne paire de chaussures de randonnée adaptées au terrain peut éviter bien des problèmes. Elles doivent surtout offrir du maintien, être confortables et avoir déjà été portées avant une grande sortie. Des crocs pour de la montagne, c'est pas fort. Deuxième point, prévenir les ampoules. Rien ne gâche plus rapidement une randonnée que des ampoules aux pieds. Portez des chaussettes techniques, évitez le coton. Assurez-vous que vos chaussures ne frottent pas. Un bon ajustement est votre meilleur allié. 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Adaptez. Même en été, la température peut changer rapidement. Puis quand on fait une randonnée en montagne, il fait chaud en bas, fait frais en haut, venteux, peut-être même pluvieux. Optez pour des couches légères, respirantes et faciles à enlever ou à ajouter selon les conditions. 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L'humidité favorise les irritations et les blessures. 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Au final, une randonnée sécuritaire commence par des choix simples mais essentiels. 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

0: Bon midi, mesdames, messieurs. Je suis Hubert Théberge et voici votre bulletin Flow FM du mercredi 19 août. Artistes, partenaires et médias étaient conviés le 18 août à Sainte-Luce-sur-Mer pour le lancement de la 22e édition des Sculpturales, le symposium de sculpture sur bois. Cette 22e édition aurait pu ne jamais avoir eu lieu, étant donné que le comité de l'événement éprouvait un manque de ressources pour la préparation du symposium. La municipalité de Sainte-Luce a donc fait le nécessaire pour que la tradition se poursuive. La mairesse de la municipalité, Mme Yolande Hood, explique la situation.
1: On a rencontré l'équipe qui s'occupait des sculpturales et ils ont partagé leurs craintes, vu le manque de bénévoles, les problématiques aussi financières et tout. Et ils nous disaient que s'ils n'avaient pas d'aide, ils ne pourraient pas faire les sculpturales. Alors, on a décidé de pouvoir s'impliquer et de travailler avec eux pour s'assurer d'une 22e édition. Elle est un peu plus petite que les autres années, mais l'objectif était de les maintenir et ensuite de pouvoir retravailler pour les prochaines. On supporte également financièrement l'activité avec les gens de l'équipe des sculpturales aussi.
0: Les sculpturales auront donc bien lieu avec une programmation variée sur 5 jours, débutant le 19 août avec un concert gospel à l'église de Sainte-Luce-sur-Mer. Madame Hould nous parle des valeurs sûres de la programmation du symposium.
1: Quand on a des activités qui sont gagnantes, on les répète l'année suivante. Le gospel, on savait que c'était quelque chose que les gens demandaient, surtout dans l'église de Sainte-Luce, c'est magnifique le son. Et également, Drame-sur-Mer aussi, ça avait été très populaire. D'ailleurs, on a des gens qui venaient de l'extérieur juste pour que les jeunes puissent participer à cette activité-là. Donc, c'est vraiment des activités spéciales et c'est ce qui fait la richesse aussi dans les spectacles que l'on offre durant la semaine des sculpturales aussi.
0: Les passants seront invités à admirer le travail des sculpteurs Marc Lepire et Jean-François Gauthier pendant la création de leur œuvre principale et à participer à la vente aux enchères de mini-sculptures créées en 30 minutes le 23 août. Monsieur Gauthier, qui en est à sa 10e participation au sculptural, a tenu à partager pourquoi il considère que l'événement est unique et qu'il doit se poursuivre.
2: Ben la beauté de Sainte-Luce, hein, on est bien installé, on peut sculpter sur le bord du fleuve. Il y a beaucoup de gens qui passent, il y en a qui prennent leurs vacances même pour le symposium. Fait que il y a une petite magie, je trouve, à Sainte-Luce. C'est pour ça que cette année, on continue même juste à deux. On va repartir en force sûrement dans les prochaines années, là. On espère en tout cas. Parce que j'ai vraiment l'événement à cœur, puis il y a beaucoup de gens aussi, je pense, qui ont l'événement à cœur.
0: Le chef du Parti québécois, Paul Saint-Pierre Plamondon, a déclaré le 18 août qu'advenant une victoire de son équipe, le parti ne tiendrait pas de référendum avant le 20 janvier 2029, soit tant que Donald Trump sera président des États-Unis. Madame Catherine Gentilcor, députée de Terrebonne pour le Parti québécois, nous expliquait en entrevue quelle était la raison ayant poussé son parti à faire cette annonce.
3: On a toujours dit qu'on ferait preuve de discernement et qu'on ferait preuve de jugement quand viendrait le temps de choisir le moment où on tiendrait la consultation populaire sur l'avenir du Québec. Nous, on pense que la question nationale doit être débattue dans un contexte le plus propice possible. Il faut qu'on puisse aller au fond des choses. On vient de déposer un livre bleu qui est quand même costaud. En 2028, là, tous les Québécois de 50 ans et moins n'auront jamais pu voter à un référendum. J'en fais partie, vous en faites partie également. Et moi, j'ai envie, pas seulement d'aller voter, mais j'ai envie qu'on puisse en débattre en profondeur. Puis je pense que ça prend du temps pour ça, puis ça prend un contexte aussi qui est favorable. Donc, tout simplement, en écartant la possibilité de le faire pendant que Donald Trump est là. Donald Trump, qui est un personnage politique, on va le dire, pour le moins imprévisible. Parce qu'en ce moment, ce qui arrive, c'est que nos adversaires, et notamment Christine Fréchette de la CAQ, essaient d'instrumentaliser Trump et les tarifs pour détourner le regard du bilan catastrophique de son gouvernement. Là.
0: Les secteurs de Rimouski et de la Métis comptent de nombreux électeurs souverainistes et Mme Gentilcor a invité les personnes qui attendent un référendum depuis plus de 30 ans à ne pas se décourager.
3: On maintient notre promesse de tenir un référendum dans un premier mandat. La promesse qui a été faite, elle ne bouge pas. Ça fait 6 ans qu'on le dit. Ça fait 6 ans que Paul Saint-Pierre Plamondon le martèle et il ne recule en rien là-dessus. Il persiste et signe. Il y aura une consultation sur l'avenir du Québec dans un premier mandat. Donc, je pense que c'est juste tout à fait sain là, de se dire on a plusieurs urgences à régler au Québec. On va se concentrer sur ces urgences-là.
0: La députée de Terrebonne est confiante que si son parti est élu le 5 octobre prochain, son gouvernement pourra prouver qu'il forme une équipe solide pouvant réaliser la souveraineté du Québec.
3: Il y a tellement à faire. Moi, j'ai confiance, en tout cas, que l'équipe qui est là et que les propositions qu'on va faire vont donner confiance aux Québécoises et aux Québécois. Après, je continue de penser que plus tôt sera mieux pour faire l'indépendance du Québec, pour qu'on puisse prendre nos décisions par nous-mêmes puis qu'on arrête de faire prendre les décisions par un gouvernement fédéral qui n'en a qu'à faire de nos priorités, de nos intérêts.
0: Passons maintenant à la note culturelle en compagnie d'Hugo Etier.
4: En ce mercredi 19 août, le cinéma Lido vous présente un film étranger, Aucun autre choix, présenté en version originale sous-titrée en français. Le film est classé 13 ans et plus. Cadre dans une usine de papier, Yu Man-Soo est un homme heureux. Il aime sa femme, ses enfants, ses chiens, sa maison. Lorsqu'il est licencié, sa vie bascule. Il ne supporte pas l'idée de perdre son statut social et la vie qui va avec. Pour retrouver son bonheur perdu, il n'a aucun autre choix que d'éliminer tous ses concurrents. Le film est réalisé par Park Chan-wook et sera présenté ce mercredi 19 août à 18h30 au cinéma Lido. De plus, ne manquez pas les sculpturales de Sainte-Luce avec ses sculpteurs sur bois toute la semaine, ce jusqu'à dimanche, avec plusieurs activités culturelles au programme.
0: Nous terminons ce bulletin par les nouvelles du sport avec Émile Clouet.
5: Au Masters 1000 de Cincinnati, Félix Auger-Aliassime est venu à bout de l'Argentin. Juan Manuel Cerundolo en deux manches de 7-5 et 6-1. La deuxième tête de série du tournoi passe donc à la ronde des 16. Et lors de celle-ci, il affrontera l'Américain Francis Tiafoe à 20h10. En carrière, les deux joueurs se sont affrontés 4 fois, 3 fois à l'avantage du Québécois et une autre fois à l'avantage de Tiafoe. Les deux joueurs connaissent une saison similaire, alors que pour Auger-Aliassime, il a remporté 30 matchs pour 14 défaites cette année. Pour Tiafoe, c'est 32 victoires, mais 15 défaites. Voyons voir qui de ces deux hommes passera en quart de finale.
0: C'est maintenant tout pour votre bulletin d'information. Pour plus de détails, consultez le flowfm.ca. C'était Hubert Héberge qui vous souhaite une excellente journée sur nos ondes.
6: À 14h07 cet après-midi, il fait 13 degrés à Rimouski. Ça a descendu un petit peu. On a quand même des vents de l'ouest-nord-ouest de 3 km/h. C'est quand même relativement calme. Aujourd'hui, on parle de généralement nuageux avec 60% de probabilité d'averse tard cet après-midi avec risque d'un orage. Des vents venant du sud-ouest à 20 km/h cet après-midi, maximum de 18. Ce soir ou cette nuit, généralement nuageux, 60% de probabilité d'averse ce soir avec risque d'un orage, vent du sud-ouest de 20 km/h, minimum de 13. Pour jeudi, ce sera ensoleillé, mais à une alternance de soleil et nuages. Vendredi et samedi, ensoleillé. Nous allons, après la pause, rejoindre Steffi Choc et Sahel Fouquet.
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6: Nous voici maintenant rendus à notre petit segment. Aujourd'hui, on va parler de quelque chose d'assez intéressant, c'est-à-dire un T-shirt qui va se porter pendant 30 jours consécutifs. Ben oui! 30 jours, c'est pas vraiment un gadget marketing, c'est un vêtement qui est conçu avec une technologie textile tout à fait réelle. Selon certains, ce T-shirt est fabriqué à partir d'une fibre spéciale, un mélange de matériaux naturels et de procédés technologiques qui empêchent les odeurs de s'installer. Le tissu est conçu pour résister à la transpiration, aux bactéries et même aux petites tâches du quotidien. L'entreprise derrière cette idée affirme que son vêtement reste frais, sec et propre, beaucoup plus longtemps que les t-shirts traditionnels. On parle d'un textile qui régule l'humidité et qui évite les mauvaises odeurs, en plus de garder sa forme même après des journées intenses. Le concept n'est pas seulement pratique, il vise aussi à réduire l'impact environnemental. Moins de lavage, moins d'eau utilisée, moins d'électricité, moins de détergent, et dans un monde où l'industrie textile est l'une des plus polluantes, chaque geste compte. Ce qui frappe, c'est la réaction du public. Certains trouvent ça génial, écoute, moins de lavage. Un autre va trouver que le vêtement, on peut le porter plus longtemps sans se soucier trop de la lessive. Évidemment, il reste les sceptiques. 30 jours sans lavage, ça défie nos habitudes, nos réflexes, notre rapport à l'hygiène. Les experts en textile rappellent que ce type de fibre existe déjà dans des vêtements techniques, notamment pour le sport et les expéditions. Ce qui est nouveau, c'est de l'amener dans un t-shirt du quotidien, accessible, pensé pour monsieur et madame tout le monde. Toutefois, cette invention ouvre une réflexion beaucoup plus large. Comment consommons-nous nos vêtements? Pourquoi lavons-nous autant? Est-ce que la technologie peut réellement changer nos habitudes sans sacrifier le confort ou la propreté? Peut-être que le futur du vêtement, c'est ça, des fibres intelligentes, durables, qui nous simplifient la vie et qui allègent notre empreinte écologique. Après la pause, nous retrouverons Daniel Bélanger et Sassia.
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0: 14h19 déjà. Et comment on pourrait se retrouver puis maintenir la passion vivante dans un couple? Parce que ça, c'est un sujet qui touche vraiment à tout le monde, peu importe l'âge, le parcours ou l'histoire. Comment se retrouver dans son couple? Et comment garder la passion vivante quand le quotidien, lui, prend pas de pause, l'habitude, et toutes les choses ordinaires qui nous arrivent dans la vie. Fait qu'on rappelle que la passion, c'est pas un état qui est permanent, là. C'est un moment. C'est un cycle. Et que la vraie vie, entre le travail, les enfants, les obligations, les imprévus, s'essouffle. Parce que c'est pas parce qu'on s'aime plus, c'est parce que la vie prend toute la place. Les spécialistes consultés expliquent que la première étape, c'est de se reparler pour vrai. Pas juste des conversations logistiques, qui va chercher qui paye quoi, qui fait le souper, mais des discussions où ce que on ressent ce qu'on souhaite, ce qui nous manque. On insiste aussi sur l'importance de créer des moments intentionnels. Pas des grands voyages, pas des grands gestes spectaculaires. Des petites choses, une petite marche ensemble, un café, un souper, comme dirait mon grand-père, un tour de machine. N'importe quoi qui appartient juste au couple. Un petit moment qui devient un point d'ancrage. Le reportage rappelle que la passion, c'est pas seulement l'intimité physique, là. Ça, c'est la complicité, le rire, le regard qui dit « je te vois encore ». Et pour retrouver ça, ben il faut sortir du pilote automatique. On parle de nécessité de se redécouvrir individuellement, parce qu'un couple solide, c'est deux personnes qui continuent d'évoluer. Quand chacun nourrit ses propres passions, ses propres projets, ça ramène de l'énergie, ça, dans la relation. Et puis, la tendresse, des gestes simples, une main sur l'épaule, un mot doux, un petit bec sur la joue, un merci. Des petites attentions qui ont un poids qui est quand même énorme, surtout quand la routine a tendance à tout avaler le reste, là. Aujourd'hui, ce rappel est précieux parce que la passion ne disparaît pas par magie. Elle s'entretient, elle se nourrit, elle se reconstruit parfois. Et c'est pas parce que c'est un échec, là. C'est un cycle, un signe de maturité. Se retrouver, c'est accepter que le couple change, que l'amour change, et que c'est justement dans cette évolution que se cache la vraie profondeur. Après la pause, Daniel Bélanger avec Cruel Sassia.
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14h30, et nous allons parler de Victor. Victor, ça, c'est un petit robot qui est en train de changer le quotidien des personnes en perte d'autonomie cognitive. Oh, pas des grands discours, ni des prouesses futuristes, il fera pas la split devant vous, là. Mais il y a un petit sourire de panda, des images douces, puis des chansons qui réveillent des souvenirs. On raconte que dans les corridors, dès que Victor s'anime, les visages s'ouvrent, les épaules se relâchent, les résidents se remettent à fredonner, à chanter des airs qui ont bercé leur vie. C'est pas anodin. Pour des gens qui vivent avec des enjeux cognitifs, ces moments-là, c'est des étincelles de vie. Ça peut transformer une journée. À Granby, Denise Broder, une résidente, dit que Victor lui redonne le sourire quand elle est déprimée. Elle l'a intégré dans sa routine. Elle marche avec lui, elle regarde en les images qu'il fait défiler, des bébés, des animaux, des scènes qui apaisent. Chaque fois, le clin d'œil du panda l'a fait craquer. Dans les salles de repos, c'est devenu un rituel. Victor arrive, danse une chanson, puis tout le monde embarque. Les voix se mêlent, les regards se croisent, les gens se rassemblent. C'est presque festif. On parle souvent de l'isolement des aînés. Ben là, on voit l'inverse. Un petit robot qui crée des liens. Puis ce qui frappe, dans le fond, c'est que robot Victor, c'est pas un gadget importé d'on ne sait où. Il est entièrement québécois. Conçu, assemblé, programmé par un ingénieur, Michael Doyon, qui a commencé ce projet-là dans un cours de gérontologie, il y a une dizaine d'années. Ben, il fabrique chaque unité chez lui, deux par mois, avec une idée simple, rester à petite échelle, proche des besoins réels des résidents. Sa démarche, 15 résidences intermédiaires l'ont déjà adoptée. Le CHSLD de Lambton, en Estrie, mène un projet pilote depuis mai. Les employés y voient une baisse de l'anxiété, moins de comportements liés à la détresse, des couchers plus faciles et surtout des sourires. Quand on parle souvent de technologie, c'est comme si elle allait remplacer l'humain, mais ici c'est l'inverse. Victor ne remplace rien. Il accompagne, il soutient, ouvre une porte, crée un moment. Et dans un monde où les CHSLD cherchent des solutions pour améliorer la qualité de vie et où les ressources intermédiaires jonglent avec les coûts, les négociations, les besoins croissants, ce petit robot-là réussit à rassembler les gens. C'est quasiment poétique. Ben oui. Parce que c'est ça finalement le futur de l'accompagnant. Peut-être pas nécessairement par des machines froides, mais par des présences qui savent se faire discrètes, douces, mais profondément humaines. Victor n'a pas de caméra, pas de micro, surveille pas, juge pas. Il avance lentement, évite les obstacles et il apporte quand même un peu de lumière. Puis parfois, ben, c'est tout ce que ça prend pour changer une journée. Parlant de lumière, Afterglow avec Tyler Shaw et Domino. On se retrouve après.

0: parlais de garder le contrôle. On parle ici d'une mère qui a perdu son fils, son grand garçon, 18 ans. Ça fait 2 ans de ça. C'est un jeune homme drôle, curieux, passionné de musique, de jeux vidéo, de petites attentions. Et depuis sa mort, ben, sa mère, Josée, a entrepris quelque chose de profondément humain. C'est-à-dire qu'elle a rassemblé tous les souvenirs, les objets, les mots, les dessins, tout ce qui permettait de garder Étienne vivant dans le cœur. Parmi ses traces, il y avait un cahier. Un simple petit cahier dans lequel Étienne avait dessiné une grosse étoile. Une étoile qui, pour sa mère, est devenue un symbole. Symbole d'un jeune homme qui brillait fort, même dans les moments difficiles. Josée raconte comment elle revisite les lieux où Étienne aimait aller. Comment elle replonge dans les photos, les messages, les choses du quotidien. Elle parle de la douleur aussi, bien sûr, parce que la douleur disparaît pas. Mais elle change de forme. Une douleur qu'elle apprivoise en avançant un pas à la fois. Ce qui touche évidemment dans le parcours de Josée, c'est la manière dont la mère transforme le deuil en un projet de mémoire. Elle veut que les gens se souviennent d'Étienne, son fils, pour ce qu'il était, un jeune homme lumineux, tendre, drôle, parfois anxieux, mais toujours attentif aux autres. Elle raconte aussi les gestes de la communauté, les amis qui viennent, les voisins qui déposent un petit mot dans la boîte aux lettres, un enseignant qui partage un souvenir, et cette solidarité-là, cette chaleur-là, ça devient comme un filet qui permet de traverser les journées qui sont plus lourdes. Aujourd'hui, on se rappelle que le deuil n'est pas seulement une absence, c'est aussi une présence différente. Une présence qui se construit dans les objets, les mots, les lieux et les souvenirs. Une présence qui se tisse dans les gestes des autres aussi. Parfois, il suffit simplement d'une étoile dessinée dans un cahier pour tout ramener, la voix, le rire, la lumière. À 14h39, il fait présentement 13 degrés ici à Rimouski. Nous avons des vents ouest-nord-ouest de 3 km/h. Pour la journée, ce sera généralement nuageux, 60% de probabilité d'averse tard cet après-midi, avec un risque d'orage. Les vents devenant du sud-ouest à 20 km/h cet après-midi. Maximum, 18. Ce soir et cette nuit, généralement nuageux, 60% de probabilité d'averse, avec risque d'orage ce soir. Vent du sud-ouest de 20 km/h, minimum de 13. Demain, jeudi, alternance de soleil et de nuages, vent du sud-ouest de 20 km/h, maximum de 22. Dans la nuit, ce sera dégagé, minimum de 12. Vendredi, ensoleillé, maximum 22. Dans la nuit, dégagé, minimum de 12. Samedi, même chose. Donc, on s'en va vers au moins une partie de la fin de semaine qui sera ensoleillée. Après la pause, nous entendrons Miro et Fred Diane.
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0: nous trouvons ici maintenant avec un licenciement chez Microsoft des développeurs de jeux vidéo. Et eux réclament leur réintégration. Fait que c'est un dossier qui fait quand même beaucoup de bruit dans l'industrie du jeu vidéo. Les licenciements chez Microsoft et la mobilisation des développeurs qui réclament maintenant leur réintégration. Une histoire qui mélange restructuration, colère et un débat plus large sur la place des créateurs dans les grandes entreprises technologiques. Plusieurs employés congédiés récemment affirment que les mises à pied ont été faites de manière précipitée, sans réelle justification opérationnelle. On parle de développeurs, d'artistes, de concepteurs, des gens qui travaillaient sur des projets en cours, parfois même sur des titres très attendus. Ces travailleurs soutiennent que des décisions ont été prises dans un contexte de réorganisation interne, mais sans tenir compte de l'impact sur les équipes de production. Certains racontent même avoir été remerciés du jour au lendemain sans possibilité de transition, discussion ou explication claire. Aujourd'hui, ils demandent une chose, être réintégrés. Pas pour revenir en arrière, parce qu'ils estiment que leur départ nuit directement au projet en développement. Ils affirment que les jeux risquent d'être retardés, que les équipes se trouvent amputées de talents clés et que la qualité des produits pourra en souffrir. Le reportage souligne aussi que ces licenciements surviennent dans un moment où l'industrie du jeu vidéo travaille une période instable. Plusieurs studios réduisent leurs effectifs, les coûts explosent, les cycles de production s'allongent et les géants cherchent à optimiser leurs opérations. Mais derrière les chiffres, il y a des humains. Des créateurs qui ont mis des années à bâtir des univers, des mécaniques, des expériences. Puis pour eux, ben être mis à pied sans préavis, c'est plus qu'une perte d'emploi, là. C'est une rupture avec des projets auxquels ils étaient profondément attachés, pour ne pas dire mariés. Ce qui ressort, c'est un appel à la transparence. Les développeurs veulent comprendre pourquoi ces décisions-là ont été prises, parce que certains postes ont été éliminés alors que les projets continuaient, et pourquoi aucune alternative n'a été envisagée. Aujourd'hui, cette histoire met en lumière un enjeu beaucoup plus large, la fragilité des créateurs dans un domaine dominé par des géants. Une industrie où les décisions stratégiques peuvent parfois écraser les équipes qui donnent vie au jeu. Et leur cœur, bien sûr. Comment protéger les talents qui font avancer le médium? Grande question. Maintenant, l'agenda.
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0: Bon midi, mesdames, messieurs, je suis Hubert Théberge et voici votre bulletin Flow FM du mercredi 19 août. Artistes, partenaires et médias étaient conviés le 18 août à Sainte-Luce-sur-Mer pour le lancement de la 22e édition des Sculpturales, le symposium de sculpture sur bois. Cette 22e édition aurait pu ne jamais avoir eu lieu étant donné que le comité de l'événement éprouvait un manque de ressources pour la préparation du symposium. La municipalité de Sainte-Luce a donc fait le nécessaire pour que la tradition se poursuive. La mairesse de la municipalité, Mme Yolande Hood, explique la situation.
1: On a rencontré l'équipe qui s'occupait des sculpturales et ils ont partagé leurs craintes, vu le manque de bénévoles, les problématiques aussi financières et tout. Et ils nous disaient que s'ils n'avaient pas d'aide, ils ne pourraient pas faire les sculpturales. Alors, on a décidé de pouvoir s'impliquer et de travailler avec eux pour s'assurer d'une 22e édition. Elle est un peu plus petite que les autres années, mais l'objectif était de les maintenir et ensuite de pouvoir retravailler pour les prochaines. On supporte également financièrement l'activité avec les gens de l'équipe des sculpturales aussi.
0: Les sculpturales auront donc bien lieu avec une programmation variée sur 5 jours, débutant le 19 août avec un concert gospel à l'église de Sainte-Luce-sur-Mer. Madame Hould nous parle des valeurs sûres de la programmation du symposium.
1: Quand on a des activités qui sont gagnantes, on les répète l'année suivante. Le gospel, on savait que c'était quelque chose que les gens demandaient, surtout dans l'église de Sainte-Luce, c'est magnifique le son. Et également, Drame-sur-Mer aussi, ça avait été très populaire. D'ailleurs, on a des gens qui venaient de l'extérieur juste pour que les jeunes puissent participer à cette activité-là. Donc, c'est vraiment des activités spéciales. Et c'est ce qui fait la richesse aussi dans les spectacles que l'on offre durant la semaine des sculpturales aussi.
0: Les passants seront invités à admirer le travail des sculpteurs Marc Lepire et Jean-François Gauthier pendant la création de leur œuvre principale et à participer à la vente aux enchères de mini-sculptures créées en 30 minutes le 23 août. Monsieur Gauthier, qui en est à sa 10e participation au Sculptural, a tenu à partager pourquoi il considère que l'événement est unique et qu'il doit se poursuivre.
2: Ben la beauté de Sainte-Luce, hein, on est bien installé, on peut sculpter sur le bord du fleuve. Il y a beaucoup de gens qui passent, il y en a qui prennent leurs vacances même pour le symposium. Fait que il y a une petite magie, je trouve, à Sainte-Luce. C'est pour ça que cette année, on continue même juste à deux. On va repartir en force sûrement dans les prochaines années, là, on espère en tout cas. Parce que j'ai vraiment l'événement à cœur, puis il y a beaucoup de gens aussi, je pense, qui ont l'événement à cœur.
0: Le chef du Parti québécois, Paul Saint-Pierre Plamondon, a déclaré le 18 août qu'advenant une victoire de son équipe, le parti ne tiendrait pas de référendum avant le 20 janvier 2029, soit tant que Donald Trump sera président des États-Unis. Madame Catherine Gentilcor, députée de Terrebonne pour le Parti québécois, nous expliquait en entrevue quelle était la raison ayant poussé son parti à faire cette annonce.
3: On a toujours dit qu'on ferait preuve de discernement et qu'on ferait preuve de jugement quand viendrait le temps de choisir le moment où on tiendrait la consultation populaire sur l'avenir du Québec. Nous, on pense que la question nationale doit être débattue dans un contexte le plus propice possible. Il faut qu'on puisse aller au fond des choses. On vient de déposer un livre bleu qui est quand même costaud. En 2028, là, tous les Québécois de 50 ans et moins n'auront jamais pu voter à un référendum. J'en fais partie. Vous en faites partie également. Et moi, j'ai envie, pas seulement d'aller voter, mais j'ai envie qu'on puisse en débattre en profondeur. Puis je pense que ça prend du temps pour ça, puis ça prend un contexte aussi qui est favorable. Donc, tout simplement, en écartant la possibilité de le faire pendant que Donald Trump est là. Donald Trump, qui est un personnage politique, on va le dire, pour le moins imprévisible. Parce qu'en ce moment, ce qui arrive, c'est que nos adversaires, et notamment Christine Fréchette de la CAQ, essaient d'instrumentaliser Trump et les tarifs pour détourner le regard du bilan catastrophique de son gouvernement. Là.
0: Les secteurs de Rimouski et de la Métis comptent de nombreux électeurs souverainistes et Mme Gentilcor a invité les personnes qui attendent un référendum depuis plus de 30 ans à ne pas se décourager.
3: On maintient notre promesse de tenir un référendum dans un premier mandat. La promesse qui a été faite, elle ne bouge pas. Ça fait 6 ans qu'on le dit. Ça fait 6 ans que Paul Saint-Pierre Plamondon le martèle et il ne recule en rien là-dessus. Il persiste et signe. Il y aura une consultation sur l'avenir du Québec dans un premier mandat. Donc, je pense que c'est juste tout à fait sain là, de se dire on a plusieurs urgences à régler au Québec. On va se concentrer sur ces urgences-là.
0: La députée de Terrebonne est confiante que si son parti est élu le 5 octobre prochain, son gouvernement pourra prouver qu'il forme une équipe solide pouvant réaliser la souveraineté du Québec.
3: Il y a tellement à faire. Moi, j'ai confiance, en tout cas, que l'équipe qui est là et que les propositions qu'on va faire vont donner confiance aux Québécoises, aux Québécois. Après, je continue de penser que plus tôt sera mieux pour faire l'indépendance du Québec, pour qu'on puisse prendre nos décisions par nous-mêmes, puis qu'on arrête de faire prendre les décisions par un gouvernement fédéral qui n'en a qu'à faire de nos priorités, de nos intérêts.
0: Passons maintenant à la note culturelle en compagnie d'Hugo Etier.
4: En ce mercredi 19 août, le cinéma Lido vous présente un film étranger, Aucun autre choix, présenté en version originale, sous-titrée en français. Le film est classé 13 ans et plus. Cadre dans une usine de papier, Yu Man-su est un homme heureux. Il aime sa femme, ses enfants, ses chiens, sa maison. Lorsqu'il est licencié, sa vie bascule. Il ne supporte pas l'idée de perdre son statut social et la vie qui va avec. Pour retrouver son bonheur perdu, il n'a aucun autre choix que d'éliminer tous ses concurrents. Le film est réalisé par Park Chan-wook. Il sera présenté ce mercredi 19 août à 18h30 au cinéma Lido. De plus, ne manquez pas les sculpturales de Sainte-Luce avec ses sculpteurs sur bois toute la semaine, ce jusqu'à dimanche, avec plusieurs activités culturelles au programme.
0: Nous terminons ce bulletin par les nouvelles du sport avec Émile Clouet.
5: Au Masters 1000 de Cincinnati, Félix Auger-Aliassime est venu à bout de l'Argentin Juan Manuel Cerundolo en deux manches de 7-5 et 6-1. La deuxième tête de série du tournoi passe donc à la ronde des 16. Et lors de celle-ci, il affrontera l'Américain Francis Tiafoe à 20h10. En carrière, les deux joueurs se sont affrontés 4 fois, 3 fois à l'avantage du Québécois et une autre fois à l'avantage de Tiafoe. Les deux joueurs connaissent une saison similaire, alors que pour Auger-Aliassime, il a remporté 30 matchs pour 14 défaites cette année. Pour Tiafoe, c'est 32 victoires, mais 15 défaites. Voyons voir qui de ces deux hommes passera en quart de finale.
0: C'est maintenant tout pour votre bulletin d'information. Pour plus de détails, consultez le Flow FM.

0: 15h17, il fait présentement 15 degrés avec des vents nord-nord-est de 3 km. Pour aujourd'hui, généralement nuageux, 60% de probabilité d'averse tard cet après-midi avec risque d'un orage. Des vents devenant du sud-ouest à 20 km/h cet après-midi avec un maximum de 18 ce soir et cette nuit. Généralement nuageux, 60% de probabilité d'averse ce soir avec un risque d'un orage. Vent du sud-ouest de 20 km/h, minimum de 13. Jeudi, alternance de soleil et de nuages. Vent du sud de 20 km/h, maximum 22. Dans la nuit, dégagé, minimum de 12. Et si on va avoir vendredi, samedi ensoleillé, dimanche, on recommence à se couvrir un petit peu. Après la pause, on va rejoindre DJ Clean Cut. Et mon Dieu, je vais l'avoir.
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0: 15h14, maintenant, à l'effet flow, nous écoutons l'agenda.
1: C'est le retour des super soirées de bingo mardi le 25 août. Dès 19h, les Alcyons vous invitent à leur super soirée de bingo au 1237 rue Thibault à Mont-Joli. 3 500 $ et plus en prix. Bonanza à 500 $ sans limite de boule. La spéciale double action, 300 $ sans limite de boule. La spéciale feuille étoile à 300 $, possibilité de 400 $ sans limite de boule. Le gros lot est de 1 200 $. 16 sortes différentes de petits billets, de 100 à 500 $ maximum à gagner. Prenez note qu'il n'y aura pas de bingo des Alcyons les mardis 4, 11 et 18 août. Merci de votre fidélité et passez un bel été. Le 29 août prochain, on vous attend à Sabot en fête de Biencourt. Il y a 2 emplacements pour vous avec des activités. Premièrement, au centre de loisirs de Biencourt, au 2B rue principale Est, à 13h30, la tire de chevaux. Il y aura également de l'animation pour les enfants avec jeux gonflables et maquillage. Les billets sont au coût de 10 $ par adulte, 5 $ pour les enfants de 6 à 14 ans et c'est gratuit pour les 0 à 5 ans. Sinon, à la salle municipale de Biencourt, au 2 rue Saint-Marc, de 13 à 16 heures, la danse country et à 18 heures, le souper au poulet barbecue, patates au four, salade, dessert, breuvage, jus, thé et café seront servis. C'est au coût de 28 $ par adulte, soirée incluse, 12 $ pour les enfants de 6 à 14 ans et gratuit pour les enfants de 0 à 5 ans. La réservation est obligatoire avant le 21 août. Vous pouvez joindre la municipalité au 88 499 2423, poste 1 ou 2. Marlène Dionne au 88 709 44 42 ou Sylvie Jacques au 450 882 1980. Et finalement, à 20h, la soirée dansante avec Monsieur Yvan Tremblay en tant que chanteur invité. Le coût d'entrée est de 5 $. Une vente de moitié-moitié est également en cours. Si vous souhaitez vous procurer des billets, communiquez avec l'une des personnes suivantes ou au bureau municipal au 88 499 2423, poste 1 ou 2. Rejoignez Daniel Dumont, Julie Vaillancourt, Marlène Dionne, Sylvie Jacques, Luc Chiasson, Manon Roussel ou Laurette Dionne. Merci de votre encouragement et de votre participation. L'Association sportive de Padoue organise un gala musical dimanche le 23 août au Centre des loisirs de Padoue au 114 rue Gagnon. Ça débute à 13h avec Tommy Fournier. C'est 10 $ pour une entrée. Et pour votre inscription, contactez Réjeanne au 418-775-6324. Il y aura sur place sandwich et service de bar. Bienvenue à tous! Le Club de Saint-Quentin Plus annonce une soirée de danse le samedi 15 août à Saint-Eugène à 20h avec Louisette Desrosiers au 15 rue Campagnard avec bar. Le coût d'entrée est de 7 $ pour les membres et 8 $ pour les non-membres. Des prix de présence sur place et un tirage moitié-moitié vous attendent. Nous vous remercions de votre présence. Pour info, contactez Régine au 418-869-3690. Le Club des Saint-Quentin et Plus de Sainte-Luce tiendra une activité porte ouverte jeudi le 10 septembre 2026 à la salle Louis-Philippe Anctil au 59 rue Saint-Laurent à Sainte-Luce dans le secteur Luzville. À cette occasion, il y aura de l'information sur le club et sur les nombreuses activités. Une démonstration des jeux pratiqués lors de nos rencontres sera faite par les membres. Veuillez prendre note qu'il n'y aura pas de soirée de danse organisée par les Vrais Amis de Saint-Robert, tenue au centre communautaire Alphonse Franqueur du 358 rue Sirois à Rimouski les 16, 23 et 30 août prochains, ainsi que le 6 septembre 2026. Cet arrêt est demandé par la ville de Rimouski qui procédera au grand ménage de tous ses centres communautaires. Nous serons heureux de vous recevoir à nouveau à partir du 13 septembre. Au plaisir de vous revoir. Invitation pour un gala musical avec Régis Levasseur et Danny Castonguay le dimanche 30 août 2026 au 15 rue du Campagnard à Saint-Eugène-de-Ladrière par le Club des Saint-Quentin et plus. Le prix d'entrée est de 10 $ et bar ouvert pour cet après-midi qui débute à 13h avec musiciens de la région qui doivent s'inscrire et pour qui c'est gratuit. Vous pouvez rejoindre Régis. Pour information, contactez Régine au 88 869 3690. Chérie.

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0: 15h24 et dans l'effet flow, voici maintenant les petites annonces.
1: Vente de débarras à bas prix. Grande variété d'articles disponibles. Pour vous rendre, c'est au 1021 rue du Parc dans le village de Pointe-au-Père. Prenez rendez-vous en communiquant avec le 418-725-5755. À vendre, set de cuisine en bois, table 32 par 48 avec 4 chaises rembourrées. On demande 100$. Un Toyota Matrix 2003 de 280 000 km, incluant plus d'hiver et pneus d'été. On demande 4 000$ négociables. Un aspirateur Electrolux à 50$. Une cafetière Sunbeam 12 tasses. Le prix demandé est de 50$. Un poêlon en fonte ainsi que plaque pour le four pour 34$. Pour information, communiquez avec le 418-750-8334. On recherche des fils électriques de différentes grosseurs afin de ramasser des fonds pour nos petits-enfants. Je me déplace pour récupérer votre matériel. Pour plus d'informations, communiquez avec le 418-736-8156. À vendre l'eau de 24 portées fenêtres de différentes grandeurs à très bon prix. Pour information, composez le 418-732-4818.

0: encore.
1: Si on parlait maintenant d'adoption encore, c'est l'histoire de Mélanie et de François qui ont adopté une fillette, mais au Liban. Tous les documents ont été complétés, les procédures respectées, les autorités libanaises ont donné leur feu vert. Sur papier, leur enfant est officiellement la leur, parce que c'est une petite fille, mais dans la réalité, elle est toujours là. Un problème? Un blocage administratif du côté canadien. Des délais interminables pour obtenir les autorisations nécessaires, des réponses floues, des dossiers qui semblent stagner. Le couple raconte avoir contacté Immigration Canada des dizaines de fois sans jamais obtenir une date, un engagement ou une certitude. Pendant ce temps-là, leur fille vit dans un foyer au Liban. Elle attend. Elle se demande quand est-ce qu'elle pourra partir. Puis les parents, eux autres, ils disent être un petit peu essoufflés, là, même détruits. Ils ont préparé sa chambre, ses vêtements, son arrivée. Ils vivent d'une maison qui devrait être remplie de rire, mais qui reste malheureusement silencieuse. Ce qui frappe là-dedans, c'est vraiment l'ampleur de la détresse. Le couple explique que c'est pas juste un petit retard, là. C'est une séparation forcée, injustifiée, qui dure depuis des mois. Si on parlait d'une couple de jours, c'est pas pire, mais c'est des mois. Ils ont même sollicité l'aide d'élus, d'avocats, de groupes de soutien, y a rien qui grouille. Le reportage rappelle que les adoptions internationales sont déjà très complexes, mais quand un dossier est approuvé dans le pays d'origine, quand les parents sont prêts et quand l'enfant est prêt, voir le processus bloqué par des lenteurs administratives devient très difficile à comprendre. Puis aujourd'hui, cette histoire-là met en lumière un enjeu beaucoup plus large. La capacité du système à traiter rapidement des dossiers qui concernent des enfants vulnérables. Des enfants qui n'ont pas le luxe d'attendre des mois dans l'incertitude. Et puis pour Mélanie et François, chaque jour est un combat. Ils disent qu'ils lâcheront pas, qu'ils feront tout pour amener leur fille au Québec. Ils demandent juste une chose, bien simple.

que quelqu'un, quelque part, débloque le dossier. Est-ce que cette histoire-là... Derrière cette histoire-là, en fait, il y a une vérité qui dépasse des procédures. Un enfant qui devrait être avec ses parents, tout simplement. Puis se faire aimer, puis aimer en retour, puis vivre et dans le bonheur et dans le plaisir. Après, c'est pas les raisons qui manquent, comme nous le dirait Simon Kearney, puis je vous reviens.

On est au temps de l'année où on a toujours des questions à se poser. À quel âge on peut laisser notre enfant seul à la maison? Parce que comme parents, c'est une question qui revient régulièrement, presque à chaque anniversaire. On a hâte, puis en même temps, on n'a pas trop hâte. On rappelle que contrairement à ce que plusieurs croient, la loi québécoise ne fixe aucun âge précis pour laisser un enfant seul à la maison. Pas de seuil clair, pas de chiffre magique. Ce qui compte, c'est la capacité de l'enfant à se débrouiller, à réagir en cas d'urgence et à rester en sécurité. La seule règle inscrite dans la loi sur la protection de la jeunesse concerne les enfants de moins de 12 ans. Un parent ne doit pas laisser les laisser sans surveillance lorsque leur sécurité ou leur développement est compromis. Autrement dit, c'est pas l'âge qui détermine si c'est permis ou pas, c'est le contexte, le gros bon sens. Les spécialistes consultés rappellent que chaque enfant est différent. Certains de 11 ans sont très autonomes, capables de gérer une situation imprévue, de suivre les consignes, de rester calme. D'autres du même âge ne le sont tout simplement pas, sont pas rendus là. On souligne aussi que la DPJ intervient lorsqu'un enfant est laissé seul dans des conditions jugées dangereuses. Absence prolongée, environnement non sécuritaire, incapacité à appeler de l'aide, ou encore un enfant qui manifeste de la peur ou de la détresse. Les experts proposent quelques repères. D'abord, vérifier si l'enfant connaît le numéro d'urgence. 3 chiffres, 911. C'est ce qu'il doit faire en cas de feu, de blessure ou de visite inattendue. Est-ce qu'on déborde, est-ce qu'on déborde pas? Est-ce qu'il est capable de rester calme? Est-ce qu'il comprend les règles de base? Ne pas utiliser le four, ne pas ouvrir la porte, ne pas s'aventurer dehors sans permission. C'est un rappel important. Beaucoup de parents cherchent des solutions pour concilier travail, horaire, activité. Mais la sécurité d'un enfant ne repose pas sur un âge inscrit dans une loi. Elle repose sur sa maturité.

0: doivent s'inquiéter. Cet après-midi à 15h37, il fait 15 degrés à Rimouski. Et oui, ça change pas beaucoup. C'est assez stable présentement. Toujours des vents du nord-nord-est, cependant, à 3 km/h pour nos gens qui font de la voile. Ça avancera pas trop vite. Donc, pour aujourd'hui, on parle de généralement nuageux, 60% de probabilité d'averse tard cet après-midi avec un risque d'orage. Des vents devenant du sud-ouest à 20 km/h plus tard cet après-midi, maximum 18. Ce soir et cette nuit, généralement nuageux, 60% de probabilité d'averse avec risque d'orage ce soir. Vent du sud-ouest de 20 km/h, minimum de 13. Jeudi, alternance de soleil et nuages, vent du sud-ouest de 20 km/h, maximum 22. Dans la nuit, dégagé, minimum 12. Vendredi, samedi, ensoleillé, 22-21. On va avoir un beau début de week-end. Dimanche, ça revient nuageux. On va continuer après la pause avec Pokora et les Cowboys Fringants. Puis on se retrouvera.
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0: si on me parlait des squishies, ces petites affaires en mousse synthétique, que c'est souvent du polyuréthane ou un matériel qui est absolument pas conçu pour être chauffé. Quand on le met au micro-ondes, ça peut fondre, brûler et surtout libérer des vapeurs toxiques. Les pompiers nous rappellent que ce genre de matière peut s'enflammer très rapidement. Mais pourquoi je vous dis ça? Ben, c'est parce que présentement, il y a comme une tendance qui circule chez les jeunes. Puis, ça a l'air niaiseux, ça a l'air simple, ça a quasiment drôle, mais c'est dangereux. Ils prennent un de ces squishies-là, des petites bébites en forme, mettent ça dans le micro-ondes, puis là, ils le regardent gonfler. C'est pas la meilleure chose parce que à l'intérieur de ça, un micro-ondes, c'est un appareil fermé. Mais ça protège pas de tout. Une combustion interne peut endommager l'appareil, provoquer un début d'incendie, remplir la cuisine de fumée nocive. Un paquet de choses. Les experts en santé environnementale ajoutent que les vapeurs dégagées par ces mouches chauffées peuvent irriter les yeux, la gorge, les voies respiratoires. Puis chez les enfants, ben ces irritations-là peuvent encore plus sévères et plus l'enfant est jeune, pire c'est. Ce qui inquiète surtout, c'est la vitesse à laquelle se propage cette tendance. Les vidéos courtes, colorées, impressionnantes, donnent l'impression que c'est absolument sans danger. Regarde-moi, je le fais. Ben oui. Et comme les squishies sont associés à l'univers des enfants, ben certains jeunes pensent que tout les concerne et tout ce qui les concerne, en fait, est forcément sécuritaire. On rappelle aux parents qu'ils doivent rester vigilants, parler aux enfants, expliquer pourquoi certains objets ne doivent pas être chauffés, même pour essayer. Le micro-ondes, c'est pas un jouet, puis les matériaux synthétiques ne réagissent pas comme de la nourriture. Fait que c'est une histoire qui nous rappelle que les tendances en ligne ne sont pas toutes innocentes. Je vais taire certains mots. Certaines peuvent sembler ludiques, mais elles comportent quand même des risques qui sont réels. Et dans un monde où les véhicules et où les vidéos circulent plus vite que les avertissements, ben la prévention devient essentielle. Si vous êtes un fan des squishies, attention avant de les acheter sur des sites comme, disons, Temu ou Shein, où il s'y vend énormément de contrefaçons. Donc, ces jouets-là, n'étant pas de la même qualité, peuvent contenir des substances qui pourraient ne pas être permises au Canada. Et on va continuer après la pause en musique avec Ricky Lovato, Moby. Mais de mon côté, je veux vous remercier d'avoir partagé une partie de l'après-midi avec vous parce que pour moi, c'est ce qui remplit mes journées. Et puis pour vous, ben j'espère que vous avez eu un peu de plaisir. On se revoit demain de 13h à 16h. Et je vais vous laisser après le top de l'heure, les annonces avec Hubert, les nouvelles avec Hubert, avec l'incomparable Danny Proulx qui va vous ramener jusqu'à 6h en plaisir, en musique et en rythme. À demain.
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0: Messieurs, je suis Hubert Héberge et bienvenue à votre bulletin Flow FM. Le 18 août, le ministère des Transports a fait savoir qu'une entrave mineure allait être présente dans les deux directions de la route 134 à Saint-Gabriel-de-Rimouski jusqu'au mercredi 26 août prochain. Plus précisément, l'entrave est située à l'ouest du chemin du lac Pointu. La largeur de la voie sera réduite à 3,5 mètres en raison de travaux de réfection d'un ponceau. La circulation dans ce secteur se fera donc en alternance. Le 18 août, soit une journée après l'annonce de sa candidature pour le Parti libéral du Québec dans la circonscription de Rimouski, Étienne Pinault-Saint-Don était de passage dans les studios de Flow FM pour parler de ses priorités et des raisons qui l'ont inspiré à se lancer en politique. Il a notamment expliqué pourquoi il considérait qu'il pouvait bien représenter la région.
1: Ben d'abord, je suis d'ici, je connais les enjeux, je connais beaucoup de monde ici dans la région. J'ai étudié à l'extérieur, à Québec, en philosophie, sciences politiques, mais je suis revenu, puis je suis toujours revenu. J'ai grandi ici, à l'école Paul Hubert, j'ai fait mes études au cégep. Je pense que ça prend un candidat qui est à l'écoute, près des gens, puis j'aime à penser que c'est ce que je suis.
0: Depuis l'annonce de sa candidature, Pinault-Saint-Don a été clair sur le principal enjeu de sa campagne.
1: Ici, dans le comté de Rimouski, évidemment, je peux pas passer sous silence l'importance de l'autoroute 20. Je pense que c'est assez unanime. Puis j'ai déjà porté le projet à Québec, dans les instances du parti. Ça, c'est un gros oui de ma part et de leur part aussi pour l'autoroute 20 à Rimouski.
0: Bien que le prolongement de l'autoroute ait été évoqué par plusieurs candidats, Étienne Pinault-Saint-Don considère que les libéraux représentaient le parti avec lequel il partageait le plus d'affinités politiques.
1: Oui, ben ça rejoint mes valeurs. J'ai toujours été un philosophe libéral, puis je pense que ça rejoint mes valeurs. Charles Milliard, qui apporte un vent de changement au parti, je l'ai rencontré d'ailleurs, il est très sympathique, très professionnel, et aussi... et surtout très accessible. Puis il est très ouvert aux nouvelles idées. Les candidats, on peut proposer des idées, puis c'est toujours pris en considération.
0: Artiste, partenaire et média était convié le 18 août à Sainte-Luce-sur-Mer pour le lancement de la 22e édition des Sculpturales, le symposium de sculpture sur bois. Cette 22e édition aurait pu ne jamais avoir eu lieu, étant donné que le comité de l'événement éprouvait un manque de ressources pour la préparation du symposium. La municipalité de Sainte-Luce a donc fait le nécessaire pour que la tradition se poursuive. La mairesse de la municipalité, Mme Yolande Houde, explique la situation.
2: On a rencontré l'équipe qui s'occupait des sculpturales et ils ont partagé leurs craintes, vu le manque de bénévoles, les problématiques aussi financières et tout. Et ils nous disaient que s'ils n'avaient pas d'aide, ils ne pourraient pas faire les sculpturales. Alors, on a décidé de pouvoir s'impliquer et de travailler avec eux pour s'assurer d'une 22e édition. Elle est un peu plus petite que les autres années, mais l'objectif était de les maintenir et ensuite de pouvoir retravailler pour les prochaines. On supporte également financièrement l'activité avec les gens de l'équipe des sculpturales aussi.
0: Les sculpturales auront donc bien lieu avec une programmation variée sur 5 jours, débutant le 19 août avec un concert gospel à l'église de Sainte-Luce-sur-Mer. Madame Hould nous parle des valeurs sûres de la programmation du symposium.
2: Quand on a des activités qui sont gagnantes, on les répète l'année suivante. Le gospel, on savait que c'était quelque chose que les gens demandaient, surtout dans l'église de Sainte-Luce, c'est magnifique le son. Et également, Drame-sur-Mer aussi, ça avait été très populaire. D'ailleurs, on a des gens qui venaient de l'extérieur juste pour que les jeunes puissent participer à cette activité-là. Donc, c'est vraiment des activités spéciales. Et c'est ce qui fait la richesse aussi dans les spectacles que l'on offre durant la semaine des sculpturales aussi.
0: Les passants seront invités à admirer le travail des sculpteurs Marc Lepire et Jean-François Gauthier pendant la création de leur œuvre principale et à participer à la vente aux enchères de mini-sculptures créées en 30 minutes le 23 août. Monsieur Gauthier, qui en est à sa 10e participation au sculptural, a tenu à partager pourquoi il considère que l'événement est unique et qu'il doit se poursuivre.
3: Ben la beauté de Sainte-Luce, hein, on est bien installé, on peut sculpter sur le bord du fleuve. Il y a beaucoup de gens qui passent, il y en a qui prennent leurs vacances même pour le symposium. Fait que il y a une petite magie, je trouve, à Sainte-Luce. C'est pour ça que cette année, on continue même juste à deux. On va repartir en force sûrement dans les prochaines années. Là, on espère en tout cas. Parce que j'ai vraiment l'événement à cœur, puis il y a beaucoup de gens aussi, je pense, qui ont l'événement à cœur.
0: Le chef du Parti québécois, Paul Saint-Pierre Plamondon, a déclaré le 18 août qu'advenant une victoire de son équipe, le parti ne tiendrait pas de référendum avant le 20 janvier 2029, soit tant que Donald Trump sera président des États-Unis. Madame Catherine Gentilcorps, députée de Terrebonne pour le Parti québécois, nous a expliqué en entrevue quelle était la raison ayant poussé son parti à faire cette annonce.
4: On a toujours dit qu'on ferait preuve de discernement et qu'on ferait preuve de jugement quand viendrait le temps de choisir le moment où on tiendrait la consultation populaire sur l'avenir du Québec. Nous, on pense que la question nationale doit être débattue dans un contexte le plus propice possible. Il faut qu'on puisse aller au fond des choses. On vient de déposer un livre bleu qui est quand même costaud. En 2028, là, tous les Québécois de 50 ans et moins n'auront jamais pu voter à un référendum. J'en fais partie. Vous en faites partie également. Et moi, j'ai envie, pas seulement d'aller voter, mais j'ai envie qu'on puisse en débattre en profondeur. Puis je pense que ça prend du temps pour ça. Puis ça prend un contexte aussi qui est favorable. Donc, tout simplement, en écartant la possibilité de le faire pendant que Donald Trump est là. Donald Trump, qui est un personnage politique, on va le dire, pour le moins imprévisible. Parce qu'en ce moment, ce qui arrive, c'est que nos adversaires, et notamment Christine Fréchette de la CAQ, essaient d'instrumentaliser Trump et les tarifs pour détourner le regard du bilan catastrophique de son gouvernement. Là.
0: Les secteurs de Rimouski et de la Métis comptent de nombreux électeurs souverainistes et Mme Gentilcorps a invité les personnes qui attendent un référendum depuis plus de 30 ans à ne pas se décourager.
4: On maintient notre promesse de tenir un référendum dans un premier mandat. La promesse qui a été faite, elle ne bouge pas. Ça fait 6 ans qu'on le dit. Ça fait 6 ans que Paul Saint-Pierre Plamondon le martèle et il ne recule en rien là-dessus.
0: La députée de Terrebonne est confiante que si son parti est élu le 5 octobre prochain, son gouvernement pourra prouver qu'il forme une équipe solide pouvant réaliser la souveraineté du Québec.
4: Il y a tellement à faire. Moi, j'ai confiance en tout cas que l'équipe qui est là et que les propositions qu'on va faire vont donner confiance aux Québécoises et aux Québécois. Après, je continue de penser que plus tôt sera mieux pour faire l'indépendance du Québec.
0: C'est maintenant tout pour votre bulletin d'information.

Quelques averses qui vont cesser ce soir, généralement nuageux par la suite. Il y a un risque d'orage également dans le courant de la soirée. Des vents devenant du sud-ouest à 20 km/h, minimum de 13 degrés. Demain, alternance de soleil et de nuages. Des vents du sud-ouest à 20 km/h, un maximum prévu de 22 degrés. Vendredi, samedi, ensoleillé, 23 et 21 degrés comme maximum. Et dimanche, ce sont des averses maximum de 19 degrés. Ça nous mène à 16h08 dans les

C'était Chagrin d'amour avec Chacun fait ce qui lui plaît à Flow Express du mercredi 19 août. Bonjour, bienvenue. Aujourd'hui à l'émission, le PQ veut abolir Santé Québec. Santé Québec qui a vu le jour en décembre 2024, donc c'est quand même assez frais. On va aussi parler de l'affaire du sirop d'érable falsifié et de la traverse Rimouski-Forestville. Oui, ça retarde encore un peu, malheureusement. À 16h30 et 17h30, les sports avec Émile Clouet, sans oublier les nouvelles régionales avec Hubert Héberge, à compter de 17h. Merci d'être là. Bonne émission tout le monde.

0: Les trois accords avec Stéphanie à Flow Express. Parler de politique parce que le Parti québécois veut carrément abolir Santé Québec s'il prend le pouvoir. Paul Saint-Pierre Palmondon souhaite que la société d'État créée par la CAQ pour gérer le réseau, ça fait partie des structures bureaucratiques dont Québec pourrait se passer. L'objectif affiché, c'est réduire la taille de l'État et rediriger l'argent économisé vers les services directs à la population, par exemple les soins, les patients, les services de première ligne. Ce n'est pas une idée entièrement nouvelle pour le PQ parce que dès 2024, Paul Saint-Pierre Plamondon remettait en question l'utilité de Santé Québec, craignant notamment que l'organisation serve de paravent politique pour des compressions difficiles dans le réseau de la santé. Mais il reste quand même un enjeu majeur parce que abolir Santé Québec, ça ne règle pas automatiquement le problème. Il va y avoir des listes d'attente. Manque de personnel, ça va continuer. Accès aux soins, c'est pas toujours évident. La vraie question sera donc à savoir par quelle structure le Parti québécois compte gérer le réseau et comment il protégerait les services pendant cette transition. Ça sera une question intéressante à poser pendant la campagne électorale. 16h21, toujours 17 degrés.
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1: Le Canadien rendra hommage à Carey Price en vue de son intronisation au Temple de la Renommée. L'ancien Cerbère du CH sera effectivement l'un des chanceux de la classe de 2026 en compagnie notamment du Québécois Patrice Bergeron. C'est donc le lendemain de l'intronisation de Price au Temple de la Renommée du hockey, le mardi 10 novembre prochain, à l'occasion d'une rencontre contre le Wild du Minnesota. Il sera ajouté à l'anneau d'honneur du Centre Bell. Il rejoindra ainsi les plus récents noms à s'être ajoutés cet anneau d'honneur, soit Shea Weber, Pierre Turgeon et Guy Carbonneau. Le gardien de but originaire de la Colombie-Britannique est le gardien le plus victorieux de l'histoire des Canadiens. Il a gagné 361 parties en 712 départs. Il a récolté 49 jeux blancs avec une moyenne d'efficacité de 917 et une moyenne de buts alloués de 2,51. La consécration pour Price est arrivée en 2015, alors qu'il a remporté tous les trophées possibles et imaginables pour un gardien de but. Premièrement, le trophée William Jennings, remis au gardien avec la meilleure moyenne de buts alloués en une seule saison. Par la suite, le trophée Vezina, remis au meilleur gardien de l'année. Le trophée Hart, remis au joueur le plus utile de la saison régulière. Et le trophée Ted Lindsay, qui est la même chose que le trophée Hart, mais décidé par les autres joueurs de la Ligue nationale de hockey. Tout ce qui manque au palmarès de Price, c'est une Coupe Stanley, alors que la direction du CH n'a jamais été capable de lui offrir une équipe capable de compétitionner. Mais à chaque fois que Price a eu une équipe potable devant lui, il a tout raflé, notamment aux Jeux olympiques de 2014 à Sochi, où il a remporté la médaille d'or avec l'équipe canadienne, avec un blanchissage en grande finale notamment, face à la Suède. Et sur la scène internationale, il a également remporté la Coupe du monde de hockey en 2016, toujours avec l'unifolié. Carey Price est considéré comme le meilleur gardien de but de sa génération. On parle d'un talent top 10 dans l'histoire de la Ligue nationale de hockey. Au Masters 1000 de Cincinnati, Félix Auger-Aliassime est venu tabou de l'Argentin Juan Manuel Cerundolo en deux manches de 7-5 et 6-1. La deuxième tête de série du tournoi passe donc à la ronde des 16. Et lors de celle-ci, il affrontera l'Américain Francis Tiafoe à 20h10. En carrière, les deux joueurs se sont affrontés 4 fois, 3 fois à l'avantage du Québécois et une autre fois à l'avantage de Tiafoe. Les deux joueurs connaissent une saison similaire, alors que pour Auger-Aliassime, il a remporté 30 matchs pour 14 défaites cette année. Pour Tiafoe, c'est 32 victoires, mais 15 défaites. Voyons voir qui de ces deux hommes passera en quart de finale. En Formule 1, tout le grand cirque se déplace du côté des Pays-Bas en fin de semaine prochaine pour la 12e ronde de ce championnat 2026. Ce sera le dernier Grand Prix des Pays-Bas puisque le contrat vient à échéance et la Formule 1 a annoncé que ce Grand Prix serait retiré du calendrier 2027. Le Grand Prix local de Max Verstappen aura donné d'excellentes courses au fil des années, mais ce qui retient l'attention dans le paddock en fin de semaine, c'est la prolongation de contrat d'Alex Albon. Le pilote britanno-thaïlandais a prolongé d'une saison avec son écurie Williams après une saison extrêmement prometteuse en 2025 avec l'écurie britannique. L'équipe menée par Albon et son coéquipier Carlos Sainz s'est totalement effondrée avec les nouvelles réglementations de 2026, si bien que l'équipe est 9e au championnat sur 11 équipes. Il devance seulement Aston Martin et Cadillac. Albon compte 2 podiums en carrière en Formule 1, alors qu'il s'alignait pour Red Bull en début de carrière. Et sinon, si on revient à la course, l'écurie McLaren espère que ces améliorations perdurent dans le temps, alors qu'elles ont permis à Lando Norris de remporter le Grand Prix de Hongrie. Si ce n'était pas d'un problème mécanique sur la voiture d'Oscar Piastri, McLaren aurait terminé premier et deuxième de ce Grand Prix. Maintenant, à voir si une remontée au championnat constructeur est possible pour l'écurie britannique, qui est loin derrière Ferrari en deuxième place, qui sont 87 points derrière et 166 derrière Mercedes en première position. D'ailleurs, parlant de Mercedes, Andrea Kimi Antonelli voudra une deuxième moitié de saison aussi dominante que la première s'il veut mettre la main sur son premier titre de championnat des pilotes. À pareille date l'an dernier, Oscar Piastri avait une confortable avance au championnat des pilotes avant de totalement s'effondrer pour le reste de la deuxième moitié de la saison. C'est finalement Lando Norris qui avait été sacré champion du monde. C'était Émile Clouet pour vos sports.

Quelques averses qui vont cesser ce soir, généralement nuageux par la suite, et il y a toujours ce risque d'orage dans le courant de la soirée. Les vents du sud-ouest à 20 km/h, minimum de 13 degrés. Demain, alternance de soleil et nuages, les vents du sud-ouest à 20 km/h, maximum prévu de 22. Vendredi ensoleillé 23, samedi ensoleillé 21 degrés. Et pour le reste, bah, on verra. Les nouvelles sont pas terribles. Donc, ça peut changer. Je vais pas vous déprimer.

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En rendant les espaces accessibles, on soutient les parents et on crée des milieux plus accueillants pour tous.

0: Et Rose avec la à Flow Express, la future traverse entre Rimouski et Forestville. Ah ben, c'est toujours pas à flot. Le bateau qui doit assurer le service demeure en cale sèche en Grèce après un problème survenu lors d'une tentative de mise à l'eau. C'était le 13 août. Selon les responsables de la traverse Rimouski-Forestville, la rampe utilisée pour sortir le navire de la cale sèche a subi un bris pendant les manœuvres. C'est une nouvelle inspection qui est maintenant recommandée, qui est demandée même avant de faire une autre tentative. L'entreprise dit ne pas pouvoir donner davantage de détails pour l'instant, notamment parce que des recours légaux pourraient être envisagés. Le promoteur Louis-Olivier Carré prévoyait initialement une mise à l'eau pour le 18 juillet, mais les fortes chaleurs en Grèce avaient déjà retardé l'échéancier. Alors, une fois le bateau à l'eau, parce que ça sera réglé du côté de la Grèce, ben, il va falloir quand même attendre un peu, parce que ça prend 21 jours de partir là-bas. Et pour arriver à Rimouski. Donc, il faudra ensuite changer son pavillon, former l'équipage, obtenir l'inspection de Transport Canada avant le début de la saison. Ben, je veux pas faire de mauvais jeu de mots, mais la saison touristique d'été, ben, c'est à l'eau pour se traverser. 16h50, les nouvelles à venir à compter 17h.
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0: Je suis Hubert Héberge et bienvenue à votre bulletin Flow FM. Le 18 août, le ministère des Transports a fait savoir qu'une entrave mineure allait être présente dans les deux directions de la route 134 à Saint-Gabriel-de-Rimouski jusqu'au mercredi 26 août prochain. Plus précisément, l'entrave est située à l'ouest du chemin du lac Pointu. La largeur de la voie sera réduite à 3,5 mètres en raison de travaux de réfection d'un ponceau. La circulation dans ce secteur se fera donc en alternance. Le 18 août, soit une journée après l'annonce de sa candidature pour le Parti libéral du Québec dans la circonscription de Rimouski, Étienne Pinault-Saint-Don était de passage dans les studios de Flow FM pour parler de ses priorités et des raisons qui l'ont inspiré à se lancer en politique. Il a notamment expliqué pourquoi il considérait qu'il pouvait bien représenter la région.
1: Ben d'abord, je suis d'ici, je connais les enjeux, je connais beaucoup de monde ici dans la région. J'ai étudié à l'étranger, à l'extérieur plutôt, à Québec, en philosophie et sciences politiques, mais je suis revenu puis je suis toujours revenu. J'ai grandi ici, à l'école Paul Hubert, j'ai fait mes études au cégep. Je pense que ça prend un candidat qui est à l'écoute, près des gens, puis j'aime à penser que c'est ce que je suis.
0: Depuis l'annonce de sa candidature, Pinault-Saint-Don a été clair sur le principal enjeu de sa campagne.
1: Ici, dans le comté de Rimouski, évidemment, je peux pas passer sous silence l'importance de l'autoroute 20. Je pense que c'est assez unanime. Puis j'ai déjà porté le projet à Québec, dans les instances du parti. Ça, c'est un gros oui de ma part et de leur part aussi pour l'autoroute 20 à Rimouski.
0: Bien que le prolongement de l'autoroute ait été évoqué par plusieurs candidats, Étienne Pinault-Saint-Don considère que les libéraux représentaient le parti avec lequel il partageait le plus d'affinités politiques.
1: Oui, ben ça rejoint mes valeurs. J'ai toujours été un philosophe libéral, puis je pense que ça rejoint mes valeurs. Charles Milliard, qui apporte un vent de changement au parti, je l'ai rencontré d'ailleurs, il est très sympathique, très professionnel, et aussi, et surtout, très accessible. Puis il est très ouvert aux nouvelles idées. Les candidats, on peut proposer des idées, puis c'est toujours pris en considération.
0: Artiste, partenaire et média était convié le 18 août à Sainte-Luce-sur-Mer pour le lancement de la 22e édition des Sculpturales, le symposium de sculpture sur bois. Cette 22e édition aurait pu ne jamais avoir eu lieu, étant donné que le comité de l'événement éprouvait un manque de ressources pour la préparation du symposium. La municipalité de Sainte-Luce a donc fait le nécessaire pour que la tradition se poursuive. La mairesse de la municipalité, Mme Yolande Houd, explique la situation.
2: On a rencontré l'équipe qui s'occupait des sculpturales et ils ont partagé leurs craintes, vu le manque de bénévoles, des problématiques aussi financières et tout. Et ils nous disaient que s'ils n'avaient pas d'aide, ils ne pourraient pas faire les sculpturales. Alors, on a décidé de pouvoir s'impliquer et de travailler avec eux pour s'assurer d'une 22e édition. Elle est un peu plus petite que les autres années, mais l'objectif était de les maintenir et ensuite de pouvoir retravailler pour les prochaines. On supporte également financièrement l'activité avec les gens de l'équipe des sculpturales aussi.
0: Les sculpturales auront donc bien lieu avec une programmation variée sur 5 jours, débutant le 19 août avec un concert gospel à l'église de Sainte-Luce-sur-Mer. Madame Hould nous parle des valeurs sûres de la programmation du symposium.
2: Quand on a des activités qui sont gagnantes, on les répète l'année suivante. Le gospel, on savait que c'était quelque chose que les gens demandaient, surtout dans l'église de Sainte-Luce, c'est magnifique le son. Et également, Drame-sur-Mer aussi, ça va être très populaire. D'ailleurs, on a des gens qui venaient de l'extérieur juste pour que les jeunes puissent participer à cette activité-là. Donc, c'est vraiment des activités spéciales et c'est ce qui fait la richesse aussi dans les spectacles que l'on offre durant la semaine des sculpturales aussi.
0: Les passants seront invités à admirer le travail des sculpteurs Marc Lepire et Jean-François Gauthier pendant la création de leur œuvre principale et à participer à la vente aux enchères de mini-sculptures créées en 30 minutes le 23 août. Monsieur Gauthier, qui en est à sa 10e participation au Sculptural, a tenu à partager pourquoi il considère que l'événement est unique et qu'il doit se poursuivre.
3: Ben la beauté de Sainte-Luce, hein, on est bien installé, on peut sculpter sur le bord du fleuve. Il y a beaucoup de gens qui passent, il y en a qui prennent leurs vacances même pour le symposium. Fait que il y a une petite magie, je trouve, à Sainte-Luce. C'est pour ça que cette année, on continue même juste à deux. On va repartir en force sûrement dans les prochaines années, là, on l'espère en tout cas. Parce que j'ai vraiment l'événement à cœur, puis il y a beaucoup de gens aussi, je pense, qui ont l'événement à cœur.
0: Le chef du Parti québécois, Paul Saint-Pierre Plamondon, a déclaré le 18 août qu'advenant une victoire de son équipe, le parti ne tiendrait pas de référendum avant le 20 janvier 2029, soit tant que Donald Trump sera président des États-Unis. Madame Catherine Gentilcore, députée de Terrebonne pour le Parti québécois, nous a expliqué en entrevue quelle était la raison ayant poussé son parti à faire cette annonce.
4: On a toujours dit qu'on ferait preuve de discernement et qu'on ferait preuve de jugement quand viendrait le temps de choisir le moment où on tiendrait la consultation populaire sur l'avenir du Québec, où on pense que la question nationale doit être débattue dans un contexte le plus propice possible. Il faut qu'on puisse aller au fond des choses. On vient de déposer un livre bleu qui est quand même costaud. En 2028, là, tous les Québécois de 50 ans et moins n'auront jamais pu voter à un référendum. J'en fais partie. Vous en faites partie également. Et moi, j'ai envie, pas seulement d'aller voter, mais j'ai envie qu'on puisse en débattre en profondeur. Puis je pense que ça prend du temps pour ça, puis ça prend un contexte aussi qui est favorable. Donc, tout simplement, en écartant la possibilité de le faire pendant que Donald Trump est là. Donald Trump, qui est un personnage politique, on va le dire, pour le moins imprévisible. Parce qu'en ce moment, ce qui arrive, c'est que nos adversaires, et notamment Christine Fréchette de la CAQ, essaient d'instrumentaliser Trump et les tarifs pour détourner le regard du bilan catastrophique de son gouvernement. Là.
0: Les secteurs de Rimouski et de la Métis comptent de nombreux électeurs souverainistes et Mme Gentilcore a invité les personnes qui attendent un référendum depuis plus de 30 ans à ne pas se décourager.
4: On maintient notre promesse de tenir un référendum dans un premier mandat. La promesse qui a été faite, elle ne bouge pas. Ça fait 6 ans qu'on le dit, ça fait 6 ans que Paul Saint-Pierre Plamondon le martèle et il ne recule en rien là-dessus.
0: La députée de Terrebonne est confiante que si son parti est élu le 5 octobre prochain, son gouvernement pourra prouver qu'il forme une équipe solide pouvant réaliser la souveraineté du Québec.
4: Il y a tellement à faire. Moi, j'ai confiance en tout cas que l'équipe qui est là et que les propositions qu'on va faire vont donner confiance aux Québécoises et aux Québécois. Après, je continue de penser que plus tôt sera mieux pour faire l'indépendance du Québec.
0: C'est maintenant tout pour votre bulletin d'information. Pour plus de détails, consultez le flow.

0: généralement nuageux. J'allais dire quelques averses de neige. Voyons donc, qu'est-ce qui se passe? On est juste au mois d'août. Donc, un peu de pluie, généralement nuageux par la suite, risque d'un orage ce soir avec un minimum de 13 degrés. Demain, jeudi, alternance de soleil et nuages, des vents du sud-ouest à 20 km/h et un maximum de 22. Ce sera du beau temps pour vendredi et samedi, ensoleillé, maximum de 23 pour vendredi et 21 pour samedi. La pluie pour dimanche. 17h08 précisément dans Rimouski et dans la Métis. Ben, ça bouge pas, il fait toujours 17 degrés.
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0: 9. On va parler un peu d'économie. Les Canadiens ont vu leur coût de la vie augmenter un peu plus vite en juillet. L'inflation atteint 3 % comparativement à 2,8 % en juin, selon Statistique Canada. Le principal facteur, ben oui, c'est l'essence. C'est l'essence à la pompe. Les prix étaient en moyenne 25,7 % plus élevés qu'au même moment l'an dernier. Les tensions au Moyen-Orient, notamment les perturbations dans le détroit d'Ormuz et sur certaines routes maritimes de la mer Rouge, ont contribué à faire grimper les prix du pétrole et de l'essence. Au Québec, l'inflation a même atteint 3,3 % contre 3,2 % en juin. La bonne nouvelle, c'est la hausse des prix à l'épicerie qui ralentit. Elle est passée de 3,9 à 3,1 %. Je ne sais pas si vous l'avez remarqué. Pas vraiment, hein? Moi non plus d'ailleurs. Les chiffres seront surveillés de près par la Banque du Canada parce que la prochaine décision concernant les taux d'intérêt, ben, ça sera le 2 septembre prochain. James Blunt, à venir sur les ondes de flow, 17h30, les sports avec Émile Clouet.
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1: Le Canadien rendra hommage à Carey Price en vue de son intronisation au Temple de la Renommée. L'ancien Cerbère du CH sera effectivement l'un des chanceux de la classe de 2026 en compagnie notamment du Québécois Patrice Bergeron. C'est donc le lendemain de l'intronisation de Price au Temple de la Renommée du hockey, le mardi 10 novembre prochain, à l'occasion d'une rencontre contre le Wild du Minnesota. Il sera ajouté à l'anneau d'honneur du Centre Bell. Il rejoindra ainsi les plus récents noms à s'être ajoutés ajouter cet anneau d'honneur, soit Shea Weber, Pierre Turgeon et Guy Carbonneau. Le gardien de but originaire de la Colombie-Britannique est le gardien le plus victorieux de l'histoire des Canadiens. Il a gagné 361 parties en 712 départs. Il a récolté 49 jeux blancs avec une moyenne d'efficacité de 917 et une moyenne de buts alloués de 2,51. La consécration pour Price est arrivée en 2015, alors qu'il a remporté tous les trophées possibles et imaginables pour un gardien de but. Premièrement, le trophée William Jennings, remis au gardien avec la meilleure moyenne de buts alloués en une seule saison. Par la suite, le trophée Vezina, remis au meilleur gardien de l'année. Le trophée Hart, remis au joueur le plus utile de la saison régulière. Et le trophée Ted Lindsay, qui est la même chose que le trophée Hart, mais décidé par les autres joueurs de la Ligue nationale de hockey. Tout ce qui manque au palmarès de Price, c'est une Coupe Stanley, alors que la direction du CH n'a jamais été capable de lui offrir une équipe capable de compétitionner. Mais à chaque fois que Price a eu une équipe potable devant lui, il a tout raflé, notamment aux Jeux olympiques de 2014 à Sochi, où il a remporté la médaille d'or avec l'équipe canadienne, avec un blanchissage en grande finale notamment, face à la Suède. Et sur la scène internationale, il a également remporté la Coupe du monde de hockey en 2016, toujours avec l'unifolié. Carey Price est considéré comme le meilleur gardien de but de sa génération. On parle d'un talent top 10 dans l'histoire de la Ligue nationale de hockey. Au Masters 1000 de Cincinnati, Félix Auger-Aliassime est venu à bout de l'Argentin Juan Manuel Cerundolo en deux manches de 7-5 et 6-1. La deuxième tête de série du tournoi passe donc à la ronde des 16. Et lors de celle-ci, il affrontera l'Américain Francis Tiafoe à 20h10. En carrière, les deux joueurs se sont affrontés 4 fois, 3 fois à l'avantage du Québécois et une autre fois à l'avantage de Tiafoe. Les deux joueurs connaissent une saison similaire, alors que pour Auger-Aliassime, il a remporté 30 matchs pour 14 défaites cette année. Pour Tiafoe, c'est 32 victoires, mais 15 défaites. Voyons voir qui de ces deux hommes passera en quart de finale. En Formule 1, tout le grand cirque se déplace du côté des Pays-Bas en fin de semaine prochaine pour la 12e ronde de ce championnat 2026. Ce sera le dernier Grand Prix des Pays-Bas puisque le contrat vient à échéance et la Formule 1 a annoncé que ce Grand Prix serait retiré du calendrier 2027. Le Grand Prix local de Max Verstappen aura donné d'excellentes courses au fil des années, mais ce qui retient l'attention dans le paddock en fin de semaine, c'est la prolongation de contrat d'Alex Albon. Le pilote britanno-thaïlandais a prolongé d'une saison avec son écurie Williams après une saison extrêmement prometteuse en 2025 avec l'écurie britannique. L'équipe menée par Albon et son coéquipier Carlos Sainz s'est totalement effondrée avec les nouvelles réglementations de 2026, si bien que l'équipe est 9e au championnat sur 11 équipes. Il devance seulement Aston Martin et Cadillac. Albon compte 2 podiums en carrière en Formule 1, alors qu'il s'alignait pour Red Bull en début de carrière. Et sinon, si on revient à la course, l'écurie McLaren espère que ces améliorations perdurent dans le temps, alors qu'elles ont permis à Lando Norris de remporter le Grand Prix de Hongrie. Si ce n'était pas d'un problème mécanique sur la voiture d'Oscar Piastri, McLaren aurait terminé premier et deuxième de ce Grand Prix. Maintenant, à voir si une remontée au championnat constructeur est possible pour l'écurie britannique, qui est loin derrière Ferrari en deuxième place, qui sont 87 points derrière et 166 derrière Mercedes en première position. D'ailleurs, parlant de Mercedes, Andrea Kimi Antonelli voudra une deuxième moitié de saison aussi dominante que la première s'il veut mettre la main sur son premier titre de championnat des pilotes. À pareille date l'an dernier, Oscar Piastri avait une confortable avance au championnat des pilotes avant de totalement s'effondrer pour le reste de la deuxième moitié de la saison. C'est finalement Lando Norris qui avait été sacré champion du monde. C'était Émile Clouet pour vos sports.

km/h, minimum de 13 degrés. Demain, alternance de soleil et nuages, des vents du sud-ouest à 20 km/h et un maximum de 22 degrés. Vendredi ensoleillé, 23. Samedi ensoleillé, 21. Et dimanche, ce sont des averses, maximum

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Ben, c'était Joémy avec Pour le pire à Flow Express, 17h42. C'est tout pour l'émission d'aujourd'hui. À 18h, on vous présente Un jour à la fois, émission produite par les Alcooliques Anonymes. Et on se reparle, nous, demain, à compter de 16h pour une autre édition. Le Flow Express, je vous laisse avec la musique de Caen. Et je vous souhaite de passer une très belle soirée sur les ondes de Flow. Ciao, Anne.

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0: et bienvenue à l'émission Un jour à la fois, une émission dédiée au mouvement des alcooliques anonymes. Vous êtes en compagnie de votre animateur Richard et de son invitée Isabelle. Les alcooliques anonymes sont une association de personnes qui partagent entre elles leur expérience, leur force et leur espoir dans le but de résoudre leurs problèmes communs et d'aider d'autres alcooliques à se rétablir. Le désir d'arrêter de boire est la seule condition pour devenir membre des alcooliques anonymes. Les AA ne demandent ni cotisation, ni droit d'entrée. Nous nous finançons par nos propres contributions. Les AA ne sont associés à aucune secte, confession religieuse ou politique, aucun organisme ou établissement. Ils ne désirent s'engager dans aucune controverse. Alors, ils n'endossent ni ne contestent aucune cause. Notre but premier est de demeurer abstinent et d'aider d'autres alcooliques à le devenir. Alors, aujourd'hui, nous recevons, comme à chaque semaine, une invitée membre des Alcooliques anonymes qui vient nous parler de sa vie, de ses difficultés de son passé et de son expérience actuelle de l'établissement. Alors, Isabelle, je te cède la parole.
1: Bonjour, je suis Isabelle, je suis alcoolique. Merci, Richard. D'abord, j'aimerais remercier la personne qui m'a invité, te remercier aussi, Richard, de me permettre d'être là, parce que, entre autres, j'écoute. C'est quelque chose qui me fait du bien, écouter des partages avec des iPods en marchant ou dans les transports en commun. C'est quelque chose qui a été important récemment. J'en avais parlé dans un dernier partage que j'ai fait dans un meeting, dans le cadre d'un meeting. Donc je me sens d'autant plus privilégiée d'être ici. J'avais entendu justement dans un mini partage que faire un partage, c'est un peu comme déposer sa façade. Donc c'est un peu comme ça que je commencerai. C'est être livré, l'être qu'on est en ce moment, en lien avec notre histoire, puis ce qu'on a envie d'être aussi avec le mode de vie. J'avais aussi entendu dans un partage, là j'ai l'impression de reproduire, mais de m'inspirer plus, parce que les partages, moi, ça m'inspire, ça m'a beaucoup, encore une fois, servi de toutes sortes de façons, de passer par les étapes, de commencer avec la première étape, puis plutôt que de partir dans mon histoire un peu dans tous les sens, je vais parler de mon histoire, mais à travers les étapes. Donc la première, nous avons admis que nous étions impuissants devant l'alcool et que nous avions perdu la maîtrise de notre vie. C'est un peu qu'est-ce qui m'a amené dans un meeting, qu'est-ce qui a fait en sorte que je me suis retrouvée dans une salle donc de meeting un vendredi soir. Il y a maintenant un peu plus de 2 ans. J'ai l'impression que ça fait à la fois longtemps puis pas longtemps, curieusement. Je suis arrivée parce que ça faisait exactement un mois que j'avais arrêté de boire. Je suis arrivée très honteuse, en fait, je me sentais très coupable. Et je me suis installée dans un coin, c'était un business meeting, je comprenais pas du tout ce qui se passait. Et ce pourquoi, en fait, j'étais là, c'est que j'ai, pour la première fois, ressenti profondément le désir de mourir. Et c'était à la suite d'un événement, enfin c'est plus qu'un événement, d'un moment particulier qui était le fait que ma fille, enfin la jeune fille que j'ai adoptée à l'âge de 3 ans et demi, ne voulait plus me voir. Je consommais beaucoup à l'époque sans me rendre compte que j'étais alcoolique. Je consommais beaucoup d'alcool et surtout de l'alcool fort. Je passerai à la deuxième étape. Nous en sommes venus à croire qu'une puissance supérieure à nous-mêmes pouvait nous rendre la raison. La puissance supérieure, moi, au début, c'était pas du tout clair. Comme beaucoup le disent, Dieu, moi, ça me parlait pas beaucoup. Puis la religion, c'était un dogme, c'était quelque chose de... Donc ça me correspondait pas, si bien que ma puissance supérieure, ça a été le groupe. Donc c'était un meeting de femmes dans lequel je suis entrée et dans lequel je suis encore. C'est mon meeting d'attache. dans lequel je me suis impliquée également. Puis on en parle aussi. Enfin, genre il y avait des membres qui le disaient, qui le nommaient, le nous. En fait, dont on parle beaucoup. Puis ça, moi, ça a été vraiment important pour que je me raccroche à quelque chose de plus puissant que moi. Donc le groupe, ça a été la bienveillance des membres envers les autres, puis le fait de respecter aussi. Moi, j'étais hyper vigilante, pas du tout agréable. En fait, j'avais comme des piquants. J'avais l'impression d'être vraiment une bête sauvage. Puis c'est ce à quoi je devais ressembler probablement. J'étais très fermée sur moi-même. Fallait pas m'approcher, en fait. Et il y a une membre qui m'a fait un premier câlin, ce qui m'a un peu surprise. Je me suis laissée faire, mais je trouvais que les personnes, les membres qui étaient présentes, toutes ces femmes avaient l'air extrêmement joyeuses. Puis je comprenais pas comment elles faisaient, parce que je savais qu'elles ne buvaient pas, qu'elles ne consommaient pas. Donc ça a été quelque chose de assez rapidement qui a eu un attrait. Puis le fait que ces personnes-là parlent de ce qu'elles sont réellement, moi je connaissais pas ça. Donc c'est vraiment ce meeting-là là, qui m'a raccroché au mouvement. La première fois que je suis allée, c'était pendant tout le mois. Donc c'était le, je suis arrivée le 20 octobre 2023. Et l'animatrice qui animait donc le groupe cette soirée-là. Je pense que c'est la deuxième ou la troisième fois. Je suis allée la voir, la deuxième fois probablement, parce que c'était la fin du mois. Je suis allée la voir pour lui demander si elle voulait m'accompagner pour comprendre c'était quoi les étapes dont on parlait. Et j'avais déjà un peu eu connaissance des étapes par l'intermédiaire de groupe Al-Anon. Ce que je trouvais aussi dans le moment là, très très curieux quand je suis arrivée, c'est le lien qu'on avait, donc l'alcool, mais aussi le lien, le fait qu'on voulait se rétablir, qu'on voulait ne vivre sans alcool. Il y a comme quelque chose de l'ordre de la force, de l'énergie qui circulait. Et j'avais l'impression qu'en le nommant, j'étais pas la seule à le ressentir. Je l'ai ressenti, mais j'étais pas au début. C'était vraiment, j'avais l'impression, puis j'en ai parfois parlé dans les mini-partages, d'être une espèce d'escargot. Au début, j'avais l'impression de dégorger, là, de faire sortir comme tout le crasseux, le pas beau, là, ça dégorgeait de partout. Puis je me rends compte que maintenant, en écoutant les nouvelles arrivées dans ce groupe-là en particulier, ça me touche d'entendre la manière dont ça, cette espèce de premier moment-là dans le mouvement s'exprime. Nous avons la troisième étape. Nous avons décidé de confier notre volonté, notre vie aux soins de Dieu tel que nous le concevons. Le passé justement et le présent est pas anodin parce que la puissance supérieure, pour moi, ça bouge, c'est tout le temps en mouvement. Donc ça a été le nous. Je me souviens quand j'allais vraiment pas bien, quand je me sentais vraiment tout seul, puis que j'étais pas encore à même d'appeler, puis de me faire aider en fait, ou d'appeler ma marraine. Je voyais chaque personne dans le groupe, puis je faisais le tour là, de chaque personne qui était intervenue pour m'accompagner. Ensuite, ça a été, ça s'est déplacé, c'est devenu comme une énergie, quelque chose qui m'accompagne, être accompagné, genre ne plus jamais être seul, c'est un peu ça, là, genre c'est être accompagné en permanence. C'est quelque chose qui moi me fascine encore, genre m'interpelle aussi, me touche, puis me donne envie de poursuivre dans le mouvement, de laisser aller le mouvement, justement, là, dans tous les sens du terme. Ça a été aussi de différencier la religion et la spiritualité. C'est quelque chose aussi que j'ai appris à faire probablement davantage avec ma marraine lorsqu'on a commencé à lire et à parler de ce qu'on lisait dans le gros livre. et dans le 12-12 en particulier, pour les premières étapes. Puis autant l'alcool, puis la consommation, j'ai pas juste bu, là, il y a eu d'autres choses, d'autres substances qui se sont greffées à l'alcool. C'était devenu une solution, en fait, pour à la fois vivre et être en relation, être ou paraître en relation, là, je sais pas trop, mais je suis foncièrement quelqu'un encore de très taciturne. J'ai l'impression d'être très très introvertie aussi. Là, ça s'ouvre doucement, mais j'apprends à le faire grâce à ce que je vis vraiment depuis que je suis dans le mouvement. Donc AA est devenu, à la place de la consommation de l'alcool, une solution pour m'adapter à la vie, puis pour vivre vraiment mes relations. Donc au lieu de me détruire avec l'alcool ou avec les substances, j'avais l'impression, j'avais la sensation, et j'ai encore la sensation de me construire grâce à
0: au mouvement des alcooliques anonymes.
1: Ouais.
0: Un premier segment très riche, hein, tu embarques directement dans les étapes. Alors c'est super. C'est on va voir jusqu'où ça va nous mener, ces 12 étapes-là, mais on sent déjà une progression à l'intérieur de toi avec un 2 ans et quelques mois. Alors c'est tout à ton honneur. Nous allons revenir après la pause. Ici votre animateur Richard, toujours en compagnie d'Isabelle, et nous sommes de retour à l'émission Un jour à la fois. Voici maintenant un court texte inspiré de la littérature AA, aujourd'hui tiré du 12-12, les 12 étapes, 12 traditions, et qui part de la page 59. Mais ce qui nous a fait le plus souffrir, dans plusieurs cas, ce sont nos relations tordues avec nos proches, nos amis et la société en général. À cet égard, nous avons été particulièrement stupides et entêtés. Le principal facteur que nous ne savons pas reconnaître est notre incapacité totale à établir une véritable association avec un autre être humain. Notre manie égocentrique nous mène vers deux pièges désastreux. Où nous exigeons de dominer les gens que nous connaissons ou nous comptons beaucoup trop sur eux. Si nous comptons trop sur les autres, tôt ou tard, ils nous feront faux bond, car ce sont des humains, eux aussi, et ils ne pourront jamais satisfaire nos demandes incessantes. C'est ainsi que notre insécurité augmente et empire. Quand nous avons pour habitude de manipuler les autres selon nos désirs les plus tenaces, ils se révoltent et nous résistent avec fermeté. Nous voilà donc de plus en plus offensés. Nous nous croyons persécutés et nous avons envie de nous venger. En redoublant nos efforts pour avoir le contrôle, sans y parvenir, la douleur devient plus aiguë et constante. Jamais nous n'avons cherché qu'à occuper simplement notre place dans la famille, à n'être qu'un ami parmi les amis, qu'un travailleur parmi les autres, qu'un membre utile de la société. Toujours, nous nous débattions pour être au sommet de la pyramide ou nous camoufler en dessous. Notre conduite égocentrique bloquait toute ouverture sur une relation d'association avec les différentes personnes de notre entourage. Nous ne comprenions pas le sens de la vraie fraternité. Oh, tout un texte super beau. Alors, je te laisse la parole pour la suite de ton partage.
1: C'est un extrait de la quatrième étape. Puis, c'est probablement... Moi, ça parle d'humilité, mais le mot est comme un peu vague encore. Là aussi, ça bouge. Là, c'est comme, mais il y a quelque chose de l'ordre du contrôle ou d'être contrôlé dans les relations qui moi me parle beaucoup. La quatrième étape, ça a été un moment hyper important en fait, parce que ça a été un lien de confiance d'abord avec moi, c'est avec ma marraine que j'ai préparé la cinquième étape finalement. Puis il y avait quelque chose de très, j'étais quasiment dans la performance là, donc avec les crayons spéciaux, puis les pages d'une dimension particulière, puis là j'ai recommencé, puis c'est dans un cahier, puis il y avait quelque chose de l'ordre vraiment de, fallait que ça soit quasiment parfait là, je dirais. Et ça a pris du temps, donc j'avais vraiment l'impression de porter comme tout un bagage là sur le dos, d'autant plus que c'était plein de honte, puis encore une fois plein de fallait passer en revue, puis j'étais hyper méticuleuse parce qu'il fallait que ça soit parfait, donc fouiller tous les détails de ce que j'avais fait pas bon en fait là, de ce dont j'avais honte, puis l'écrire, me le dire, puis le noter, puis en prendre conscience, puis le nommer, ne serait-ce que le nommer aussi. Et ouais, ça a été assez pesant en fait. Ça a duré, j'avais l'impression que ça durait très longtemps, cette période là en fait. Ça a pas dû être tant le cas là. C'était la préparation de la cinquième étape qui, ces deux étapes là moi me faisaient peur. Genre il y avait quelque chose là, me montrer un peu à nu là. Il y avait quelque chose de ok là, c'est justement on est il y a quelque chose qui se met en place là, un peu plus en profondeur que jusque là où j'avais l'impression de découvrir, puis d'être un peu dans l'émerveillement. Tout à coup là j'étais comme oh, c'est plus on est ailleurs. Et dans un mini partage, j'ai entendu une membre dire que c'était un peu comme un truck en fait là, qu'on conduisait un truck, puis qu'en arrière là il y avait une grosse affaire là, ben très très lourde, et qu'il fallait conduire avec un peu là, un bout pendant la quatrième. Et qu'avec la cinquième, on allait être délesté de ce poids-là. Là, oui, il y a quelque chose effectivement qui s'est déposé. Il y a comme un moton qui est vraiment parti, ou ouais, des pas qui est parti, mais qui s'est déposé à ce moment-là. Il y a eu tout un rituel avec une bougie. Ma marraine a été très très attentionnée à ce sujet-là. Il y a eu beaucoup de peine, il y a eu beaucoup de colère, surtout après moi en fait là, de l'ordre de l'autodestruction que je consommais justement là, de quelque chose qui était pas sain en fait du tout, et qu'il fallait sortir. Puis il en reste, je sais, c'est le gros mouton là, mais je sais qu'il y en a tout le temps, puis il y aura d'autres probablement moments de cette sorte là. Mais il y a un peu de la honte aussi qui s'est dissipée à ce moment-là. La sixième, nous étions tout à fait prêts à ce que Dieu élimine tous ses défauts. Le défaut le plus envahissant, je dirais, c'était la culpabilité. C'était probablement aussi le manque d'humilité dans les deux sens, soit de contrôler, enfin, ou de vouloir contrôler des fois sans m'en apercevoir, soit d'être en dessous là, de me tapir, puis d'avoir aucune estime de moi, puis d'être à même d'être contrôlé. Nous avons humblement demandé de faire disparaître nos défauts. Nous lui avons humblement demandé de faire disparaître nos défauts. La septième et la huitième, où on doit dresser nos torts, faire l'inventaire de pas nos torts, mais de faire une liste de ceux qu'on a lésés. avant de faire amende honorable. Ça répond un peu à la quatrième et la cinquième. Mais là, c'est plus par rapport à nous-mêmes, mais par rapport à d'autres personnes. Il y a eu un retour en France, en fait, dans ma famille biologique, qui a fait en sorte qu'on a accéléré un peu le processus. Et j'ai pu faire des amendes honorables auprès de personnes de ma famille. Puis j'ai vu le moment et ce qui s'est passé avec cette demande de pardon-là. Donc ça a été déjà ce moment assez assez puissant. Puis je confonds entre avant ou après, mais il y a eu un autre moment où les amendes honorables ont été importantes. C'est avec ma fille. Les contacts ont été coupés, donc c'était extrêmement souffrant. Heureusement que, encore une fois, j'étais dans les A, parce que j'étais à même de m'auto-détruire. Là, c'était vraiment clair dans ma tête. Je voyais plus d'intérêt à poursuivre. J'ai écrit à ma fille pour lui demander si je pouvais participer à sa remise de diplôme de secondaire 5. Et curieusement, elle m'a dit oui. Donc c'est à ce moment-là que j'ai pu lui faire des excuses, prendre pour moi la part de responsabilité, puis essayer de faire la distinction. Enfin, sur le moment, c'était plus ou moins clair, mais entre culpabilité et responsabilité. Maintenant, je commence à être un peu plus à même de le faire. Donc, ça a renoué. Il y a quelque chose qui s'est renoué, forcément, qui s'est ouvert. Il y a un canal qui s'est ouvert. Il y a plus ma volonté qui voudrait que ça aille plus vite. On ne se voit pas, donc on s'écrit pour l'instant encore. Puis il y a mon contrôle qui était extrêmement présent auparavant, où j'avais peur qu'il lui arrive quelque chose, et c'est encore le cas là. Donc il faut vraiment que je confie et que je lâche complètement. Donc ça a été quand même. J'étais incapable d'en parler, en fait, lors de d'autres partages. C'est quelque chose qui, enfin, c'est une. Je dirais que c'est quelque chose que j'ai à vivre. La relation, cette relation mère-fille qui est pas biologique, mais qui est viscérale. Il y a quelque chose vraiment de viscéral. Donc ça a été aussi révélateur pour essayer de saisir comment on se construit, ou comment on construit à partir du chaos, comment transformer le chaos. Il y a quelque chose qui tout ce qui est lors de quelque chose de souffrant, comment on en fait quelque chose de avec lequel on peut être dans la gratitude. Ça, c'est un autre élément que j'apprends tout court dans le mouvement, avec le mode de vie.
0: Ah ouais, le mouvement nous apprend justement à être dans la gratitude, puis à faire nos amendes honorables. Puis ben, c'est merveilleux, parce que toi, tu as pu faire tes amendes honorables à ta fille, puis tranquillement, pas vite, ben tu sens qu'elle pourrait te revenir, tu sais. Parce que oui, souvent, on perd nos enfants. On prend nos enfants, justement, quand on est en état de poisson, puis tranquillement, pas vite, ben, le rétablissement nous permet de pouvoir les réapproprier, ben, sans les posséder, juste renouer avec nos enfants. Alors, merci Isabelle pour ce beau segment. Nous allons à la pause. Nous sommes de retour à l'émission Un jour à la fois, toujours en compagnie d'Isabelle et votre animateur, Richard. 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Alors, Isabelle, je te cède la parole.
1: Après, donc on a parlé de la neuvième étape. La dixième étape, nous avons poursuivi notre inventaire personnel et promptement admis nos torts dès que nous en sommes aperçus. C'est encore en action, je dirais. C'est encore... j'écoute ce qui se dit au sujet de la dixième, écrire, j'ai essayé, ça me parle pas, il y a quelque chose de rigide qui me correspond pas. Donc, c'est davantage de l'ordre d'un pseudo-recueillement, je dirais, je sais même pas si c'est le bon terme, mais revenir sur la journée. Qu'est-ce qui s'est passé dans la journée? Puis essayer de voir qu'est-ce que j'ai fait de moins bon, qu'est-ce que j'ai fait de bon. Je pense que ça passe aussi par... puis là, je vais peut-être bifurquer ailleurs, mais par la sobriété émotive. Il y a comme des soubresauts. Comment faire avec après une coupe de mois, d'années, là, parce que ça ne fait pas très longtemps. Puis encore une fois, je vois comment ça bouge, fait que ça change tout le temps. J'ai eu à vivre il n'y a pas très longtemps quand même quelque chose qui a beaucoup remué aussi. Je vais en parler brièvement parce que je veux pas m'étendre sur le sujet. Le 14, donc ça fait quand même assez longtemps, j'étais en couple. Ma vie amoureuse est assez agitée. Je dirais justement la sobriété émotive de cet ordre-là, c'est pas très... même si je suis dans le mouvement, ça ne veut pas dire que tout est rectiligne, loin de là. Il y a plus de l'équilibre. Puis ma marraine m'a dit que l'équilibre, parce que moi l'équilibre, ça me tend plus ou moins. Parce que l'équilibre, moi je le vois comme quelque chose. Je le voyais comme quelque chose de plat. Donc c'est pas très tentant, si bien que elle m'a fait comprendre que alors ça passait par des moments, ça va dans des moments où on est moins bien, des moments où ça va pas, puis des moments où on est mieux. En fait, il y a comme justement cette espèce de balancier là qui est de moins en moins, je dirais, de l'ordre de du brassage, là, un peu comme dans les balançoires où avec le bois là on se retrouve soit en l'air, soit complètement en dessous, complètement dans le sable. C'est un peu moins violent, je dirais, en termes de. Mais c'est ça. Genre j'ai été dans une rupture puis assez particulière. J'étais avec quelqu'un depuis plusieurs années. Ça fait pas très longtemps. On habitait ensemble depuis 2 ans. Et c'est ma responsabilité là que j'essaye de comprendre là-dedans encore. J'avais beaucoup de honte et de culpabilité encore une fois accumulée, si bien que mon estime de moi était très débalancée. Là. Jusqu'à ce que j'en parle. Je parle de ce que je vivais dans cette relation, puis qui m'apparaissait un peu curieux en fait, puis jusqu'à en venir à dans les derniers temps, quelques semaines avant que je parte, que je me sauve. Appeler SOS violence conjugale, à voir de manière neutre, donc j'en ai parlé à des membres avant forcément, de manière neutre, donc appeler, je pensais vraiment pas faire ça, puis pas du tout ni dans la victimisation, ni dans vraiment essayer de rester le plus neutre possible et dire voilà, genre, ce qui se passe, pas en pleurs, pas de peine, mais voilà. Et la personne de me dire, il y a de la violence psychologique, il y a de la violence verbale, il y a un levier financier, ça commence à tourner vers le physique. Ça serait bien de départager le financier et votre sécurité, donc de partir. Et là, ça a été, ok. Avant ça, avant ce moment-là, j'ai demandé. Je me suis plusieurs fois mis vraiment à genoux, chose que je ne pensais jamais faire. pour demander à être éclairé. D'abord, est-ce que c'est possible de m'éclairer dans cette relation, m'aider à voir clair dans la relation. Ça a commencé comme ça. Et finalement, plus ça allait, plus c'était bah, aide-moi à trouver une issue pour sortir de cette relation ou pour trouver une issue à cette relation. Il y a eu un déclic, il y a eu un moment opportun pour que je sorte. Et ça a été très rapide. Donc j'ai rappelé SOS violence conjugale pour demander une place. Puis finalement, il y a une membre qui m'a appelée. Il y a eu vraiment des choses très comme une série de synchronicité là, de et l'issue s'est présentée. Puis je suis partie pendant l'action de grâce en octobre. Je suis partie en pactant mes petits. Là, c'est vraiment ça. Là, puis cette membre qui m'a accompagnée, il y a plusieurs membres qui m'ont accompagnée, m'a fait comprendre que je reviendrais pas, qu'il fallait que, parce que dans ma tête c'était pas clair, donc j'étais vraiment en détresse et j'ai été vraiment aidée, mais comme je n'aurais pas cru possible. Donc je ne peux que rendre grâce, vraiment là, j'ai beaucoup de gratitude pour ces membres-là, pour la manière dont ça s'est produit, dont j'ai été éclairée dans la situation. Voilà. Donc, parmi les outils, ça a été important, j'avais justement une tâche, j'animais. J'ai pris la tâche de l'animation dans le groupe dans lequel je suis impliquée, là, enfin mon groupe d'attache. Et ça m'a permis, avec d'autres outils, de me structurer, de rester, de pas partir en vrille. Il y a des membres aussi bienveillants, dans la bienveillance. Il y a des membres qui préviennent la rechute. Et je remercie aussi ces membres-là. Faire peur, j'ai probablement ces peurs-là là, qui me servent vraiment. Il y a des peurs qui servent pas, mais celle-là elle me sert. Moi j'ai peur de si je chute, si je reconsomme, je tombe. Alors, c'est comme j'ai vraiment l'impression de tout perdre. Et j'aime bien, moi, avoir cette peur. Et j'aime quand, même si j'ai l'impression que c'est, au début, je trouvais ça redondant, là, de répéter que là, cette peur-là, enfin, que de nous faire peur, enfin, ouais, de faire peur aux nouveaux ou aux nouvelles, ou même aux personnes qui sont membres depuis longtemps. Mais je me rends compte que c'est important. Je me rends compte vraiment que c'est important. Nous avons cherché à, par la prière et la méditation, améliorer notre contact conscient avec Dieu tel que nous le concevions, lui demandant seulement de connaître sa volonté à notre égard et de nous donner la force de l'exécuter. Ça passe par plein de choses encore. Ça continue. Moi, je suis dans l'exploration, là, dans la découverte, je dirais, du mode de vie. Donc, j'écoute. Je partage, je suis dans le mini partage, dans des groupes, dans des meetings de discussion. J'en fais pas beaucoup de meetings. J'aimerais ça en faire plus, de réintégrer des meetings mixtes aussi. Ça me semble important dans l'être. Le recueillement, les réflexions quotidiennes, la prière de la sérénité, je la dis tous les jours depuis 2 ans et quelque chose, j'ai jamais arrêté. En fait, ça me paraissait bizarre au début, mais ça, je me rends compte à quel point c'est bon, en fait. Et il y a quelque chose qui m'accompagne de cet ordre-là. Au début, je comprenais pas trop pourquoi, mais ça s'est rentré quelque chose. Il y a un accompagnement avec la prière de la sérénité. Que ta volonté soit faite et non la mienne. Pour la journée. Parfois, je la répétais en boucle. Ça m'arrive encore de la répéter en boucle. Pour simplement ne pas me mettre dans le chemin. Rester dans l'axe. Il y a une image aussi que que j'ai déjà partagé, espèce de magicien là qui fait rentrer ses assistantes dans des boîtes. Là, je peux pas faire de gestes, mais dans lequel on est tout tordu. C'est quand on est désaxé, je pense que c'est ça. Là. C'est tous ces outils-là, tous ces apports-là, tous ces éléments-là qui font en sorte qu'on se replace dans l'axe, dans le les deux pieds bien ancrés, mais aussi spirituellement parlant connectés. Donc, peu importe la force que ça prend et la dimension que ça prend.
0: Ah oui, hein. Par la prière et la méditation, on va pouvoir retrouver notre contact conscient avec notre puissance supérieure qui va justement nous dicter le bon chemin. Sans nous dicter, on va le percevoir à l'intérieur de nous. C'est cette voix-là qu'il faut écouter souvent plutôt que d'écouter le petit, je dirais pas le mot, qui nous habite puis qui veut nous faire retourner là où on vient. Alors, je te remercie pour ce beau segment, super beau. Alors, nous allons à la pause et on sera de retour par la suite. Re-bienvenue à l'émission Un jour à la fois. Vous êtes toujours en compagnie de Richard et Isabelle. Si vous recherchez une réunion des alcooliques anonymes, plusieurs solutions s'offrent à vous. Soit par téléphone au 1-866-LIGNE-AA ou, si vous préférez, le 1-866-544-6322. Un membre des Alcooliques Anonymes vous répondra de 9h à 22h, et ce, 7 jours sur 7. Il y a aussi via Internet ou en téléchargeant l'application Meeting Guide sur votre cellulaire. Vous aurez accès aux horaires des réunions en présentiel et en ligne, où que vous soyez dans le monde. Alors, nous allons poursuivre avec ton partage, Isabelle.
1: Donc, on est rendu à la 12e étape, ayant connu un réveil spirituel comme résultat de ces étapes. Nous avons alors essayé de transmettre ce message à d'autres alcooliques et de mettre en pratique ces principes dans tous les domaines de notre vie. Ça passe par les mini-partages, par les partages. Alors, le partager, c'est quand même aussi particulier, mais même les mini-partages dans des groupes, prendre la parole, moi, ça m'a pris beaucoup de temps. Parce que probablement que j'avais pas justement cette... je me sentais en dessous, je sais pas, j'avais pas le... Je croyais pas que ce que j'allais avoir à dire était... allait être écouté ou allait être entendu par d'autres personnes, par d'autres membres, alors que ça, c'est encore une fois, si c'est passé par l'attrait en ce qui me concerne et ce qui a fait en sorte que j'ai voulu poursuivre dans le mouvement, dans le mode de vie, enfin si j'ai

pour nous. Je pense que c'est ça peut être bon aussi de le faire à ce moment-là. Les partages, c'est aussi ça fait peur. Moi, mon premier partage, je me suis dit, mon Dieu, ça va être c'est 45 minutes, ça va être long, dit-il, ça va être qu'est-ce que je vais avoir à dire. Puis finalement, ça, on dirait qu'une fois qu'on se lance, ben on ne sait pas ce qu'on a dit après, par exemple. Mais il y a quelque chose qui, je sais pas, qui justement, on dépose la façade, donc on est dans l'être. Puis c'est j'ai jamais connu ça ailleurs, là, cette espèce de communication là, ce lien, puis se reconnaître dans un, ça a été aussi particulier de dire ok, je m'appelle Isabelle, je suis alcoolique, d'entendre les autres le dire et de faire partie justement de ce lien et le souhait de vouloir se rétablir, c'est quand même ça me porte encore et toujours. Ça passe par beaucoup par, je crois, par le fait d'être, de se sentir accompagné et de ne pas savoir comment, de le savoir sans l'expliquer. C'est ça que j'aime. La puissance supérieure, c'est aussi le cas. Ça passe par la connexion avec l'environnement, avec la nature, avec trouver beau quelque chose qui est plutôt d'ordre, qui pourrait être d'ordre dramatique. Genre, c'est particulier, ça aussi. Genre, voir un peu comme ce que je disais tantôt, l'avoir dans le chaos, quelque chose qui permet de nous construire. Ben, c'est un peu ça aussi, la puissance supérieure. C'est, enfin, pour moi, c'est pas juste de l'ordre de la contemplation, c'est aussi le fait de regarder autrement. On habite à Montréal, de regarder autrement la ville, pas se cacher, genre on peut pas se cacher non plus ce qui est la misère, la pauvreté, les différences entre les classes sociales, les inégalités, tout ça on peut pas se mettre la tête, c'est pas ça non plus du tout, c'est en avoir conscience, puis peut-être le vivre, c'est un peu comme ça habiter le mode de vie, c'est ça aussi. Pour moi, c'est aussi ça, c'est ne pas aller dans l'apitoiement, mais dans le sens l'apitoiement collectif. Genre, c'est aussi, c'est particulier. Collectivement parlant, on vit des choses quand même incroyables. C'est vivre avec ce collectif-là, mais pas dans l'individu seulement. Là, c'est le souhait passe par là, le souhait de le mettre justement dans notre vie et de le faire passer, pas de le faire passer, mais d'être une forme de canal. C'est un peu comme ça, je le vois. On est un peu des canaux les uns les autres, puis en se liant, en se reliant, ben, il y a quelque chose de, je pense, de bon qu'on met dans nos vies, dans les différents domaines de notre vie, que ça soit avec nos proches. Il y a forcément des choses qui effectivement se transforment. On se transforme, mais on transforme aussi autour de nous. Puis si je pense que moi j'aurais pas pu faire ça sans être entrée dans le mouvement, sans être entrée dans les alcooliques anonymes. Donc ça passait par le fait de consommer. Donc c'est assez curieux là, genre ça peut paraître paradoxal de l'extérieur, justement cette espèce de souhait de s'autodétruire et qui finalement mène à une construction tout autre, quelque chose de beaucoup plus grand. Justement, et quand on est dans cette consommation là, puis il y a, je pense qu'on s'aspire par là, c'est comme si on rentrait à l'intérieur de nous-mêmes, puis quand on se perd de plus en plus, puis tout à coup il y a comme quelque chose

0: qui est extrêmement souffrant, je pense, qui nous amène à entrer dans une, à passer la porte d'une salle de meeting. Et c'est ça qui nous transforme. C'est quand même assez, et ce qui nous aidait à vivre jusque-là devient, oui, ça a été une source de destruction, mais c'est devenu une source de reconstruction. C'est quand même assez fou, Paris. Donc ouais, j'ai peu parlé de mon histoire. Je ne pourrais que remercier justement une puissance supérieure, parce que je pourrais pas dire ma puissance supérieure, d'avoir traversé jusque là, jusqu'au mouvement. Être passé par des substances qui auraient pu me faire glisser beaucoup plus bas. Je pense que j'avais aussi, j'ai été choyée déjà. J'avais quelque chose, j'ai été protégée, je crois, d'être encore là. Peu importe qu'on prend, en fait. Et c'est facile de partir dans un. Je pense qu'il y a aussi ça qui nous lie. Genre ce que j'apprécie dans le mouvement, cette espèce d'intensité qui me parle complètement aussi. Là. On est des êtres intenses, mais on n'est pas des êtres différents là. Je pense qu'on a, mais c'est ce qui nous lie. Genre c'est ça aussi qui nous lie, cette intensité là qu'on a soit cherché à étouffer, soit au contraire à exacerber. c'est un peu ça. Puis là, je parlais de canal. Je pense que c'est ça. Ça passe par par une forme de canal, on arrive à canaliser ensemble cette énergie là et on en fait quelque chose de beau. Je pense que je terminerai là-dessus. Je te laisserai le dernier mot, Richard.
1: Tu vas me laisser un long mot. Moi, en tout cas, ce que je ressens de ton partage, tu sais, c'est la sincérité, le cœur, puis l'amour que tu as envers le mouvement des alcooliques anonymes. Hein, t'es venu tout nous dire ça dans tes mots. On ressent beaucoup l'amour que tu as pour le mouvement. Puis tu sais que, comme tu le dis, la démolition qui t'a servi à te remodeler, ben tu sais, c'est vraiment ça le mouvement des alcooliques anonymes. On arrive complètement défait, puis tranquillement, pas vite, avec le mode des 12 étapes, ben on se reconstruit. Puis t'es venu nous vendre l'idée que faire ces 12 étapes, ben ça va justement nous porter fruit, puis ça va nous reconstruire. Ben, je te remercie beaucoup pour ce merveilleux message. C'était rempli d'espoir, d'une belle richesse en plus. Fait que merci beaucoup. Je remercie tous les participants à cette émission. Olivier à la console, notre nouveau Olivier à la console. Sa première participation à notre émission. Alors, merci Olivier. Et je remercie tous les auditeurs. Hein. Sans vous, l'émission n'existerait pas. Alors, merci à vous. Et nous allons terminer avec la déclaration de la responsabilité. Je suis responsable. Si quelqu'un, quelque part, tend la main en quête d'aide, je veux que celle des AA soit toujours là. Et de cela, je suis responsable.

0: Je vous le recommande grandement. C'est un grand roman que j'ai adoré.
1: J'ai beaucoup aimé l'originalité, la thématique. Ça fait du bien. Ça fait un petit vent de fraîcheur de lire là-dessus.
2: Un 5 étoiles.
1: Oh, oui, moi, j'ai clenché ça en deux jours. Là.
3: Même si je l'ai lu deux fois, la troisième, j'ai encore le goût de voir des images. Donc, c'est un très, très, très beau livre.
2: Toujours aussi excellent.
4: Oui, très, très bonne lecture.
2: C'est un de tes coups de cœur. Hein?
5: Oui, c'est un coup de cœur. C'est vraiment un beau roman.
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2: Bien le bonjour tout le monde, ici René Cocho. Bienvenue à votre rendez-vous littéraire. J'espère que vous avez passé une belle semaine et comme le veut la tradition évidemment, je souhaite que vous avez eu de belles lectures. Au cours des deux prochaines heures, nous allons essayer de vous inspirer pour vos prochains livres. Voici le menu de cette émission de cette semaine. Une entrevue avec Michel Quecourge concernant le succès littéraire inattendu de son livre auto-édité « Remercions ». Daniel Dussault, tu as choisi de commenter quel roman cette semaine?
5: Je suis très contente de pouvoir vous parler du livre « La fenêtre au sud » qui a été traduit en français, publié à la Peuplade par Girdir Eliasson.
2: Louis Gosselin, quelle est ta sélection?
4: Un livre de Daniel Essard qui nous amène en Beauce, Néré, Gélatine et autres histoires du pays de Beauce, c'est aux éditions Pierre Tisser.
2: Richard Sainte-Marie s'est demandé dans sa chronique ce que lisent nos auteurs et nos autrices durant leur période d'écriture. Catherine Dubois, tu nous présentes une nouvelle collection aux éditions Michel Quintin.
7: Je vous parle de la nouvelle collection chez Michel Quintin qui s'appelle « Savais-tu corps ».
2: Sophie Dorval, c'est d'une de séries manga dont tu nous parles.
8: Cette semaine, je vais vous parler de She is Beautiful de Jun Isaka, une série en six tomes aux éditions Kurokawa.
2: Également au programme, Renaud Roussel des éditions du Boréal présente le livre Vision de Gérard de Jack Kerouac et Catherine Ostigui, également des éditions du Boréal, parle du livre Les filles et les monstres d'Elisabeth Lemay. Bienvenue à votre rendez-vous littéraire, le Cochocho.

0: Traduit en France dans les années 1960, le roman intimiste Vision de Gérard de Jack Kerouac n'avait pas pour le lecteur d'ici de saveur, de cadence, de musique franco-américaine. Maxime Catelier, écrivain et professeur de littérature au collégial, s'y est attelé. Voici la version québécoise de Vision de Gérard de Jack Kerouac. Écoutons Renaud Roussel, co-directeur général des éditions du Boréal.
1: Pourquoi une première traduction dans cette collection réservée aux livres inclassables? Eh bien, c'est Maxime Catelier qui nous est arrivé avec ce projet d'une nouvelle traduction en langue québécoise de Vision de Gérard, ce récit, ce roman très intimiste de Kerouac sur l'agonie de son grand frère de 9 ans quand lui en avait 4. Vous le savez, depuis la publication il y a 10 ans de La vie est dommage, les textes écrits en français par Jacques Kerouac, cette part de son œuvre a été donc révélée au grand jour. L'importance du français canadien dans l'œuvre des Kerouac, qui a écrit la plupart de ses brouillons en français, qui a aussi, dans ses livres écrits en anglais comme Vision de Gérard, transcrit certaines phrases qui se retrouvent ici, parfois en parenthèse, parfois dans la narration directement. C'était donc tout à fait logique qu'après la traduction franco-française réalisée dans les années 60, une traduction en québécois, dans la langue donc maternelle de Kerouac, soit réalisée par Maxime Catelier.
2: Ici Daniel Dussault. Dans quelques instants, je vais vous parler de La fenêtre au sud, un roman qui a été écrit par Gyrðir Eliasson, un écrivain islandais, publié et traduit à la Peuplade. Au plaisir de vous parler de cet auteur.

0: Sa bibliothèque est pleine de livres, mais elle n'est jamais rassasiée.
1: Bien, bonjour Daniel Dussault.
2: Bonjour René.
1: On va se transporter, Daniel, dans un pays qui peut, à première vue, nous sembler un peu magique, mystérieux, l'Islande. Et si on se transporte en Islande, c'est que tu vas nous parler d'un roman d'un auteur islandais, Gyrðir Elíasson. C'est publié aux éditions La Peuplade, le titre « La fenêtre au sud » et je pense que c'est important de mentionner le merveilleux travail de traduction qui a été fait pour ce roman.
2: En fait, non seulement il a pu publier « La fenêtre au sud » à La Peuplade, « La fenêtre au sud » qui a été merveilleusement traduit, mais aussi d'autres romans recueils comme celui-là, « Au bord de la Sanda », Barque d'ombre qui vient de sortir, Requiem. Et c'est souvent le même type d'univers qu'on retrouve dans ces livres, c'est-à-dire un personnage qui est isolé, qui est en retrait, qui est dans la nature et puis qui rencontre un peu de ses observations.
1: Bon, et là, on a affaire à un auteur.
2: On a affaire à un auteur qui veut écrire un livre et qui est là pour le faire. Je souligne quand même que La Peuplade, c'est une maison d'édition au Québec qui est vraiment particulière. Elle s'intéresse beaucoup à la littérature francophone, mais aussi à la littérature du Nord.
1: Oui, tout à fait.
2: Gyrðir Elíasson est un écrivain islandais. Il est né à Reykjavik dans les années 60. Et il s'est distingué au début par la nouvelle. Il a fait beaucoup de nouvelles littéraires. Et la raison pour laquelle je me suis vraiment intéressée à ce livre-là, il y a une histoire qui est reliée au livre, c'est que j'ai un ami qui achète régulièrement des livres. Et quand il a fini de les lire, il me les envoie par la poste. Et là, j'ai découvert cet univers étrange, comme tu l'as mentionné, un univers un peu mystérieux, magique, où la lumière durant l'été perdure pendant des heures et durant la saison d'hiver, il fait noir beaucoup plus longtemps. Quand j'ai commencé à lire ce livre-là, j'ai été troublée parce qu'on retrouve dans l'univers de Gyrðir Elíasson un peu les mêmes préoccupations, les mêmes sensations, le même sentiment de retraite qu'on retrouve dans Le fleuve de boue que j'ai publié à l'instant même en 2025.
1: Ouais, ben je me faisais la réflexion, un auteur qui s'isole puis qui veut écrire quelque chose et qui s'isole justement pour pouvoir écrire, moi j'ai pensé immédiatement à ton livre.
2: Ça m'a troublée parce que je me suis dit, tiens, j'ai quelque part une âme sœur qui a, qui a à peu près vécu les mêmes choses. Mais là, c'est dans un univers qui est un peu différent parce que c'est au bord de la mer. Il est dans une maison noire. Les maisons sont noires dans le coin où il vit. C'est un ami qui lui a prêté cette maison-là, c'est un chalet. Et les estivants viennent de partir. Les touristes sont partis, donc il y a presque pas de monde qui vivent là. Il y a une libraire avec laquelle il essaie d'entrer en contact, mais elle est plutôt peu bavarde, froide. Et donc, la conversation n'arrive jamais à se tenir. De temps à autre, il va dans une petite supérette. Parfois, il va dans un café, mais sinon, il est retiré dans son chalet. Et là, il y a une idée fixe. Au lieu d'écrire avec un ordinateur, il écrit sur une machine à écrire Olivetti. Et le ruban de la machine à écrire passe son temps à se dire, il faudrait vraiment que je le change. Je sais pas comment je vais m'y prendre pour le changer parce que les lettres pâlissent au fur et à mesure qu'il tape son texte sur l'Olivetti. Et il y a un problème aussi avec la lettre B qui a de la misère à enfoncer quand il écrit.
1: Oui, d'accord.
2: C'est une lecture pour moi qui est extrêmement reposante parce qu'à quelque part, on s'y reconnaît dans nos moments de retraite ou de solitude ou d'isolement. Et donc, on entre avec lui dans cet univers-là. Ça relève aussi d'un livre qui touche à ce qu'on appelle le nature writing.
1: Oui.
2: Parce que, bon, évidemment, au fur et à mesure de ses balades, il va observer des oiseaux, il va observer même des voisins qui semblent aller et venir. Puis, bon, il se pose des questions au sujet de ces voisins-là. Comme on dit, quand on n'a rien à faire, on s'intéresse aux menus détails du quotidien. Mais c'est très intéressant à lire. Puis, ce qui est intéressant aussi, c'est le fait qu'il a décidé où il a fait le choix de se retirer de des réseaux sociaux, de la chorale sociale. Donc, il est un peu en retrait de tout ça. Une fois de temps en temps, il reçoit un appel téléphonique de sa mère, mais la conversation va jamais beaucoup plus loin que l'anecdotique. Mm-hmm. Au niveau de son œuvre, ce qu'il essaie d'écrire, c'est l'histoire d'un couple qui a probablement été amoureux ou qui sont encore amoureux, mais toute la relation semble être en suspens. Et là, parallèlement, il écrit des lettres à une personne qui n'est jamais nommée. On soupçonne qu'il s'agit d'une femme, qu'il a aimée ou qu'il aime toujours. Et là, il y a toujours envie, ou en tout cas l'intention de, une fois que les lettres sont écrites, qu'il y a toujours l'intention d'aller les poster, mais finalement, il finit par les brûler. Donc, il y a vraiment un décalage entre les choses qu'il ressent, qu'il écrit et sa faculté de communiquer avec les autres. C'est ce qui rend l'œuvre intéressante. Et d'ailleurs, on pourrait faire un parallèle avec l'écriture quand on pense que, au fur et à mesure qu'il écrit avec sa machine à écrire, que le ruban devient de moins en moins efficace. Mm-hmm. Il fait un parallèle avec l'écriture qui, à un moment donné, devient invisible, peut devenir invisible. Fait qu'il y a comme toute une réflexion, mais ça ne prend jamais toute la place sur ce que c'est que de vivre, puis sur les choses qui sont finalement mortelles. En même temps, dans l'écriture, il y a quelque chose d'intemporel. C'est comme s'il faisait des constats imperturbables devant la nature humaine, devant la solitude humaine, mais aussi devant le fait qu'on essaie toujours d'entrer en communication et en contact avec les autres. Donc, ça passe dans l'écriture. Donc, les thèmes qu'on va retrouver dans La fenêtre au sud, ça va parler de la nature, de la création, de la retraite, de l'isolement, ou en tout cas d'un retrait qu'on fait de la société pour pouvoir concevoir une œuvre. Il parle évidemment de la solitude que tout ça peut engendrer. Puis, je pense que en filigrane, il aborde la difficulté ou sa difficulté de participer au spectacle des réseaux sociaux, d'une forme de publicité souvent dans laquelle on est obligé en tant qu'auteur auquel on est obligé de participer finalement.
1: Absolument, ouais.
2: Donc on assiste à son univers au jour le jour. Il y a parfois une atmosphère de brouillard, des fois la mer se déchaîne, il y a toujours les petites maisons noires, on voit le brouillard. Puis en même temps, il passe beaucoup de temps dans cette maison-là. Puis cet ami-là ne compte jamais revenir, donc il reste là, puis il continue d'écrire. De temps à autre, on peut percevoir des échos de l'extérieur, mais lui, il reste comme un peu éloigné du bruit du monde, en fait. En page 40, il parle de sa machine à écrire. On m'a dit et répété que c'était absurde de ne pas me servir d'un ordinateur pour écrire. Mais je suis têtu. Je ne veux pas céder. L'ordinateur a le même effet sur moi que les appareils photos sur les aborigènes d'Australie. J'ai l'impression qu'il s'empare de mon âme.
1: Wow!
2: En même temps, il peste contre sa machine à écrire. Donc aussi, on soupçonne qu'il vit une histoire d'amour qui est non achevée, une histoire qui le hante, mais avec laquelle il essaie de prendre beaucoup de distance parce que il n'en parle que très peu. Mm-hmm. Et avec une certaine distance, il effleure à peine le sujet, comme je le mentionnais tout à l'heure. Il écrit des lettres à une absente, puis il finit par les brûler et par ne jamais les envoyer. On qualifie cette œuvre, La fenêtre au sud, on dit que c'est un roman, mais pour moi, ça ressemble davantage à un récit, parce que ça joue avec les frontières des genres littéraires. Et pour moi, c'est plus qu'une œuvre sur quelqu'un, un auteur qui n'arrive pas à écrire l'histoire de ses personnages. Je dirais que c'est une œuvre de réflexion sur, disons, l'incompatibilité de l'écriture ou de l'âme humaine à survivre au rythme effréné de la modernité. Et puis, c'est aussi une œuvre sur l'écriture, puis sur les raisons pour lesquelles on écrit. Donc, il dit ceci au sujet de l'écriture et évidemment au sujet de la reconnaissance que les auteurs cherchent bien sûr à obtenir.
1: Bien sûr.
2: Parfois qu'ils ont, parfois qu'ils n'ont pas comme ils voudraient. Donc, il dit, je n'envie pas les auteurs célèbres, ils sont morts pour la plupart. Ceux qui sont vivants sont prisonniers de leur célébrité, connus ou inconnus. Pourquoi cela a-t-il une telle importance pour nous? Donc, on voit qu'il n'est pas vraiment dans son ego, mm-hmm. tout à fait dans l'ego de la reconnaissance. Il y a comme un, je dirais qu'un lâcher-prise dans l'écriture qui est toute simple, qui se lit très, très bien. Je trouve que c'est une lecture de chevet, vraiment apaisante. Évidemment, le récit parle beaucoup de la solitude, puis du sentiment un peu étrange que quand on n'est pas obligé de parler, ça fait beaucoup de bien. Et là, il fait une référence à Berman en disant « Je me souviens que c'était Berman qui parlait de la jouissance étrange que pouvait engendrer le fait de ne parler à personne pendant des jours d'affilée. » En même temps, c'est une arme à deux tranchants. C'est un plaisir de ne pas avoir à parler, mais dès qu'on a à le faire, ou en tout cas, dès que cet auteur-là ou ce narrateur-là a à le faire, ça présente une grande difficulté de briser le mur du silence.
1: Mm-hmm. Il y a plein de choses dans ce livre-là.
2: Il y a vraiment plein de choses dans ce livre-là. Puis, en fait, moi, je fais un peu le parallèle avec Laurent Mauvigny, qui a gagné le prix Goncourt avec son livre « La maison vide ». Je pense, moi, qu'on écrit souvent pour s'entendre penser pendant que les autres parlent. Et Mauvigny, lui, il dit, il ne faut pas dire qu'on veut écrire. Hein? Il y a beaucoup de gens qui disent, on veut écrire, on veut écrire.
1: Oui.
2: Il faut faire. Il ne faut pas dire, il faut faire. Dire ne rime à rien. Donc, ça rejoint un peu la pensée de ce que cet auteur-là essaie de faire. D'ailleurs, dans mes ateliers d'écriture, je pense que je vais leur lire un extrait de cet auteur-là islandais. Mm-hmm. Parce que, comme il s'est spécialisé dans la littérature islandaise contemporaine, il s'est spécialisé au départ par la nouvelle littéraire. Et là, je travaille la nouvelle littéraire avec mes participantes et mes participants. Et c'est assez intéressant de voir qu'on peut faire des liens à travers un récit. Quelqu'un a dit que les artistes peintres, ça c'est une citation de Gyrðir Eliasson, quelqu'un a dit que les artistes peintres produisaient leur meilleure œuvre quand ils étaient sur le point de devenir aveugles.
1: D'accord.
2: Il se peut que les écrivains soient au pinacle quand leurs mots deviennent presque invisibles.
1: Ah.
2: Et donc, voilà. On fait le lien avec sa fameuse machine à écrire qui lui échappe. Ensuite, là, il fait un petit commentaire sur la lettre qu'il reçoit. On soupçonne qu'il s'agit de la fameuse personne à qui il écrit des lettres.
1: Oui.
2: Il allait se traîner un certain temps. Et puis, à un moment donné, au lieu de la lire, il la brûle. Et il dit, je pense souvent à la lettre que j'ai brûlée l'autre jour. Je le regrette presque. Je ne comprends pas pourquoi j'ai fait ça. Pourtant, j'en connais la raison, mais il n'en dit jamais plus.
1: C'est bon, c'est...
2: Et je vais terminer avec une citation où il parle vraiment de la solitude et de sa solitude. « Celui qui est seul est toujours seul, infiniment seul, et nulle compagnie ne peut rien y changer. Je suis un type comme ça. J'avance seul à travers tout. Le temps présent m'a fabriqué, je suis son rejeton. » Mais il me laisse me débrouiller tout seul à travers la vie comme si je ne le concernais plus. C'est ce qui se cache véritablement derrière le fait d'être le produit de son temps. On est abandonné. Et comme je le disais tout à l'heure, c'est jamais plaintif, plaignard ou lyrique. Mmh. Les choses sont dites fort simplement, et c'est une lecture que je recommande, chaleureusement.
1: Ben voilà, alors cette lecture, c'est La fenêtre au sud de Gyrðir Eliasson, et c'est publié chez La Peuplade. Merci beaucoup, Daniel Dussault.
2: Merci, René.
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0: Récemment, je suis allé à la librairie Les Deux Sœurs pour y rencontrer ma chroniqueuse en album jeunesse, Léonie Boudreau, qui est copropriétaire de cette librairie. Et lorsque je suis entré à la librairie, il y a une pile de livres qui m'a interpellé. Une pile de livres roses et j'ai demandé à Léonie, mais qu'est-ce que c'est que ce livre qui a pour titre « Remercions » Et là, elle m'a expliqué un peu dans quelles circonstances elle avait pris possession de ces livres pour les vendre. Et ce qu'elle m'a dit, c'est que elle était très, très surprise de l'engouement de cet ovni littéraire parce que elle avait rarement vu autant d'engouement pour un livre qui ne fait pas partie du circuit habituel d'une maison d'édition bien établie avec un système de distribution parce que la personne à l'origine de ce livre a décidé de sa propre façon de distribuer ce livre. Et cette personne, c'est une personne qui préfère garder l'anonymat. On va, pour la cause, l'appeler comme elle se présente, Quecourge. Bonjour, Michel Quecourge.
1: Oui, bonjour, merci pour cette superbe introduction.
0: j'avoue que j'ai été un peu surpris d'apprendre que autant de livres pouvaient se vendre en si peu de temps, surtout que ça sort d'un peu nulle part, ce livre.
1: Oui, c'est bien dit aussi. J'avoue être surprise moi-même. Je peux peut-être vous raconter un peu l'historique, si vous voulez.
0: Ben oui, allez-y.
1: Je vais essayer de résumer les 6 dernières années en 2 minutes. J'ai travaillé dans le réseau de la santé, en santé mentale, pendant quelques années. J'y ai vécu, autant que j'avais un amour profond pour le travail que je faisais et les gens que j'aidais, j'y ai vécu des situations traumatiques de violence institutionnelle. Quand j'ai quitté le réseau de la santé, j'ai décidé de partir une page Facebook avec un nom tout aussi étrange qui s'appelait « Organisation structurelle co-construite de l'opraticien X-Reflexix ». Nous y reviendrons. Et j'ai parti cette page-là comme exutoire. J'avais envie de parler par l'humour, par des mimes, par des publications écrites de ce que j'avais vécu. Mais mon objectif était surtout me faire rire moi-même, faire rire mon entourage. Et rapidement, il a commencé à avoir des milliers d'abonnés à chaque mois. Ça a résonné à la grandeur du Québec, ce qui m'a fait réaliser que ce que je vivais, je n'étais pas seul à le vivre. Fait que j'ai mené ça pendant 4 ans et ça a pris une expansion telle que j'ai fini par exposer des choses dans les médias, des choses qui étaient cachées de forme de maltraitance à l'intérieur du réseau de la santé. J'ai fini par faire énormément d'éducation populaire, des levées de fonds pour des organismes communautaires. C'est devenu une forme de lieu de rassemblement social, mais pas juste pour l'intervention sociale, pas juste pour le réseau public, mais aussi pour le réseau communautaire, le réseau de l'éducation, pour la population, pour les syndicats. Après 4 ans de ça, c'était extrêmement épuisant parce que je publiais environ 10 publications par jour, en plus de toutes les formes de mobilisation qu'il y avait, en plus de recevoir de la souffrance de toute la grandeur du Québec. Fait qu'après 4 ans, j'ai dit, je pense que c'est le temps que je ferme ça, que je pense à autre chose. Après avoir fermé la page, je me suis dit, hey, ça serait drôle de documenter ça dans un livre. J'ai le goût d'écrire un livre. Je connaissais rien vraiment à la littérature ni à l'écriture. Puis encore une fois, le projet, je me suis dit, je vais écrire un livre pour que quand je vais perdre la mémoire, je vais m'en rappeler. Fait que j'ai écrit un petit livre pour moi-même. Okay. J'avais déjà des contacts avec Catherine Dorion. Et j'ai écrit à Catherine Dorion, j'ai dit, hey, Catherine, est-ce que tu écrirais ma préface? Elle a dit, ben oui, ça va me faire super plaisir. Fait que le processus d'écriture, c'était vraiment, je me levais le matin, j'écrivais une vingtaine de minutes, je me faisais un thé. Mettais un disque vinyle, j'adore écouter de la musique. C'était un petit processus, c'était comme un hobby, en fait. Puis je faisais des paris avec ma blonde, on se demandait combien que j'allais en vendre. Je me suis dit, moi, je vais en vendre 300. Ma blonde, elle avait visé sur 350. Une fois que le livre a été écrit, je connaissais encore rien au milieu de l'édition, mais là, j'ai été approché par une maison d'édition. On m'a parlé de ce qu'était l'auto-édition aussi. Puis là, j'ai trouvé des gens pour m'aider. J'ai payé des gens pour, évidemment, le corriger, ce que j'en avais tellement besoin. Mais j'ai dit comme, changez rien, faites juste corriger s'il y a des fautes d'orthographe, de grammaire. J'ai trouvé une personne pour faire la mise en page, la couverture, puis j'ai trouvé une librairie à Montréal super cool qui a accepté de le distribuer. Ils m'ont demandé l'exclusivité. Et là, tout allait bien, on sort le livre. Puis la première journée, ils m'écrivent en disant, Michel, on a vendu 900 aujourd'hui. Petit pain d'eau. En 14 jours, on en a vendu 2700. On a dû fermer l'après-vente parce que, comme vous pouvez vous imaginer, 2700 livres pour une petite librairie indépendante, c'était juste inimaginable. Fait qu'on a fermé la pré-vente. Pendant ce temps-là, le livre n'était pas encore imprimé. J'étais encore en train de gosser avec la mise en page. Okay. Là, le livre est arrivé le 15 mai. Puis là, le 15 mai, moi, je me suis loué un petit entrepôt à Montréal. Fait que j'ai reçu 3 palettes de 150 boîtes de remerciements. Fait que là, avec mes amis, on a cordé les boîtes dans un petit entrepôt. Et commencer la grande aventure. Fait qu'au début, c'était en exclusivité dans une petite librairie de Montréal. Mm-hmm. Et un moment, on s'est entendu que ça avait comme pas de sens de passer juste par là parce que c'était bien trop de charges pour la pauvre librairie. Moi puis ma blonde aussi, on en a emballé à peu près 1200 là, qu'on est allé porter à Poste Canada. Puis là, on a conclu que c'était correct que je distribue ailleurs. Fait que j'ai contacté une plateforme québécoise transactionnelle, comme un peu un Shopify, mais au Québec. J'ai contacté une compagnie de livraison dans mon coin qui font un travail extraordinaire. Fait que là, j'ai parti un peu un mode artisanal de distribution où est-ce que les gens pouvaient passer par la plateforme, c'était envoyé à la compagnie de livraison, on pouvait distribuer partout. Puis là, j'ai commencé à discuter avec des librairies. Puis au début, les librairies ne me croyaient pas. Ils disaient « Bonjour, j'ai un livre auto-édité, pas de ISBN anonyme. J'en ai vendu 3000, ça vous intéresse-tu? » Puis là, ils me regardaient croche. Puis éventuellement, ben là, quand j'en ai envoyé des petites quantités ici et là, j'en ai envoyé 10 dans une librairie, 20 dans une librairie. Puis là, ils m'écrivent après 2 heures, « Michel, ils sont tous vendus. Mm-hmm. » Puis là, les librairies se sont rendues compte qu'il y avait vraiment quelque chose là. Fait que là, j'ai réussi à en distribuer dans environ 25 librairies dans 12 régions administratives. Là, je suis pas mal sold out, fait que je peux plus en envoyer. Le tirage de 5500 est presque épuisé. Mais les librairies, c'est ça, il y avait un tel engouement. Dès que ça arrivait à la librairie, je faisais une publication sur la page Facebook, puis les gens se ruaient. Fait qu'il y avait quand même un bel engouement. Mm-hmm. Parce que je pense que les gens qui ont suivi la page et les gens qui ont vécu des expériences comme les miennes s'y reconnaissent énormément au travers de tout ça, là.
0: À qui s'adresse-t-il ce livre? À ceux et celles qui vous suivaient ou au personnel qui vit au quotidien ce que vous avez dénoncé sur votre site Facebook?
1: J'ai délibérément écrit le livre pour qu'il soit le plus accessible possible pour pas mal toute la population. Fait que c'est sûr que les gens qui ont connu la page vont reconnaître des références que d'autres personnes ne reconnaîtraient pas. Mmh. Mais quand je parle, par exemple, de ce qui se passe dans le réseau de la santé, n'importe qui a eu affaire à un hôpital ou des services va s'y reconnaître. N'importe qui a vécu une forme de violence administrative, institutionnelle ou des absurdités administratives va s'y reconnaître aussi. Fait que je pense que l'expérience humaine vécue que je raconte et les analyses critiques de la société dans laquelle on vit, j'ai envie de dire que ça s'adresse à 100% de la population parce qu'à un moment ou un autre, on va avoir besoin d'aide. À un moment ou un autre, on risque de vivre certaines formes de violence. J'ai même envie de dire que ça s'adresse même, j'ai même des gestionnaires du réseau de la santé qui le lisent et qui disent comme découvrir des choses, que ça renforce certaines croyances et que ça en déconstruise d'autres. Donc, il y a des gens vraiment de toutes les couches de la population qui semblent s'y intéresser. Ça l'a percé hors de mon cercle.
0: Est-ce que vous croyez pouvoir changer les choses avec ce livre, si vous me dites qu'il y a des cadres même du réseau de la santé qui en ont pris connaissance?
1: J'ai toujours espoir qu'on peut changer les choses. Je pense que je ne ferais pas ce que je fais si je n'avais pas la croyance qu'on peut changer les choses. La question, c'est à quelle échelle? Bon, je vais-tu renverser un parti politique? Probablement pas. Est-ce que je vais renverser le capitalisme? Probablement pas.
0: Non plus.
1: Mais il y a un aspect de conscientisation importante au cœur du livre qui est la réalisation que les problèmes ne sont pas individuels et que les souffrances que les gens vivent ne sont pas individuelles. Puis j'ai pas inventé ça, bien évidemment, mais je pense que de le lire aussi fortement que ça, les témoignages que j'ai des gens, puis il y en a d'ailleurs dans le livre, il y a des gens qui ont dit que ça leur a permis de commencer un processus de plainte. Il y en a qui ont décidé d'aller en arrêt parce qu'ils ont réalisé que leur situation n'était pas vivable. Il y a des gens qui ont changé d'emploi. Il y a des gens qui ont décidé de se regrouper, de se solidariser pour lutter comme contre une certaine forme de violence dans leur lieu de travail. Et ça, je considère que c'est du changement. J'ai des gestionnaires qui m'ont écrit pour dire « ça me rappelle les raisons originales pour lesquelles je faisais ma job ». Puis là, je me reconnais dans certaines des critiques, puis j'ai comme envie de changer certaines choses. Puis au fil du temps, j'ai même pu parler à des partis politiques, j'ai pu jaser à des attachés de la CAQ, même si c'est pas des gens que j'aurais considéré qu'on était amis. Mais il y a des attachés de la CAQ qui m'ont appelé pour dire « Hey, c'est intéressant, qu'est-ce que tu dis sur les statistiques? Comment tu penses qu'on pourrait mieux faire? » Fait que j'ai eu des jasettes en long et en large avec des personnes en situation de pouvoir. J'ai réussi à faire poser une question à l'Assemblée nationale par Québec solidaire sur justement les coûts pour les contre-expertises au bureau de santé. Fait que c'est pas des changements gigantesques, mais j'espère semer des graines, du moins.
0: Sur votre site ou votre page Facebook, bon, vous axiez beaucoup sur l'humour avec des mèmes, mais moi j'ai trouvé dans votre livre beaucoup d'humanité. Vous avez écrit entre autres, avez-vous déjà vu le regard d'une personne qui arrive à reprendre le pouvoir sur sa vie? Ça vous marque ça, hein?
1: La plus belle émotion que je peux vivre dans ma vie, je la vis dans mon travail, puis c'est de voir des gens aller mieux. Même si vous me lisez ça, j'ai de la chair de poule. Il y a quelque chose d'unique qui se passe quand on voit une personne reprendre du pouvoir sur sa vie. Puis je le vois pas non plus comme une situation uniquement individuelle. Ça se répercute sur l'ensemble de la population quand il y a une personne qui reprend du pouvoir. Puis c'est pour ça que j'aime mon travail aussi profondément que ça. Puis toute la page et le livre est basé sur mon amour de l'humanité, mm-hmm. puis la croyance que chaque personne mérite de vivre dans la dignité. Fait que oui, sous l'humour, la critique sociale, la colère, l'indignation, il y a un amour profond pour les êtres humains.
0: Autre extrait qui m'a beaucoup marqué, vous dites, que faites-vous, en fait, c'est un questionnaire, là, que faites-vous si une personne mineure se présente à vos services avec des idées suicidaires en état de consommation et avec peu de soutien social? Ça, vous avez été confronté à ça, vous en parlez aussi dans Remercions.
1: Oui, puis ça, en fait, c'était une question dans mon... Ouais.

0: pose de faire trop souvent, c'est pas tant d'écouter les gens. Des fois, c'est d'imposer, de standardiser ou d'avoir un protocole extrêmement rigide qui va dire, ah, ben, si y a quelqu'un qui arrive dans cet état-là, ben, tu fais telle affaire. Mmh. C'est sûr qu'évidemment, si t'as une personne qui arrive avec des idées suicidaires au point qu'ils sont au bord là, du suicide, il faut faire quelque chose. Qu'ils sont au bord de l'homicide, il faut faire quelque chose. Une personne qui est complètement décompensée, il faut faire quelque chose. Mais lorsque ce n'est pas une situation extrême, notre but, c'est vraiment de se décentrer de nos croyances pour être capable de réellement comprendre l'humain devant nous. C'est ces humains que je vois changer et reprendre du pouvoir au quotidien. Il y a des gens qui me demandent, mais c'est pas déprimant ta job? Je leur dis non. Non, non, ma job, c'est de voir des gens aller mieux. Ce qui est déprimant, c'est les journaux, les nouvelles, l'état de la planète. Ça me déprime quand même assez. Mais le contact humain, malgré la souffrance humaine, mais j'ai comme la chance d'avoir des gens sans les rôles sociaux que l'on nous impose.
1: Là, vous avez choisi d'être anonyme. Je comprends que lorsqu'on a un lien d'emploi avec un ministère ou avec le gouvernement, là, on a cette obligation de ne pas dénoncer l'employeur. Mais est-ce que ça vous attriste d'être obligé de façon anonyme, de dénoncer un peu ce que vous voyez au quotidien dans le système de santé?
0: Personnellement, l'anonymat est vraiment un bonheur pour moi parce que, de un, ça me protège au niveau professionnel, mais de deux, ça me protège au niveau personnel aussi. J'aurais pas envie d'être reconnu dans la rue ou quand je suis au restaurant, ou même j'ai même évité d'aller en personne dans les différentes librairies parce que les gens qui aiment la page, c'est déjà une chose, mais il y a des gens qui n'aiment pas la page. Quand on parle d'amour, de justice sociale, quand on parle de droits humains, quand on parle de lutte à la transphobie, à l'homophobie, au patriarcat, ça attire énormément de haine et l'anonymat a réussi à me protéger de cette haine pour l'instant. Ce qui est dommage, c'est que l'on doit se cacher pour éviter cette haine-là et ses conséquences-là. Ça, au niveau macroscopique, je trouve que c'est d'une gravité. Mais il y a des choses qui changent. Là, récemment, là, j'en parle dans le livre, là, je veux faire vraiment un shout-out à l'Ordre des travailleuses et travailleurs sociaux et thérapeutes conjugaux et familiaux du Québec, là, qui ont fait une poursuite pénale contre une directrice des ressources humaines qui a forcé des représailles contre une lanceuse d'alerte. Ouais. Ça me réjouit, mais la lanceuse d'alerte, elle a quand même eu des représailles, énormément d'anxiété. Mais aujourd'hui, je ne pense pas qu'on peut lancer l'alerte à visage découvert quotidiennement. J'en donne plein d'exemples dans le livre. Ouais. Les gens reçoivent des problèmes immenses.
1: Avez-vous pensé à un déguisement à l'angine de poitrine?
0: Oui, il y a plein de gens qui m'en parlent. J'aime beaucoup, j'aime tellement, je les ai vus à tout le monde en parle. C'était toute beauté. Moi, j'en parle ouvertement. Je fais de l'hyperhidrose. C'est donc une forme de sudation extrême dès qu'il fait un peu chaud. Fait que si je mets n'importe quelle forme de masque, je vais juste comme me vider, me déshydrater puis perdre connaissance. Puis l'image de moi qui perd connaissance dans un salon du livre, c'est pas gagnant pour qui que ce soit à cette situation-là. J'ai par contre quelques petits stratagèmes. Si un jour je devais aller en public, j'ai des amis acteurs, actrices qui voudraient bien jouer mon rôle. Puis on pensait même en niaisant qu'à chaque apparition publique, ce soit un acteur ou une actrice différente, juste pour mêler les gens. Mais pour l'instant, tu sais, des entrevues comme avec vous, ça me plaît. Ça me plaît. Je me sens en sécurité. Je trouve ça le fun. Je trouve ça beau. Je trouve ça important ce que vous faites. Fait que j'ai des communications anonymes comme ça me plaît, mais un plateau de tournage, ça m'intéresse pas. Ouais. Tout le monde en parle, c'est trop gros, il y a trop de backlash puis de violence. Mm-hmm. Je ne cherche pas à ce que mon visage, même anonyme, soit central. J'aime bien que mon propos soit plus devant moi, tu sais.
1: Ouais, parlons du propos. Qu'est-ce que vous aimeriez que les gens retiennent de la lecture de Remercions? Et en terminant, rappelez-nous pourquoi vous avez choisi ça. C'est assez unique là, de l'appeler Remercions.
0: Oui, ben je peux peut-être commencer par ça, puis ensuite terminer avec le message. Fait que quand j'ai commencé dans le réseau de la santé en intervention sociale, quand on fait un geste clinique, une intervention, par exemple une intervention de crise avec une personne suicidaire ou un médecin qui fait une consultation, ensuite il faut faire une note d'évolution. Fait que ça, en gros, c'est rendre compte de l'acte professionnel qui a été réalisé. Ça, on n'apprend pas vraiment à le faire à l'école. On arrive sur le terrain, on a fait ça genre une fois dans un cours en 10 minutes sur un coin de table. Fait que là, les collègues bienveillants qui, eux, ont appris à la dure, te disent, ben, ça te tente-tu que je te fasse lire des notes d'évolution pour que t'apprennes? Puis comme, ben, oui, c'est une bonne idée. Puis là, je lis des notes, puis là, ça dit, je sais pas, avant de visiter Madame Untel, puis Madame Untel allait très bien, sauf que elle a mal au cou cette semaine, fait qu'on lui a recommandé d'aller au docteur. Là, je lis ça, puis en bas, il était marqué remercions. Qu'est-ce que c'est ça? Puis là, j'en lis un deuxième. Sommes allés chez monsieur. Monsieur nous envoie un petit peu promener, mais dit qu'il est content de nous voir pareil. Remercions. Je suis comme, qu'est-ce que c'est ça? Puis là, je demande à mes collègues, mais j'ai cru remercions. Il n'y a personne qui est capable de me répondre. Ils disent, ah, non, mais ça, c'est...

0: c'est parce qu'on écrit ça. Il y avait une insignifiance clinique dans la version où des fois, on écrivait « demeurons disponibles au besoin », mais c'était pas vrai. On fermait le dossier puis ça prenait genre un an à réouvrir. Fait que ces petites phrases insipides à la fin des notes m'avaient tellement fait rire dans ce chaos administratif que j'ai commencé à mettre ça à la fin de plusieurs de mes mimes. Il y en a un qui est célèbre, c'est « on se faisait dire qu'on prenait trop de temps pour faire nos notes, fait que là, il fallait synthétiser nos notes ». Fait que là, c'est un petit chat qui tape sa note d'évolution puis il écrit juste « client n'est pas mort, remercions ». Puis là, ça devient la note standard, c'est comme vraiment synthétisé. Puis là, c'est devenu un cri de ralliement de la page. Tout le monde a commencé à signer les commentaires avec « remercions ». Tout le monde a commencé à déconner avec « remercions ». Fait que c'est devenu vraiment... Il y a même des gens qui se sont fait tatouer « remercions » à cause de la page. C'est devenu un signe de reconnaissance, mais aussi plus profondément que ça, ben le « remercions » au sens propre de la gratitude que j'ai envers l'humanité, envers la communauté, envers les gens que j'aide, la gratitude que j'ai de pouvoir passer du temps avec. Il y avait quelque chose de beau dans cette chose insipide dans une note d'évolution, mais qui, au niveau macroscopique, a tellement plus de sens. J'ai décidé d'appeler le livre comme ça parce que je savais que ça allait être reconnaissable et pour moi, c'était tellement polysémique que ça devait être le titre.
1: Et qu'est-ce que vous aimeriez qu'on retienne maintenant?
0: Les problèmes sociaux ne sont pas individuels, ils sont collectifs et les réponses doivent être collectives. Il est possible de se solidariser, je l'ai vu avec la page. C'est possible de créer des mouvements de masse où est-ce que c'est pas les employés contre la gestion, les syndicats contre le patron, où est-ce que c'est pas une altérité constante. Il y a une façon de créer un « nous » collectif qui inclut tout le monde. Et lorsque l'on crée ce « nous » collectif-là, je pense qu'on peut déplacer des montagnes. J'ai envie que les gens se rappellent toujours que ta santé mentale puis ta santé physique, c'est précieux et c'est non négociable. Et de ne pas laisser des instances taper votre santé mentale et votre santé physique. Il existe des moyens d'aller chercher de l'aide, de sortir de ça, de se reconstruire. Et il existe vraiment une vie qui peut être plus paisible. Puis je pense qu'on a une responsabilité collective de lutter contre toutes les formes de violence.
1: Ben voilà, Michel Cocourge, on va se laisser sur ce mot. Merci beaucoup d'avoir accepté mon invitation et je rappelle que votre livre qui se vend comme des petits pains chauds, à votre grande surprise, a pour titre « Remercions ». Alors je vous remercie.
0: Un immense plaisir.